0: sur la 6 en direction dans le département de la Seine-et-Marne. Il n'y a plus de gasoil pour les poids lourds sur l'aire d'Achères qui se trouve entre le péage de Fleury-en-Bière et la sortie 14 pour Malesherbes. Vous avez peut-être prévu de rouler en Haute-Savoie à partir de ce matin. Et je rappelle qu'il va y avoir des perturbations jusqu'à jeudi en raison de la tenue du G7 à Évian-les-Bains. Des bouchons notamment attendus au niveau des douanes de Bardonnay et de Vallard. Il peut y avoir des bouchons également du côté de Lyon au niveau de l'aéroport de Saint-Exupéry en raison des arrivées ou encore entre Annecy et Genève. Faut-il faire pour être certain d'avoir des pneus en bon état sur son véhicule? Raphaël Duditelli s'est rendu chez un spécialiste pour obtenir des réponses à ses questions.
1: Avant de partir en vacances, c'est important de bien vérifier l'état de sa voiture et en particulier des pneumatiques pour éviter les crevaisons ou les sorties de route. Je suis avec Sébastien Vattier, responsable pédagogique pour Centaure Grand Est. Bonjour Sébastien.
2: Bonjour.
1: Pouvez-vous nous dire quelles sont les précautions à prendre avant de prendre la route au niveau des pneus? Comment on peut savoir si nos pneus sont usés?
2: Alors, les précautions à prendre, c'est d'abord vérifier l'état général des pneumatiques, notamment des flancs, hein, s'assurer qu'il n'y ait pas de coupure, pas d'hernie. Et puis ensuite, au niveau de l'usure, eh bien, on a sur les pneus des témoins d'usure classiques. Hein. Alors, on appelle ça témoins d'usure, mais c'est plutôt des témoins de légalité. Hein. Quand l'usure des pneus arrive aux témoins, ça devient illégal. Mais certains manufacturiers proposent des systèmes d'indicateurs d'usure avec des petites marches d'escalier, par exemple, ou alors des chiffres qui peuvent être gravés à des profondeurs différentes.
1: Un pneu usé augmente les risques de glissade et de crevaison. C'est possible aussi que le pneu éclate à cause de l'usure?
2: Alors oui, si vraiment le pneu est très très très très très usé et qu'on arrive jusqu'au treillis métallique et que l'on coupe, hein, on use et on coupe le treillis métallique, ça peut aller à la crevaison. Mais la plupart des éclatements sont plutôt dus à des problématiques soit de pincement, soit de pression.
1: Avoir des pneus en bon état, c'est très important, mais il y a aussi autre chose qui est essentielle, c'est la pression. Comment on sait quelle pression on doit mettre?
2: Dans votre voiture, quand vous ouvrez la porte, hein, sur la tranche de la portière ou de l'habitacle, hein, vous avez un tableau de pression. Sur les voitures allemandes, ça peut être dans la trappe à essence. Et donc, vous avez les valeurs, hein, à respecter, des valeurs qui sont entendues à froid.
1: Et si on a des pneus sous-gonflés ou à l'inverse, des pneus qui ont trop de pression, quelles peuvent être les conséquences?
2: Alors, si le pneu n'est pas assez gonflé, on estime qu'à partir du moment où on a un quart de la pression en moins, hein, par rapport à la pression idéale, on commence à prendre le risque d'éclatement. Donc, on rentre dans une phase de risque d'éclatement. Pour ce qui est de la surpression, alors tout dépend de la valeur, mais si c'est quelques dixièmes de bar en plus, 0,2, 0,3, 0,4, on n'a pas de risque d'éclatement. Mais par contre, on pourrait avoir des problèmes d'inconfort, une voiture qui serait plus raide.
1: Merci Sébastien pour toutes ces précisions.
2: Eh ben, merci à vous et bonne route à tous les auditeurs d'autres.

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1: Pas d'évolution à cette heure-ci, c'est toujours très calme du côté des autoroutes. Le trafic est fluide et les conditions de circulation sont bonnes. On s'intéresse maintenant à la... On parle d'abord travaux et difficultés. Il va y avoir des perturbations cette semaine en raison du G7 qui va se tenir à Évian-les-Bains à partir de ce lundi. Et conséquence, ça risque, le trafic risque d'être compliqué en Haute-Savoie, particulièrement dans le bassin genevois. On fait le point avec Franck Pélissier.
2: D'abord, un point clé à retenir. Jusqu'à jeudi, seuls 7 postes aux frontières franco-suisses sur 38 resteront ouverts. Résultat, un trafic fortement concentré sur ces 7 points et des filtrages très importants à la douane. Les points noirs attendus, ce sont surtout les douanes de Bardonnay sur la 41 et de Vallard sur la 411. Les bouchons y seront plus importants que d'habitude, notamment aux heures de pointe. D'une manière plus générale, toute la zone entre Annecy et Genève sera sous tension avec des déplacements officiels et une forte concentration des flux. Le mieux serait donc d'éviter le secteur jusqu'à jeudi, de différer tout déplacement non indispensable et de privilégier le télétravail quand cela est possible.
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1: On s'intéresse maintenant à la reprogrammation moteur. De quoi s'agit-il exactement? Est-ce autorisé? On fait le point avec Victor Simonet.
3: Reprogrammer son moteur, c'est modifier le calculateur électronique afin de changer les paramètres d'injection, de turbo ou de couple de votre voiture. Objectif, plus de puissance, moins de consommation. Mais cette pratique n'est autorisée en France que si votre véhicule reste conforme à son homologation et que la carte grise est mise à jour. Sinon, c'est une infraction au code de la route. Parmi les sanctions encourues, une amende pouvant aller jusqu'à 750 euros, un refus au contrôle technique et surtout une assurance qui peut refuser toute indemnisation en cas d'accident. Sans oublier la perte de la garantie constructeur et des risques mécaniques liés à une usure accélérée pouvant entraîner une casse moteur. En résumé, si vous respectez la loi, pas de problème. Dans le cas contraire, la recherche de la performance peut vite se transformer en cauchemar, aussi bien juridique que financier.

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1: Bonne matinée et bonne route à vous qui nous écoutez sur Autoroute Info. 7h06, c'est très calme, le trafic est fluide et les conditions de circulation sont bonnes, il n'y a pas de difficultés majeures à vous signaler. Je vous rappelle juste que sur la 6 en Seine-et-Marne, il n'y a plus de gazole. De gasoil pour les poids lourds sur l'aire d'Achères qui se trouve entre le péage de Fleury-en-Bière et la sortie 14 pour Malesherbes. En Maurienne, sur la 43 en Savoie, un alternat de circulation toujours en cours dans la rampe d'accès au tunnel du Fréjus en raison de travaux. Des bouchons peuvent se former dans un sens ou dans l'autre en raison de cet alternat. Située en Côte d'Or, au carrefour de plusieurs voies navigables, la ville de Saint-Jean-de-Lonne possède le plus grand port de tourisme fluvial de France. C'est un lieu de passage pour les navigateurs expérimentés ou complètement débutants, Sarah Gabzi.
2: Avec plus de 650 places de stationnement, le port de Saint-Jean-de-Lône en Côte d'Or est un point central pour les touristes en itinérance. Un mode de vacances qui séduit de plus en plus les Français, mais pas seulement. On en parle avec Nicole Gilles de l'entreprise de location de bateaux Le Boat, implantée à Saint-Jean-de-Lône.
3: Nous avons des gens vraiment qui viennent de très loin, l'Australie, l'Afrique du Sud, la Nouvelle-Zélande, mais bien sûr aussi beaucoup d'Européens et de plus en plus les Français qui découvrent ce mode de vacances.
2: Est-ce que vous proposez aussi des itinéraires pour ceux qui découvrent les vacances en bateau?
3: Oui, tout à fait. Il y a une clientèle qui cherche plutôt la nature, la tranquillité. Ça sera par exemple la petite zone. Alors qu'il y a certaines clientèles qui cherchent plutôt la visite. Donc on va plutôt partir par exemple vers le sud, la grande zone, direction Chalon, où on va s'approcher des vignobles.
2: En fait, on retrouve tout le confort qu'on peut avoir dans un logement plus traditionnel.
3: Vous pouvez comparer un bateau un petit peu à un camping-car. C'est-à-dire il est tout équipé avec une cuisine fonctionnel. Vous avez des cabines avec des salles de bain. C'est un mode de vacances qui à la fois est reposant mais quand même pas statique. Et c'est vraiment une vision complètement différente d'un parcours en camping-car ou en voiture. La vue n'est pas la même, la vitesse n'est pas la même. Il faut savoir qu'un bateau, il est à peu près maximum à 10 km par heure. Donc on est vraiment en décélération du stress du quotidien.
2: Et pour certains, la navigation est un véritable mode de vie. C'est le cas pour Anna Kerman. Cette ancienne enseignante s'est tournée vers la navigation il y a 25 ans.
4: Je passe l'hiver dans le bateau sans bouger. Le restant de l'année, moi je suis 6 mois en navigation, donc ce qui me permet quand même de voyager pas mal. Et voilà, ça vous permet de découvrir la France autrement, à un autre rythme.
2: Qu'est-ce qui change entre la vie sur un bateau et la vie dans une maison?
4: Il n'y a pas grand-chose, hein. Juste que ça bouge un peu quand vous montez à bord.
2: Vous pouvez louer un bateau et naviguer sur la Saône durant la saison fluviale qui s'étend du mois d'avril au mois d'octobre.

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1: Sur la 432 en direction de Paris, un patrouilleur va ramasser des obstacles sur la voie la plus à droite, kilomètre 10. C'est-à-dire après le péage de la Boisse et après la bifurcation avec la 42, patrouilleur qui ramasse des débris de pneus sur la voie la plus à droite.

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1: Un trafic toujours fluide sur l'ensemble des autoroutes sur lesquelles vous roulez. Pas de difficultés majeures à vous signaler. Le trafic est fluide et les conditions de circulation sont bonnes. Une information qui peut vous concerner si vous avez prévu de rejoindre l'Italie cette semaine. Je rappelle qu'entre la France et l'Italie, le tunnel du Fréjus sera fermé toutes les nuits de cette semaine de 23h à 5h.
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1: Il faut s'attendre à des difficultés de circulation importantes dans les jours à venir sur les autoroutes de la région de Genève en raison du G7 qui se tient en début de semaine prochaine, en Haute-Savoie. Les détails, Franck Pellissier.
2: Avec le sommet du G7 organisé à Évian-les-Bains du 15 au 17 juin, les conditions de circulation vont être très dégradées, notamment aux abords de la frontière franco-suisse. D'abord, un point clé à retenir, jusqu'au 18 juin, seuls 7 passages de douane sur 38 resteront ouverts. Résultat, un trafic fortement concentré sur ces 7 points et des filtrages très importants aux postes aux frontières. Les points noirs attendus, ce sont surtout les douanes de Bardonnay sur la 40 et de Vallard sur la 411. Les bouchons y seront plus importants que d'habitude, notamment aux heures de pointe. D'une manière plus générale, toute la zone entre Genève et Annecy sera sous tension avec des déplacements officiels et une forte concentration des flux. Et ce n'est pas tout, l'impact pourrait aussi se faire sentir vers l'agglomération lyonnaise avec des perturbations possibles sur les autoroutes A42, A43 et A432 qui desservent l'aéroport de Saint-Exupéry. Compte tenu des perturbations attendues en Haute-Savoie du 15 au 18 juin, le mieux serait d'éviter le secteur pendant cette période, de différer tout déplacement non indispensable et de privilégier le télétravail quand cela est possible. 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
1: Sur la 39 direction Bourg-en-Bresse, une voiture arrêtée tout feuilletant sur la bande d'arrêt d'urgence au kilomètre 42, c'est-à-dire après la sortie 6 pour Dolsan.

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1: Sur la 6 en direction de Lyon, un véhicule accidenté dans une bretelle, la bretelle d'entrée numéro 13 pour Milly-la-Forêt. Une voiture accidentée, plus un piéton qui tourne autour du véhicule et une équipe de sécurité sur place qui va neutraliser une partie de cette bretelle.

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1: Bonne matinée, bonne route à tous, il est 3h.
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1: Un accident s'est produit sur l'A6 en direction de Lyon. Une voiture accidentée dans la bretelle d'entrée numéro 13 qui arrive de Milly-la-Forêt. Un piéton se trouve à proximité de cette voiture et les équipes de sécurité sont sur place et vont neutraliser une partie de cette bretelle. Sur la 39 en direction de Bourg-en-Bresse, une voiture arrêtée tout feu éteint sur la bande d'arrêt d'urgence, kilomètre 42, c'est-à-dire après la sortie numéro 6 pour Dole-Centre. Partout ailleurs, pas d'autres difficultés à vous signaler. Le trafic est toujours fluide et les conditions de circulation restent bonnes.

0: Non, il a pas de bip et il a pas de laissé passer, il a rien en fait.
1: Le souci c'est que sans présentation d'un justificatif, je suis obligé d'appliquer un tarif. Hein.
0: Vous allez payer.
2: Oui.
0: Il va payer le monsieur. Restez dans votre monsieur. Mettez le frein à main.
1: Ah. Okay,
0: il va. Il va payer du coup.
1: Ok.
0: Ça marche.
1: Okay. Bon, merci quand même.
3: Ensuite, on va se décaler un peu sur la droite. Il y a encore un immense écran face à moi. C'est quoi ?
4: Là, on passe plutôt du côté sécurité, c'est-à-dire des bornes d'appel d'urgence et tout ce qui est vidéo-surveillance du tracé.
3: Il y a aussi les panneaux qui sont le long de l'autoroute, là, c'est ça que je vois ?
4: Oui, on a des panneaux à message variable sur la chaussée. Donc, voilà, ils sont accessibles à partir de ce PC-là.
3: Il y a un écran, là, juste en face, avec des traits rouges dans tous les sens, c'est quoi ?
4: Ça, c'est la géolocalisation des véhicules qui sont en service aujourd'hui.
3: Et puis, il y a aussi A65 alarme, ça veut dire quoi ?
4: Oui, ça, c'est une GTC, c'est-à-dire une gestion technique centralisée pour connaître tous les événements qui se passent sur nos sites le long de l'autoroute.
3: Nous sommes aussi passés devant l'intercom. Cet outil permet aux opérateurs de nous transmettre les informations que nous vous donnerons ensuite sur Autoroute Info.

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1: Bonne matinée, bonne route à vous qui nous écoutez sur Autoroute Info. À cette heure-ci, pas d'évolution, c'est toujours calme. Le trafic est fluide et les conditions de circulation sont bonnes. Je rappelle par contre cet accident. Sur la 6 en direction de Lyon, une voiture impliquée dans la bretelle entrée 13 Milly-la-Forêt. Les équipes de sécurité sont sur place et ont neutralisé une partie de cette bretelle, mais aussi la voie de droite dans le secteur de cette bretelle. Les gendarmes sont également présents sur place. Si vous quittez la 43 entre Lyon et Chambéry à hauteur de la sortie numéro 11, vous pourrez accéder au village de Saint-Genis-sur-Guiers. Cette commune est connue pour son gâteau, le Saint-Genis, qui fait aujourd'hui partie des spécialités de la Savoie. Marie, je suis allée à Pâtisserie-la-Bulie dans le village pour découvrir l'histoire de ce dessert. C'est dans un hôtel de Saint-Genis qu'est née la recette du fameux gâteau. L'arrivée de cette pâtisserie s'est faite grâce à un mariage, raconte Alain Bavu, gérant de la pâtisserie La Bulie.
2: Le gâteau de Saint-Genis a débuté en 1848. On appelait la française parce qu'elle était née aux Abrets, puis elle s'était mariée avec La Bulie de Saint-Genis. Ils disent qu'elle a amené en dot une brioche. Mais une brioche à cette époque qui n'avait pas de praline à l'intérieur. Il y avait juste une praline dessus pour la décorer. C'est à la demande de la clientèle, ils ont mis des pralines à l'intérieur. Au début, les Saint-Genis n'étaient vendus qu'à l'hôtel. Il n'y avait pas de commerce qui vendait les Saint-Genis. Les pâtissiers ne faisaient encore pas de Saint-Genis. Et c'est en 1837 qu'ils ont mis les pralines à l'intérieur. Après, ils voulaient presque plus de pralines que de pâtes.
1: Aujourd'hui, il existe même une confrérie du gâteau du Saint-Genis pour défendre la recette de ce célèbre gâteau. Cette recette, Alain Bavu ne nous la révélera pas, mais partage quelques éléments qui différencient leur Saint-Genis.
2: On est les seuls à garder l'authenticité de la brioche parce qu'on les moule dans des copets en bois. Nous, on a une fabrication qui est bien plus longue que nos collègues. Mon fils, il se lève à 2h du matin pour qu'il soit cuit à 7h. C'est une façon de faire. Nous, on travaille sur le vin de la veille ou d'avant-veille, ça dépend. La différence, c'est nous qu'on fabrique les pralines. Et depuis que mon fils s'est rentré dans l'entreprise, on fabrique les pralines. Ça permet d'avoir des pralines moins dures et toujours fraîches. Parce qu'ils arrivent à faire 2 à 3 fois des pralines par semaine. Il faut faire chauffer les amandes, mettre les amandes, et après mettre du sucre cuit dessus. Au bon matin, il met combien 3 heures? Oui, c'est très long.
1: Au début, le gâteau trouvait surtout son public chez les Lyonnais, mais aujourd'hui, les Savoyards représentent également une bonne partie des amateurs. D'après Florence Pavu, certains viennent même sur plusieurs générations.
3: Souvent, le week-end, les grands-parents viennent découvrir le village et amènent leurs petits-enfants à la boutique. Et ce sont nos futurs clients qui prennent plaisir à venir avec leurs grands-parents.
1: Un gâteau à retrouver à Saint-Genis-sur-Guiers, en Savoie, près de la sortie numéro 11 de la 43.

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1: Bonne matinée, bonne route à tous, il est 4h.
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1: Accident toujours en cours sur l'A6 en direction de Lyon. Une voiture accidentée dans la bretelle d'entrée numéro 13 qui arrive de Milly-la-Forêt. Les équipes de sécurité et les gendarmes sont présents sur place. Et une partie de cette bretelle ainsi que la voie de droite dans ce secteur ont été neutralisées. Partout ailleurs, pas d'autres difficultés à vous signaler. Le trafic est fluide et les conditions de circulation sont bonnes. Selon l'OMS, plus d'un million de personnes meurent sur les routes du monde tous les ans. Quels sont les pays les plus dangereux ou, à contrario, les plus sûrs? On voit tout cela avec Paulin Caillard.
2: Le continent sur lequel on retrouve le plus d'accidents, c'est l'Afrique. Il abrite 4% du parc automobile mondial, mais 19% des morts sur la route, et parmi eux, un tiers sont des piétons. C'est 10% de plus que la moyenne mondiale, selon les chiffres de 2023 de l'OMS. Le problème, c'est que les infrastructures et les services d'urgence ne sont pas aussi sécurisants que ce qu'on connaît en France. De plus, l'Afrique est le premier récepteur de voitures d'occasion, dont une grande partie a plus de 15 ans. Le Zimbabwe et le Malawi, en Afrique de l'Est, sont respectivement à la deuxième et à la troisième place du triste classement des pays avec la plus grande mortalité sur route, avec 63 et 57 morts pour 100 000 habitants. Le Malawi a d'ailleurs fait l'objet d'un épisode des Routes de l'Impossible de Philippe Laffey.
3: Dans les villages qui bordent les pistes du Malawi, même les meilleurs 4x4 se laissent prendre au piège. Contre quelques centimes d'euros, ces hommes prennent de gros risques. Et ils ne sont pas au bout de leur peine.
2: Les Amériques du Nord et du Sud sont plutôt en milieu de tableau, à deux exceptions près. D'abord, la République dominicaine, qui est le pays le plus dangereux au monde, avec 67 morts par tranche de 100 000 habitants sur la route. C'est une cinquantaine de plus que la moyenne du continent. Mais on trouve également

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1: Un accident toujours en cours sur l'A6 en direction de Lyon. Une voiture accidentée dans la bretelle d'entrée numéro 13 qui arrive de Milly-la-Forêt. La voie de droite a été neutralisée dans ce secteur ainsi qu'une partie de la bretelle. Les gendarmes et les équipes de sécurité sont sur place. Partout d'ailleurs, pas d'autres difficultés à vous signaler. Le trafic est fluide et les conditions de circulation sont bonnes. Et à partir d'aujourd'hui, le trafic risque d'être compliqué dans le bassin genevois, du côté de la Haute-Savoie, en raison du G7 qui se tient à Évian. Il va y avoir donc plusieurs perturbations, notamment au niveau des douanes franco-suisses. Le détail avec Franck Pellissier.
2: D'abord, un point clé à retenir. Jusqu'à jeudi, seuls 7 postes aux frontières franco-suisses sur 38 resteront ouverts. Résultat, un trafic fortement concentré sur ces 7 points et des filtrages très importants à la douane. Les points noirs attendus, ce sont surtout les douanes de Bardonnay sur la 41 et de Vallard sur la 411. Les bouchons y seront plus importants que d'habitude, notamment aux heures de pointe. D'une manière plus générale, toute la zone entre Annecy et Genève sera sous tension avec des déplacements officiels et une forte concentration des flux. Le mieux serait donc d'éviter le secteur jusqu'à jeudi, de différer tout déplacement non indispensable et de privilégier le télétravail quand cela est possible.
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1: Vous vous demandez peut-être si rouler au bioéthanol est une bonne idée. Jérémy Exclavard nous dresse la liste des avantages et des inconvénients de ce carburant aussi connu sous le nom de 85.
3: Si vous souhaitez convertir votre véhicule, sachez qu'un kit de conversion coûte en moyenne 800 euros. Néanmoins, ce prix peut être réduit grâce à des subventions de certains départements et de certaines régions. On continue à parler d'argent avec un argument non négligeable en faveur de l'éthanol, son prix en dessous d'un euro le litre, bien inférieur à celui du samplon 95. Ce carburant est aussi plus respectueux de l'environnement que le samplon. Enfin, vous participez également à faire vivre l'agriculture française, puisque la France est le premier producteur européen de bioéthanol. Côté inconvénient, le 85 réduit l'autonomie de votre véhicule. Si vous parcourez avec votre voiture essence 700 km avec un plein, votre autonomie ne sera plus que de 500 km environ avec de l'éthanol. Il faut donc aller plus souvent à la station-service et toutes ne proposent pas de 85. Suivant votre lieu d'habitation, il peut donc être compliqué de faire le plein de votre voiture. Enfin, dernier inconvénient de l'éthanol, il est moins performant quand il fait froid.

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1: Sur la 31 en direction de Beaune et de Lyon, un animal écrasé est signalé sur les voies au kilomètre 180, c'est-à-dire après la sortie 10 Épinal.

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1: Bonne matinée, bonne route à vous qui nous écoutez sur Autoroute Info. On retourne sur la 31 direction Bonne et Lyon. Un animal écrasé signalé sur les pots, kilomètre 180, c'est-à-dire après la sortie numéro 10 pour Épinal et l'air 200 de Coudeaucourt, la Trelle. Pour vous qui êtes en Seine-et-Marne sur la 6 en direction de Lyon, un accident est toujours en cours dans la bretelle d'entrée 13 Milly La Forêt. Une voiture impliquée, les gendarmes, les équipes de sécurité sont sur place et la voie de droite a été neutralisée ainsi qu'une partie de cette bretelle d'entrée. Côté trafic, pas d'évolution, le trafic est toujours fluide sur l'ensemble des autoroutes sur lesquelles vous roulez. Il n'y a pas de difficulté majeure à vous annoncer. Je vous rappelle par contre, si vous avez prévu de vous déplacer du côté du bassin genevois, il risque d'y avoir des perturbations, notamment au niveau des douanes franco-suisses de Bardonnay et de Vallard sur la 41 et la 411. Anticipez votre trajet puisqu'il va y avoir beaucoup de difficultés. Il y aura des difficultés également entre Annecy et Genève ou encore en région lyonnaise au niveau de l'aéroport de Saint-Exupéry en raison de la tenue du G7 qui va avoir lieu à partir d'aujourd'hui à Évian-les-Bains. Le parc Vulcania propose aux visiteurs de suivre un couple de volcanologues français à travers un film qui leur est dédié. Véronique Voiron s'est rendue en Auvergne pour en savoir plus.
2: J'ai vu des personnes qui osaient voir des volcans en éruption.
3: Et ces personnes qui osent affronter les volcans, dont parle la petite Fantine en visite ce jour-là, ce sont Katia et Maurice Kraft. Le réalisateur Julien Dumont leur a consacré un film actuellement diffusé sur écran géant.
4: Maurice et Katia étaient respectivement géologues et géochimistes. Et ça a été un couple de volcanologues qui ont parcouru le monde entier, qui ont fait plus de 7 publications scientifiques, écrit une vingtaine de livres traduits dans beaucoup de langues, beaucoup de vulgarisations. Ils ont été à l'origine de la maison du volcan à La Réunion. Ça a été les prémices de Vulcania aussi en Auvergne, ceux qui ont construit les premières idées du parc.
5: La passion des volcans dévorait leur couple. Ils respiraient volcan, mangeaient volcan, rêvaient volcan.
4: Malheureusement, ils meurent sur une coulée pyroclastique au Japon en 91 et ne verront jamais le fruit de leur travail, que ce soit pour Vulcania ou la maison du volcan qui ouvrira juste après.
3: Comment vous avez travaillé ?
4: C'était essentiel de ne pas trahir la mémoire de Maurice et Katia. Et je me suis dit qu'il y a quelqu'un qui a toujours été dans l'ombre de Maurice et Katia. Et ben maintenant, c'est lui qui va raconter la vraie histoire.
5: Parce qu'ils arrivaient souvent les premiers sur les lieux d'une éruption, les volcanologues américains les avaient surnommés les diables du volcan. Mais pour moi, ils étaient avant tout mes amis.
3: Ce témoin exceptionnel qui sert de narrateur au film, c'est André de Maison qui les a accompagnés dans leurs expéditions durant près de 20 ans.
6: Le monde des volcans, c'est un monde hostile et c'est des merveilleux rapports humains où il faut se faire confiance totalement dans une éruption volcanique. Il faut surveiller l'autre, il faut se surveiller soi-même et puis c'est une grande leçon d'amitié. J'ai pu rencontrer d'autres personnes aussi exceptionnelles que Maurice et Katia.
3: 20 ans passés auprès d'eux, le souvenir le plus marquant, qu'est-ce qui vous reste là ?
6: On se trouve au sommet du volcan Langai, c'est la première fois que Maurice peut filmer des images sur ce volcan en Tanzanie. Et ça avait été très difficile d'accès. Et le soir, on se retrouvait à la chaleur du lac de lave qui clapotait parce qu'en Afrique, à une certaine altitude, il fait froid. Et d'un seul coup, Maurice a levé la tête et il a vu qu'il y avait la planète Mars, qui est une planète volcanique. Et il dit, j'espère qu'un jour je pourrai parcourir, tel un papillon, les volcans de la planète Mars.
3: Ce film, diffusé en exclusivité à Vulcania, est destiné à tout public.

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1: Une nouvelle perturbation signalée du côté de la Haute-Savoie. Si vous êtes au bout de la 41 Nord pour rejoindre la douane franco-suisse de Bardonnay, il y a déjà un kilomètre de bouchons dans ce secteur. Des bouchons qui sont amplifiés par la tenue du G7 et donc un trafic qui est particulier, des conditions de circulation qui seront particulières pendant tout ce début de semaine. En dehors de ce bouchon, il y a aussi un accident rappelé sur la 6 en direction de Lyon. Une voiture accidentée dans la bretelle d'entrée 13 000 la forêt et la voie de droite a été neutralisée ainsi qu'une partie de cette bretelle. Les équipes de sécurité et les gendarmes sont toujours sur place. Sur la 31 en direction de Bonne et de Lyon, un animal écrasé signalé sur les voies au kilomètre 180, c'est-à-dire après la sortie 10 pour Épinal, l'aire de Sandocourt, la Trelle et partout ailleurs. Pas d'autres difficultés à vous signaler, le trafic est fluide. Et puisque je vous parlais des bouchons à douane de Bardonnay et des difficultés à venir en raison de la tenue du G7, on fait le point sur ces perturbations justement avec Franck Pellissier.
2: D'abord, un point clé à retenir. Jusqu'à jeudi, seuls 7 postes aux frontières franco-suisses sur 38 resteront ouverts. Résultat, un trafic fortement concentré sur ces 7 points et des filtrages très importants à la douane. Les points noirs attendus, ce sont surtout les douanes de Bardonnay sur la 41 et de Vallard sur la 411. Les bouchons y seront plus importants que d'habitude, notamment aux heures de pointe. D'une manière plus générale, toute la zone entre Annecy et Genève sera sous tension avec des déplacements officiels et une forte concentration des flux. Le mieux serait donc d'éviter le secteur jusqu'à jeudi, de différer tout déplacement non indispensable et de privilégier le télétravail quand cela est possible.
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1: L'autoroute guide pratique et parce que chaque litre compte, Elliot Monod nous rappelle comment économiser du carburant lors de votre trajet.
3: Quelques gestes simples peuvent effectivement alléger le montant de la facture. D'abord, avant de partir, vérifiez vos pneus. Une pression trop basse peut augmenter la consommation de carburant de 5 à 10%. Côté chargement, des bagages en trop, ce sont des litres en moins dans le réservoir. Et si vous avez un coffre de toit vide, retirez-le. Il peut faire grimper la conso jusqu'à 15% à haute vitesse. Ensuite, et pendant votre trajet, adoptez l'éco-conduite. Gardez une vitesse stable, anticipez les freinages et évitez bien sûr les accélérations trop brusques. Enfin, pour faire des économies, pensez au covoiturage. Un trajet partagé, c'est 50% d'économie sur le carburant par personne. En résumé, contrôler son véhicule et adopter certains comportements, ça peut faire une vraie différence.

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1: Sur la 36 en direction de Bonne et de Paris, un poids lourd en panne sur la bande d'arrêt d'urgence au kilomètre 54, c'est-à-dire après la sortie numéro 7 pour Vaugecourt. Un camion donc qui est arrêté sur la bande d'arrêt d'urgence proche de la voie de droite.

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1: Bonne matinée, bonne route à tous, il est 5h.
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1: En Haute-Savoie, des bouchons sont déjà présents du côté des douanes franco-suisses de Bardonnay et de Vallard. 1 km de bouchons avant d'accéder à la douane franco-suisse de Bardonnay et 500 mètres de bouchons pour vous qui vous trouvez ici au bout de la 411 au niveau de la douane de Vallard. Des bouchons qui sont liés à la tenue du G7 qui aura lieu à Évian. En Haute-Savoie, de ce lundi 15 juin jusqu'à mercredi, de nombreux points de douane sont fermés à la frontière suisse. On s'attend donc à d'importantes difficultés de circulation sur la 41 entre Annecy et Genève, mais aussi sur la 40 entre les axes à l'est de Lyon, comme la 43 et la 432. Il est fortement conseillé d'éviter le secteur de Genève ce week-end, cette semaine, et de différer vos déplacements. Et en dehors des bouchons, il y a aussi un poids lourd en panne sur la 36 en direction de Bonn et de Paris. Un camion sur la bande d'arrêt d'urgence au kilomètre 54, donc après la sortie numéro 7 pour Bavent. Et sur la 33 en direction de Bonn et de Lyon, un obstacle signalé au kilomètre 180, c'est-à-dire après la sortie numéro 10 pour Épinal et l'aire de Sandou du cours La Trelle. Sur la route avec une collaboration entre Angèle et le duo de DJ français Justice sur Autoroute Info.

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1: Des bouchons en Haute-Savoie sur la 41 Nord en direction de Genève. 1 km de bouchon avant l'accès à la douane franco-suisse de Bardonnay et au bout de la 411 avant la douane de Vallard. Plus de 500 mètres de bouchon là aussi avant de rejoindre le secteur de Genève. Je rappelle que le trafic est perturbé dans ces secteurs à cause de la tenue du G7 qui engendre des perturbations et qui va générer des perturbations jusqu'à mercredi. J'y reviendrai dans les prochaines minutes. Mais avant cela, on poursuit la route avec YouTube sur Autoroute Info.

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1: Des bouchons toujours en Haute-Savoie au niveau des douanes franco-suisses de Bardonnay au bout de la 41 Nord et des douanes de la douane de Vallard, 2 km de bouchons. Pour vous qui rejoignez la douane de Bardonnay et près d'un kilomètre de bouchons avant la douane de Vallard, des perturbations liées au G7 qui se tient à Évian-les-Bains en Haute-Savoie à partir de ce lundi 15 juin et jusqu'à mercredi 17 juin. Des nombreux points de douane sont donc fermés à la frontière suisse et ça génère des difficultés de circulation au niveau des douanes, mais aussi il y aura des difficultés sur la 41 entre Annecy et Genève et aussi sur la 40 et sur les axes à l'est de Lyon comme la 43 et la 432. Mis à part ces bouchons, il y a toujours un poids lourd en panne sur la 36 direction Bonn et Paris, camion sur la bande d'arrêt d'urgence au kilomètre 54, donc après la sortie 7 pour Bavant. Partout ailleurs, ça se passe bien, le trafic est fluide et les conditions de circulation sont bonnes.
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1: On s'intéresse tout de suite à la météo pour la journée avec Météo France. On écoute des prévisions présentées par François Gourand, prévisionniste à Météo France.
2: Cet après-midi, les éclaircies alternent avec des passages nuageux parfois épais sur l'Île-de-France, le Grand Est, le nord de la région Centre-Val de Loire et le nord de la Bourgogne. Plus au sud, ce sont simplement quelques fins nuages élevés qui décorent le bleu du ciel sur une large partie de la Bourgogne-Franche-Comté et du centre. Sur Auvergne-Rhône-Alpes, les passages nuageux sont bien rares et c'est un soleil éclatant qui règne. Du Val-de-Saône à la vallée du Rhône, le vent du nord souffle autour de 40 km/h en pointe vers le Lyonnais, jusqu'à 60 km/h plus au sud. En Aquitaine, à l'exception de la bande littorale, le soleil brille nettement. Les températures sont estivales, assez chaudes, avec 26 à Langres, 27 à Besançon, 29 à Ambérieu, 30 à Paris, Lyon et Clermont-Ferrand, 31 à Grenoble, 32 à Bourges et 34 à Bordeaux. En soirée, le temps reste assez nuageux sur le nord du pays, mais sec de l'Île-de-France aux frontières de l'Est. Le ciel est souvent dégagé plus au sud, sauf en Aquitaine, où la grisaille côtière s'enfonce progressivement dans les terres. Bonne route avec Météo France sur Autoroute Info.
1: Dans les prochaines minutes, nous vous ferons découvrir un organisme français à la pointe des mobilités vertes. Nous nous rendrons en région lyonnaise dans les locaux de l'IFP Énergie Nouvelle. Ce sera après la musique. La musique, c'est avec Shakira et Burna Boy sur Autoroute Info.

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1: Des bouchons au niveau des douanes franco-suisses de Bardonnay et de Vallard dans le département de la Haute-Savoie. Pour vous qui rejoignez le secteur de Genève au bout de la 41 nord avant la douane de Bardonnay, vous rencontrez 2 km de bouchons et 1 km de bouchons pratiquement au bout de la 411 pour vous qui rejoignez Genève par la douane de Vallard. Gros plan sur un organisme peu connu du grand public et pourtant la pointe de l'innovation, notamment en matière d'électromobilité, l'IFP Énergie Nouvelle. Son siège se situe en région lyonnaise. Reportage de Franck Pellissier.
2: Successeur de l'Institut français du pétrole, créé à la sortie de la Première Guerre mondiale, l'IFPEN est devenu en 2010 un établissement public qui contribue à développer les technologies et matériaux du futur dans les domaines de l'énergie, du transport et de l'environnement. Et parmi ses missions, le développement de l'électromobilité. Richard Tillagone, en charge de ces questions au sein de l'IFPEN.
3: On contribue à développer des machines électriques et des électroniques de puissance. Il y a des moteurs qui ont été conçus par les ingénieurs IFP. On est aussi impliqué dans les batteries, comprendre comment fonctionne une batterie, quelles sont ses problématiques de vieillissement, comment son état de santé évolue. Donc on a un panel de technologies, de solutions qui permettent de répondre à ces problématiques. Et d'une façon plus générale, on est aussi dans une offre de services d'aide à l'électromobilité. Un futur acheteur de dire, moi aujourd'hui je suis sur un véhicule thermique classique, je veux passer à un véhicule électrique, j'ai un trajet à faire classique, un Brest-Nice. Est-ce qu'avec mon véhicule électrique, je peux le faire dans de bonnes conditions? On a des plateformes qui permettent à des flottes de faire le choix d'électrification et comment, quel véhicule, quelle autonomie, quelle technologie il faut mettre en place. Donc on est aussi dans l'accompagnement pour que cette transition vers l'électrification se fasse.
2: L'IFPEN est aussi impliqué depuis longtemps dans le développement des biocarburants avancés, comme en témoigne cet extrait d'une vidéo évoquant un projet lancé en 2008.
4: Développer de nouvelles filières de biocarburants est un des enjeux de notre mobilité. Aujourd'hui, nous sommes capables de développer un procédé de production de bioéthanol qui fasse appel à de nouvelles technologies et qui mobilise de nouvelles matières premières.
2: Fort de presque un millier de chercheurs, l'IFPEN est l'un des leaders mondiaux en matière de dépose de brevets. Richard Tillagone.
3: En fonction des domaines, l'IFP reste soit sur le podium, notamment la capture du CO2 ou tout ce qui est biocarburant. Sur d'autres secteurs, globalement, on est souvent dans les top 10 ou les top 20. Là encore, ce sont des classements mondiaux. Donc souvent, il y a de la France bashing. C'est dommage parce que sur le domaine de la recherche, la France est un pays dans lequel on fait beaucoup d'innovations et qui se traduit par beaucoup de brevets.
2: L'IFPEN dépose en moyenne 150 à 160 nouveaux brevets chaque année. 80% d'entre eux sont dédiés aux technologies vertes.

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1: Bonne matinée, bonne route à vous qui nous écoutez sur Autoroute Info. Pas mal de bouchons en Haute-Savoie, d'abord au niveau des douanes franco-suisses de Bardonnay et de Vallard, au bout de la 41 Nord. Pour vous qui rejoignez Genève par la douane de Bardonnay, vous avez maintenant 3,5 km de bouchons qui remontent sur la 40 et la 41 Nord. Un temps de parcours qui sont rallongés donc pour rejoindre le secteur de Genève. Il faut compter plus d'une trentaine de minutes supplémentaires pour pouvoir accéder à cette douane. Et pour vous qui rejoignez Genève plutôt par la douane de Vallard au bout de la 411, il y a là aussi près d'un kilomètre de bouchon et 35 minutes à patienter avant de pouvoir passer la douane. Je rappelle que ces perturbations sont liées à la tenue du G7 à Évian-les-Bains en Haute-Savoie à partir de ce lundi 15 juin jusqu'à mercredi. De nombreux points de douane sont donc fermés à la frontière suisse et ça génère des difficultés, comme je le disais, au niveau des douanes franco-suisses de Bardonnay et de Vallard. Mais il y aura aussi des difficultés pour ce début de semaine sur la 41 entre Annecy et Genève, sur la 40 et sur les axes à l'est de Lyon, comme la 43 et la 432. Il est fortement conseillé d'éviter le secteur de Genève cette semaine et de différer vos déplacements. Il y a un bouchon également en Haute-Savoie, cette fois-ci du côté de la 40 en direction de Chamonix, juste avant l'accès à la route nationale 205, au bouchon de 500 mètres, puisqu'un convoi exceptionnel est en train de descendre depuis le tunnel du Mont-Blanc et se rend jusqu'à Bonneville. Donc l'accès à la route nationale 205 en direction de Chamonix est fermé le temps que ce convoi exceptionnel puisse passer. En dehors des bouchons, il y a un poids lourd en panne sur la 36 en direction de Bonne et de Paris. Un poids lourd sur la bande d'arrêt d'urgence au kilomètre 54, donc après la sortie 7 Bavant. Un patrouilleur est présent sur place et la voie de droite a été neutralisée. L'information trafic reviendra au plus tard à partir de 5h45 pour le réseau des autoroutes alpines. Ce sera Géraldine Mia qui fera la route en votre compagnie. Jérémy Esclavard vous accompagnera pour le réseau Centre et Sud-Ouest et pour le réseau APRR. Ce sera Raphaël Giudicelli qui vous donnera l'information trafic. En attendant, on continue la route avec Alex Warren sur Autoroute Info.

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1: Bonjour à tous, ravi de vous retrouver. 5h45, on est le lundi 15 juin aujourd'hui. Soyez tous les bienvenus sur Autoroute Info. Une information prioritaire à vous donner. Un obstacle qui vient de m'être signalé à l'instant sur l'autoroute A31. Attention, ça peut gêner la circulation quand on est en direction de Beaune et de Lyon à l'approche du secteur de Langres. Précisément, obstacle signalé au kilomètre 158. On est une vingtaine de kilomètres environ après la sortie 9 pour Vittel. Il faut bien ralentir. Les services de sécurité APRR arrivent sur place d'un moment à l'autre pour dégager la chaussée. Donc attention, autoroute A31, kilomètre 158, un obstacle ou des obstacles qui gêneraient la circulation. Je vous rappelle aussi que vous pouvez croiser des véhicules qui sont en panne, qui sont arrêtés proche des voies de circulation sur bande d'arrêt d'urgence. C'est le cas par exemple du côté de Sochaux-Montbéliard sur l'autoroute A36 en direction de Beaune et de Paris. La voie de droite est neutralisée pour faciliter le dépannage de ce poids lourd qui est en panne après la sortie 7 pour Bavant. Sinon, ça se passe bien sur l'autoroute A6, par exemple, l'axe Paris-Lyon dans les deux sens de circulation. Pour l'instant, pas de ralentissement, que ce soit en région Île-de-France ou encore, par exemple, en région lyonnaise. Côté météo, grand soleil sur tout le pays durant toute la semaine, avec des températures qui vont encore grimper. Il faut bien s'hydrater et faire la pause régulièrement sur les aires climatisées. Et durant cette période, on a beaucoup de zones de travaux et parfois des basculements de circulation. Ça veut dire que le trafic est dévié, transféré sur l'autre côté du terre-plein central. C'est le cas par exemple en Bourgogne, sur 4 km, il y a un basculement de circulation au niveau de la sortie 28 Mâcon Nord de l'autoroute A6. Ou encore, par exemple, toujours en Bourgogne, il y a aussi un basculement de circulation du côté de Mâcon. Sur cette autoroute A6, des zones de travaux toujours bien sûr abordées avec beaucoup de prudence.
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1: Vous rêvez de partir à l'aventure à moindre coût et en vous laissant guider par le hasard, et bien dans un instant, on va évoquer une idée plutôt originale pour voyager avec l'esprit libre. Dans un instant, le retour bien sûr de l'information trafic. Vous restez bien avec moi. Et pour la musique durant le prochain quart d'heure, Benny King, un classique des Black Eyed Peas. Et ça, c'est le tube de cet été. Elle sera d'ailleurs au Solidays à Paris, au festival qui aura lieu le 27 juin. Elle sera avec Gims, avec Major Lazer également. C'est Louisa maintenant. Belle journée à tous sous le soleil avec Autoroute Info.

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1: Excellent lundi matin sous le soleil avec Autoroute Info. Et attention à ces obstacles qui gênent la circulation, c'est confirmé. Il y a des débris sur l'autoroute A31 en direction de Beaune et de Lyon à l'approche du secteur de Langres vers le kilomètre 158. 4 kilomètres après la sortie 8.1 Bourbon, la marche, il faut bien ralentir. Vous activez les feux de détresse pour éviter ces débris qui gênent la circulation. Kilomètre 158, autoroute A31. Black Eyed Peas dans un instant, Benny King également. Il y a 6 heures, le point complet sur les conditions de circulation. On écoutera aussi les principaux titres de l'actualité de ce lundi matin. Et maintenant, une manière assez inédite de voyager à présent, le vagabondage. Véronique Varon est allée glaner quelques conseils auprès d'un spécialiste.
2: C'est dans la Drôme, dans un bois au bord d'une rivière paisible, mais habillée, je vous rassure, que je retrouve Nance Thomasset, l'un des membres du duo Nance et Moots de l'émission Nu et culotté. Il nous livre tout d'abord sa définition du vagabondage.
3: Le vagabondage, c'est une forme de voyage dans lequel on se lance avec une contrainte particulière, par exemple le fait d'avoir peu d'argent ou pas du tout, pas de vêtements dans notre cas, peu de ressources en général, ce qui fait qu'on va se retrouver dans un état de vulnérabilité choisi et qui va provoquer de la rencontre nécessairement parce qu'on va avoir besoin des autres pour manger, dormir, se déplacer.
2: Et pour vagabonder, pas besoin de partir forcément très loin.
3: Allez, je sors du boulot ce soir et je sais pas où je vais, je me prends une heure pour aller errer dans des nouvelles rues que j'ai jamais explorées. Ou tiens, je vais poser des questions au hasard à des passants. Et de faire des petites expériences comme ça, pour moi, le voyage passe beaucoup par le côté ludique et l'expérience. Et j'aime me dire que c'est du coup beaucoup plus accessible que s'il faut à chaque fois payer un billet de train, d'avion et puis un hôtel, quoi.
2: Comment s'y prendre pour tenter l'expérience ?
3: Moi, j'invite les gens déjà à oser leurs rêves à eux. Peu importe si ça plaît aux autres ou pas, ça c'est mon rêve, j'y vais. Ça peut être un truc très irrationnel, très simple, ça peut être d'aller voir ma grand-mère, je sais pas où, ou je sais pas, aller dans telle région parce que ça me ramène à des souvenirs d'enfance. Donc voilà, contacter déjà son rêve, et puis ensuite de garder le cap. Il y a toute la vie pour faire notre Himalaya, donc pas la peine de vouloir le réaliser en un an.
2: L'idée donc, quand on se lance dans le vagabondage, c'est d'y aller progressivement.
3: Pour nous, une culotté, ça s'est pas fait en un jour. Il y a eu plein d'étapes avant. Une étape de voyager juste avec un sac à dos, après avec un sac à dos de plus en plus léger, un jour sans argent, et un jour on a fait le pas de voyager en partant depuis la nature et un jour en partant à poil. Du coup, pour quelqu'un qui n'a jamais fait d'autostop, peut-être c'est pas le premier pas à faire, peut-être ça va être le covoiturage. Et une fois qu'on a renouvelé l'expérience plusieurs fois, qu'on commence à avoir confiance, peut-être qu'on peut se mettre à l'autostop et aller effectivement dans des stations-service pour pouvoir choisir ses conducteurs.
2: Et quand on interroge sur le bilan de ces 14 années de vagabondage à travers la France,
3: rien que de penser à toutes ces personnes qui nous ont fait confiance, pour moi, les véritables personnes culottées, c'est ceux qui osent encore aujourd'hui ouvrir leurs portes à des inconnus.
2: À présent, à vos baluchons et à vous de jouer.

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1: On voyage ensemble sous le soleil. Bienvenue à tous, il est 6h.
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1: Lundi 15 juin aujourd'hui, ravi d'être avec vous. Et attention, je vous emmène tout de suite sur l'autoroute A31 puisqu'il y a des obstacles qui gênent la circulation en direction de Beaune et de Lyon. 4 km environ après la sortie 8 points Bourbon-Lamarche. Des débris sur la chaussée, il faut bien ralentir après cette sortie 8 points. Vous activez aussi les feux de détresse, les services de sécurité APRR vont arriver sur place d'un moment à l'autre pour dégager la chaussée. Sinon, à part ça, ça se passe bien. Vous circulez dans de bonnes conditions. Toutefois, des véhicules sont arrêtés le long des voies de circulation. Il faut bien respecter le corridor de sécurité. Par exemple, après le secteur de Sochaux à Montbéliard sur l'autoroute A36 en direction de Beaune et de Paris. Voie de droite neutralisée pour faciliter le dépannage d'un poids lourd qui est en panne juste après la sortie 7 pour Bavan, kilomètre 54. Sinon, tout va bien sur l'autoroute A6, l'axe Paris-Lyon, dans les deux sens de circulation. Et pas de ralentissement à cette heure-ci, pour l'instant, à notre connaissance, que ce soit en région lyonnaise ou encore en région Île-de-France. Côté à météo, grand soleil sur tout le pays durant toute la semaine, avec des températures qui vont encore grimper. Faut bien s'hydrater et faire la pause régulièrement sur les aires climatisées. On écoutera d'ailleurs, durant le prochain quart d'heure, les prévisions de Météo France pour la journée. L'actualité de ce lundi matin, lundi 15 juin, les titres de France Info.
2: Trois d'Hormuz qui va bientôt rouvrir.
3: C'est ce qu'affirme Donald Trump. Navires du monde entier mettaient les moteurs en marche, dit le président américain après l'annonce tard hier soir faite par les États-Unis, l'Iran et le médiateur pakistanais d'un accord. Des négociations se feront sous 60 jours pour un accord définitif, précise Téhéran, qui dit que les deux ennemis mettent fin immédiatement à la guerre, y compris au Liban. Réaction immédiate des marchés financiers, le cours du pétrole brut baisse de 4% et à l'ouverture, les bourses asiatiques en forte hausse, plus 5% à Tokyo, plus 5% également à Séoul. C'est dans ce contexte que s'ouvre aujourd'hui le G7 à Évian, en Haute-Savoie. Donald Trump accueilli à 16h par Emmanuel Macron, 2h avant les autres dirigeants. Wegovy et Mounjaro, deux traitements anti-obésité remboursés à hauteur de 65% à partir d'aujourd'hui. Ils coûtent entre 250 et 400 euros par mois. Cela concerne environ 1 million de Français, dont l'indice de masse corporelle est supérieur à

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1: Excellente journée à tous, ravi d'être avec vous. Lundi 15 juin, il est 6h08 et attention, circulation très difficile attendue en Haute-Savoie avec l'arrivée du G7. Le G7 qui se tiendra à partir d'aujourd'hui jusqu'à ce mercredi à Évian-les-Bains en Haute-Savoie. Donc de nombreux points de douane sont fermés à la frontière suisse. On s'attend à d'importantes difficultés de circulation sur l'A41 entre Annecy et Genève, mais aussi sur l'A40 et sur les axes à l'est de Lyon comme l'A43 et l'A432 et les donc fortement conseillé d'éviter le secteur de Genève durant ces prochains jours et de différer vos déplacements. 6h15, on fera le point complet sur les conditions de circulation. On écoutera aussi les prévisions de Météo France pour cette journée de ce lundi. Et tout de suite, The Cardigans après Pony Pony Run Run sur Autoroute Info.

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1: 6h15, ravi d'être avec vous, excellente journée à tous, lundi 15 juin aujourd'hui, et attention à ces obstacles qui gênent la circulation, c'est sur l'autoroute A31 en direction de Beaune et de Lyon à l'approche du secteur de Langres, des débris sur la chaussée 4 km après la sortie 8.1 pour Bourbon, la marche, les patrouilleurs APRR vont arriver sur place d'un moment à l'autre pour dégager la chaussée. En attendant, il faut bien freiner, vous ralentissez, vous activez des feux de détresse pour tenter d'éviter ces obstacles gênant sur cette autoroute A31. Partout ailleurs, ça se passe bien, vous circulez dans de bonnes conditions, l'autoroute A6, l'axe Paris-Lyon dans les deux sens, tout va bien, sur l'A40 également entre Genève et Mâcon, ou encore dans l'est du pays sur l'autoroute A36, pas de problème du côté de Besançon, du côté de Sochaux. On s'intéresse maintenant à la météo.
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1: Et un ciel bien dégagé pour ce tout début de journée. Du soleil sur les régions Île-de-France, Grand Est, Bourgogne-Franche-Comté, Rhône-Alpes. Et les températures qui vont bien grimper durant ces prochaines heures. Alors à quoi faut-il s'attendre pour ce début de semaine, pour cet après-midi? Les prévisions de Météo France avec François Gourand.
2: Cet après-midi, les éclaircies alternent avec des passages nuageux parfois épais sur l'Île-de-France, le Grand Est, le nord de la région Centre-Val de Loire et le nord de la Bourgogne. Plus au sud, ce sont simplement quelques fins nuages élevés qui décorent le bleu du ciel sur une large partie de la Bourgogne-Franche-Comté et du centre. Sur Auvergne-Rhône-Alpes, les passages nuageux sont bien rares et c'est un soleil éclatant qui règne. Du Val-de-Saône à la vallée du Rhône, le vent du nord souffle autour de 40 km/h en pointe vers le Lyonnais, jusqu'à 60 km/h plus au sud. En Aquitaine, à l'exception de la bande littorale, le soleil brille nettement. Les températures sont estivales, assez chaudes, avec 26 à Langres, 27 à Besançon, 29 à Ambérieu, 30 à Paris, Lyon et Clermont-Ferrand, 31 à Grenoble, 32 à Bourges et 34 à Bordeaux. En soirée, le temps reste assez nuageux sur le nord du pays, mais sec de l'Île-de-France aux frontières de l'Est. Le ciel est souvent dégagé plus au sud, sauf en Aquitaine, où la grisaille côtière s'enfonce progressivement dans les terres. Bonne route avec Météo France sur Autoroute Info.
1: À votre avis, d'où viennent les jurons que nous avons déjà tous prononcés au volant et à quoi servent-ils surtout? Eh bien, nous sommes allés à la rencontre d'une spécialiste. Elle répondra à ces questions dans un instant sur Autoroute Info. La formation trafic de retour dans moins de 3 minutes. Vous restez bien avec moi. Et durant le prochain quart d'heure, Imagine Dragons, Soft Cell. On écoutera aussi Jérémy Frérot et tout de suite le dernier tube de la superstar Miley Cyrus. Belle journée avec Autoroute Info.

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1: Alerte obstacle sur l'autoroute A31 en direction de Beaune et de Lyon. Cette fois, c'est après le kilomètre 97. On est après le secteur de Langres, 4 km après la sortie 6 pour Grès. Donc, dès que vous êtes au niveau de cette sortie 6 pour Grès, vous ralentissez bien, vous activez les feux de détresse. Attention.

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1: Ravi d'être avec vous, très belle journée à tous. Lundi 15 juin, attention, des obstacles gênent la circulation sur l'autoroute A31 en direction de Beaune et de Lyon. Tout d'abord à l'approche du secteur de Langres, vers le kilomètre 96, après la sortie 8. Bourbon-la-Marche. Et peu de temps après le secteur de Langres, cette fois toujours sur l'A31 en direction de Beaune et de Lyon, 4 km après la sortie 6 pour Grès. Là aussi, des obstacles signalés. Attention, il faut bien ralentir, vous activer les feux de détresse. Les services de sécurité APRR arrivent sur place d'un moment à l'autre pour dégager la chaussée. À 6h30, on fera le point complet sur les conditions de circulation. On écoutera aussi les principaux titres de l'actualité de ce lundi matin. Et dans un instant, Soft Cell ou encore Imagine Dragons sur Autoroute Info. Pour certains d'entre vous, les trajets en voiture peuvent être source de stress, en particulier lorsqu'il y a des bouchons, des situations propices à la formulation de quelques jurons. Alors d'où viennent-ils et à quoi servent-ils? Antoine Oppart est allé à la rencontre d'une spécialiste de la question.
2: Mais c'est pas vrai, il avance pas. Hein. Il bloque tout le monde là. Bon, vas-y, double-le.
3: Je ne peux pas.
2: Double-le. Mais dépasse-le sur la gauche là. Non, mais... Et repasse ton permis, pauvre type.
4: Les insultes, elles sont communes à tous les peuples, à toutes les époques, toutes les cultures, tout le temps, tout le temps.
5: Dominique Lagorgette est professeur en sciences du langage à l'Université Savoie-Mont-Blanc à Chambéry.
4: C'est un acte de langage très important parce que ça régule le conflit social avant d'en arriver au coup. Bon, parfois, c'est ça qui déclenche le coup, me direz-vous, vous avez raison.
5: Les jurons seraient apparus en même temps que le blasphème, donc dès l'émergence des religions. Et les proférer ferait du bien à celui qui les prononce.
4: Il y a eu une étude il n'y a pas très longtemps, une étude de neurologue qui montre qu'en fait, quand on est très énervé, par exemple, on va lâcher des jurons et ça va calmer. Et réellement, ça libère des antalgiques.
6: C'est pas vrai qu'il est lent, celui-là, merde !
2: Ça va, calme-toi, le loup !
6: Oh, tu roules ou t'as besoin d'une vite, là ?
2: Tu vois pas qu'il a calé ?
6: Eh bien, il a cassé chez lui, merde ! Quand on sait pas faire, on fait pas ! Alors, tu mets les gaz !
4: Le juron, en fait, il va être là pour exprimer une frustration. Donc, à partir de là, plus vous allez être énervé dans votre voiture, vous êtes, mettons, bloqué, je sais pas, il y a une queue monstrueuse au péage, vous êtes bloqué depuis très longtemps, vous en voulez à la terre entière, en particulier à vos contemporains qui sont devant vous et qui n'avancent pas. Classique. Bon, vous n'allez pas descendre, a priori, de la voiture pour aller taper à leur fenêtre et leur parler de leur mère. Vous allez plutôt vous défouler comme s'ils étaient là. Vous allez jouer la scène de l'agression, et là vous êtes d'autant plus tranquille que généralement ils ne vous entendent pas. Vous faites sortir toute la tension qui était en vous sur l'autre, qui n'entendra jamais, donc c'est tout bénef, et en même temps, ben, ça défoule, hein, ça fait sortir la pression. C'est vraiment une soupape de sécurité.
5: L'insulte et le conflit verbal permet peut-être d'éviter d'en arriver aux mains.
4: Ben, si ça va pas aux mains, en tout cas, ça sert à ça, oui.
5: Attention toutefois, nous ne faisons pas ici l'apologie de l'insulte. Proférer des jurons peut être dangereux. Vous ne savez pas forcément quel comportement peut adopter la personne en face de vous.

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1: 6h30, ravi d'être avec vous, de vous informer tous les jours, H24, 7 jours sur 7, on est en direct bien sûr sur Autoroute Info pour l'information trafic. On est le lundi 15 juin et vous circulez actuellement dans de bonnes conditions, tout se passe bien ce lundi matin sous le soleil en plus. Tout va bien par exemple sur l'autoroute A6, l'Aix-Paris-Lyon, dans l'est du pays sur la 36, dans le Jura sur la 39. Tout va bien également pour vous qui êtes en région lyonnaise ou encore en région Île-de-France, même si le trafic est de plus en plus soutenu, c'est normal comme d'habitude. À cette heure-ci, il y a du monde tout au bout de l'autoroute A6, environ 3 quarts d'heure pour effectuer les 30 derniers kilomètres de cette autoroute A6 en direction de la capitale. Vous préparez peut-être vos vacances de cet été comme moi, et bien n'oubliez pas de vérifier l'état de votre voiture, l'état de vos pneus aussi, c'est important. Le risque de crevaison est plus élevé quand il fait chaud et quand les pneus sont en mauvais état. Et tiens, je vous conseille de télécharger deux applications bien pratiques pour votre voyage cet été. SOS Autoroute pour être géolocalisé en cas de problème par les services de sécurité, et l'appli Autoroute Info pour être bien informé en temps réel. On sera bien sûr en édition spéciale durant tout l'été. Côté météo, et bien du soleil, un grand soleil sur tout le pays durant toute la semaine avec des températures qui vont encore grimper. Il faut bien s'hydrater et faire la pause régulièrement sur les aires climatisées. On écoutera d'ailleurs tout à l'heure les prévisions de Météo France sur Autoroute Info. Les principaux titres de l'actualité de ce lundi matin. Les titres de France Info.
2: Entre l'Iran et les États-Unis.
3: Annoncé tard hier soir, il met fin immédiatement à la guerre. Selon Téhéran, des négociations vont s'ouvrir sous 60 jours pour un accord définitif, précise la République islamique. Cérémonie prévue vendredi à Genève, en Suisse. Le détroit d'Ormuz rouvrira dans la foulée, assure Donald Trump, qui affirme que ce grand accord apportera la paix et la sécurité à toute la région. Il sera largement question de cet accord à partir de ce soir à Évian, en Haute-Savoie, pour l'ouverture du G7 jusqu'à mercredi. Les dirigeants vont également parler de l'Ukraine, touchée cette nuit par une attaque aérienne massive. 9 morts à Kiev, à Kharkiv, 3 personnes tuées dans des frappes à 200 km au sud de Moscou. L'affaire Liana et plus de 150 organisations féministes et syndicats appellent à manifester ce soir devant les palais de justice de tout le pays et souhaitent le faire tous les lundis jusqu'à ce qu'une loi intégrale contre les violences sexistes et sexuelles soit votée. Le Premier ministre reçoit cet après-midi une délégation de députés de tous bords pour en parler. Et puis 6 départements sont aujourd'hui en vigilance orange feu de forêt, l'Aude, l'Hérault, le Gard, le Vaucluse dans le sud-est, dans l'ouest, la Vendée et les Deux-Sèvres sont concernés.
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1: Reportage, météo, information trafic bien sûr dans moins de 3 minutes et tout de suite Jérémy Frérot que vous retrouvez en interview sur autoroute-info.fr. Il parle voyage, il parle autoroute également. Jérémy Frérot, son dernier tube pour bien démarrer cette journée de ce lundi 15 juin. Merci d'être avec nous, vous êtes connecté à Autoroute Info.
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1: En Bourgogne, attention sur l'autoroute A6 entre Chalon-sur-Saône et Beaune, des chevreuils signalés proche des voies de circulation de cette autoroute A6 vers le kilomètre 319. Méfiez-vous bien dans les deux sens de circulation. Vous activez les feux de détresse et vous ralentissez bien entre Beaune et Chalon-sur-Saône, autoroute A6.

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1: Très belle journée à tous, lundi 15 juin. Vous écoutez Autoroute Info, vous avez bien raison. Alors attention, on nous signale toujours des chevreuils proches des voies de circulation de l'autoroute A6 en Bourgogne. Méfiez-vous dans les deux sens de circulation, bien sûr, entre Chalon-sur-Saône et à Beaune, vers le kilomètre 319. À 6h45, on fera le point complet sur les conditions de circulation. Vous restez bien avec moi. Et tout de suite, Matt Mata, juste après Amy Winehouse sur Autoroute Info. Très belle journée à tous, sous le soleil.

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1: 6h45, lundi 15 juin. Ravi d'être avec vous. Vous circulez actuellement dans de bonnes conditions, sous le soleil. En plus, tout va bien. Je vous rappelle toutefois que des chevreuils ont été aperçus à proche des voies de circulation de l'autoroute A6 en Bourgogne, entre Beaune et Chalon-sur-Saône, kilomètre 319 précisément. Attention, bien sûr, dans les deux sens de circulation, des chevreuils qui pourraient traverser les voies de cette autoroute A6. Donc prudence, les chevreuils, les biches, les sangliers, c'est quand même mieux quand ils sont en pleine nature et pas proche des voies de circulation. On n'a pas envie de les retrouver face à nous sur autoroute et d'avoir un accident, donc soyez extrêmement vigilants. À chaque fois, les services de sécurité font tout leur possible pour éloigner ces animaux du domaine autoroutier. Sinon, comme d'habitude, à cette heure-ci, il y a un petit peu de monde en région Île-de-France sur cette autoroute A6, justement en direction de Paris. Vous mettez entre 3 quarts d'heure et 1 heure pour parcourir les 30 derniers kilomètres de cette autoroute A6 en direction de la capitale jusqu'aux portes d'Italie et d'Orléans. Les premiers ralentissements, c'est à partir de la sortie 10 pour Corbeil-Essonne. En revanche, en région lyonnaise, pas de ralentissement pour l'instant. À cette heure-ci, à notre connaissance. Et justement, j'évoquais l'autoroute A6, la Bourgogne. Eh bien, sachez qu'il y a un basculement de circulation. Donc, c'est toujours des travaux un peu délicats puisque vous êtes transféré de l'autre côté du terre-plein central. Attention, des zones de chantier toujours abordées avec beaucoup de prudence. Basculement de circulation, justement, entre Beaune et Chalon-sur-Saône, entre les kilomètres 312 et 317. Il y a aussi un basculement de circulation un peu plus au sud sur cette autoroute A6 du côté de Mâcon, la sortie 28 pour Mâcon-Nord.
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1: Et dans un instant, on s'arrêtera à Bordeaux pour découvrir les bassins des Lumières. Retour de l'information trafic également dans moins de 3 minutes. Et dans un instant, Benson Boone avec Philippine Lavray, Docteur Alban également. Et tout de suite, c'est l'excellent Teddy Swims. Belle journée sous le soleil avec Autoroute Info.

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1: Ravi de démarrer cette journée avec vous, lundi 15 juin, il est 6h49. Attention, chevreuil signalé, proche des voies de circulation de l'autoroute A6 en Bourgogne, entre Beaune et Chalon-sur-Saône, à proximité d'une zone de travaux et un basculement de circulation. Donc méfiez-vous dans les deux sens de circulation, puisque ces chevreuils pourraient traverser à tout moment les voies de cette autoroute A6. Ils ont été repérés vers le kilomètre 319. À chaque fois, les services de sécurité font tout leur possible pour éloigner ces animaux du domaine autoroutier. Côté météo, on a un grand soleil sur tout le pays. Ça va être comme ça durant toute la semaine. Une semaine bien ensoleillée avec des températures qui vont encore grimper nettement. Il faut bien s'hydrater et faire la pause régulièrement sur les aires climatisées. Et tiens, ce jeudi, nous mettrons le cap sur la Gironde, à la découverte d'un patrimoine aussi fascinant que mystérieux, du majestueux château de Cadillac, au secret enfoui de l'abbaye de la Sauve-Majeure, en passant par la vue imprenable de la tour Péberlan à Bordeaux, et puis sans oublier les vestiges étonnants des ruines gallo-romaines de Montcarré. Voilà, donc rendez-vous jeudi matin, en fin de matinée, entre 10h et midi, sur Autoroute Info. Docteur Alban Benson-Boone avec Philippine Lavray, c'est avant 7h à 7h le début du 7-9 d'Autoroute Info. On fera le point complet sur les conditions de circulation. On écoutera aussi les principaux titres de l'actualité. Tiens, on parlait de Bordeaux. Eh bien, on y reste du côté de Bordeaux, puisque c'est à Bordeaux que l'on trouve le plus grand centre d'art numérique au monde, créé par la société Culture Espace. Les bassins des Lumières ont une histoire forte. Humbert Vautrin, son directeur, nous la raconte au micro de Sarah Gabzi.
2: Alors ici, on est dans une ancienne base sous-marine allemande de la Seconde Guerre mondiale. En septembre 41, donc, a débuté la construction de cette gigantesque base sous-marine qui, durant les années 43 et 44, ont accueilli une quarantaine de sous-marins allemands. À l'issue de la guerre, la base sous-marine n'a pas trop souffert, donc elle a pu être réutilisée ensuite après la guerre. Dans les années 2000, on commence à voir le caractère un peu culturel de la base sous-marine se dessiner avec des...
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1: Attention sur l'autoroute A5, après le secteur de Troyes, en direction de Nancy et de Dijon, obstacle signalé vers le kilomètre 148. On est 7-8 kilomètres après l'aire de service de Troyes. Frais noirs, ralentissez bien, activez les feux de détresse. Attention, obstacle, autoroute A5, après le secteur de Troyes.
2: Qui va durer en général une quarantaine de minutes, suivi d'une exposition un petit peu plus courte qui va durer une douzaine de minutes. Et puis ensuite, vous allez retrouver dans le Cube, qui est un espace dédié à la création contemporaine, des jeunes talents du numérique qui vont exposer leur création. Donc là, c'est vraiment très graphique, souvent du motion design, etc. Et donc là, on a deux expositions de 10 minutes chacune qui s'enchaînent.
3: Quand on est dans l'exposition, on a vraiment l'impression d'être dans une bulle. Alors une bulle vraiment immense, mais on a vraiment cette sensation d'être coupé de l'extérieur.
2: Oui, vraiment l'objectif, c'est de pouvoir aussi offrir une parenthèse un peu suspendue dans le temps à nos visiteurs et aussi de pouvoir connecter ou reconnecter les visiteurs à l'art, parce qu'on sait que malheureusement, il n'y a qu'une petite frange de la population qui va visiter les musées dits classiques, alors que c'est vrai que nous, ça nous permet d'avoir une expérience qui s'adresse à tous les publics, et donc on a énormément de familles qui viennent avec des enfants, et je pense que chacun y trouve son compte, alors avec sa grille de lecture propre, mais voilà, passe un excellent moment dans nos expositions.
3: Les bassins des Lumières de Bordeaux sont situés dans le quartier Bacalan et vous accueille tous les jours de 10h à 18h.

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1: Bon début de semaine, lundi 15 juin, il est 7h.
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1: Et il veille sur vous et sur l'actualité de la route depuis tôt ce matin. Je rejoins Raphaël Judicelli. Bonjour Raphaël.
2: Je suis là, bonjour Élise.
1: Côté circulation, ça se passe plutôt bien ce matin, mais pas de surprise, hein. C'est le début de l'heure de pointe. Il y a des bouchons aux abords des grandes agglomérations, des bouchons qui commencent à se former du côté de Lyon.
2: Effectivement, 1 km de bouchon au nord de Lyon, tout au bout de l'autoroute A6 et de la métropole 6 en arrivant au tunnel de Fourvière en direction de Lyon-Centre sur l'A46, le contournement est lyonnais en direction de Marseille. On a un bouchon aussi qui vient de se former, 2 km de bouchon environ après la sortie 3 pour Villars-les-Dombes. Et enfin, un bouchon également de 2 km au bout de l'autoroute A42 en arrivant à Lyon après la sortie 4, parc de Miribel. À chaque fois, il faut compter 10 minutes supplémentaires.
1: Et peut-être dans les bouchons des personnes qui sont sur la route vers les centres d'examen avec le début des épreuves du bac. Aujourd'hui, oui, c'est la philo. Donc, peut-être des petites fiches hein, sur les genoux du passager. Bon, pour les conducteurs qui sont du côté du bassin parisien, aussi des bouchons d'heure de pointe.
2: 45 minutes environ, un petit peu plus même parfois, oui, ça fluctue entre 45 minutes et 1 heure pour parcourir les 30 derniers kilomètres de l'autoroute A6 en direction de la capitale. Les premiers ralentissements se font après la sortie 10 pour Corbeil-Essonne, sinon ça se passe bien tout au bout de l'autoroute A5A. Souvent on a des bouchons à cette heure-ci, là pour l'instant ça se passe bien.
1: Et pour les conducteurs qui sont sur les autres axes, aucune difficulté particulière. Mais quand même, il faudra se méfier pour ceux qui sont sur l'axe Paris-Lyon, l'autoroute A6. Il y a un ou des chevreuils en bordure des voies de circulation.
2: Oui, puis c'est dans un basculement de circulation, dans une zone de chantier. C'est entre Beaune et Chalon-sur-Saône, des chevreuils qui ont été aperçus proches des voies de circulation il y a quelques minutes vers le kilomètre 319 précisément.
1: Et il faut bien sûr garder des distances de sécurité plus importantes hein, que d'habitude. Il peut y avoir un freinage brusque au passage de ces travaux à cause de la présence de ces chevreuils. Un patrouilleur est en route. Il va tenter de les éloigner s'ils sont toujours là. L'actualité trafic de retour, ce sera dans moins de 2 minutes. Restez bien à l'écoute d'Autoroute Info. On va parler des restrictions de circulation liées à la tenue du G7 à partir d'aujourd'hui à Évian-les-Bains. Et ce sera à suivre après la musique. Mais tout de suite, c'est l'heure de retrouver les titres de France Info.
3: Et à la une, Antoine Geoffin, la fin immédiate de la guerre entre les États-Unis et l'Iran.
4: C'est ce qu'affirme Téhéran après l'annonce tard hier soir d'un accord par les deux pays et le médiateur pakistanais. Ce grand accord apportera la paix et la stabilité à toute la région, se réjouit Donald Trump. Il doit être signé vendredi en Suisse avant que des négociations ne s'ouvrent pour un accord définitif d'ici 60 jours d'après l'Iran. Le détroit d'Ormuz va rouvrir selon Donald Trump sans droit de passage et les marchés financiers réagissent tout de suite. Le cours du pétrole brut baisse de 4%. Les bourses asiatiques ouvrent dans le vert, plus 5% à Tokyo et Séoul. 9 morts au moins en Ukraine cette nuit après des frappes russes. Une cathédrale en feu dans la capitale ukrainienne. 3 personnes tuées, cette fois-ci en Russie, à 200 km au sud de Moscou dans des bombardements ukrainiens. Et puis à la Coupe du Monde de football, la Suède écrase ce matin la Tunisie 5-1. Victoire à l'arraché de la Côte d'Ivoire 1-0 contre l'Équateur. 2 partout cette nuit entre le Japon et les Pays-Bas.
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1: Et le voyage qui continue avec un des coups de cœur d'Autoroute Info, un phénomène de cet été qui arrive. Elle sera en concert à Paris Solidez le 26 juin, c'est très bientôt. Elle est dans la playlist Autoroute Info, c'est Naïka.
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1: Attention sur la 46, le contournement est lyonnais en direction de Marseille. Alerte, obstacle à signaler vers le kilomètre 6. Une sangle qui gêne la circulation sur la voie de droite. Quelques kilomètres après la sortie 1 pour Quincieux-Trévoux, il faut bien ralentir et serrer sur votre gauche puisque la 5 se trouve sur la voie de droite. Autoroute A46, kilomètre 6, vous mettez aussi les feux de détresse. Les services de sécurité arrivent sur place d'un moment à l'autre pour dégager la chute.

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4: Dans l'actualité de la route de ce matin, il y a un obstacle signalé depuis quelques instants très près de Lyon, Raphaël.
5: Sur l'A46 en direction de Marseille, kilomètre 6, une sangle sur la voie de droite. Quelques kilomètres après la sortie 1, on pourra Quincieux-Trévoux.
4: Et on vous retrouve, Raphaël, pour l'actualité trafic. Ce sera pour le prochain rendez-vous de 7h15 et tout de suite un rendez-vous de la rédaction. Il faut s'attendre à des difficultés de circulation importantes dans les jours à venir sur les autoroutes dans la région de Genève en raison du G7 qui se tient ce début de semaine en Haute-Savoie. Les détails, c'est avec Franck Pellissier.
6: Avec le sommet du G7 organisé à Évian-les-Bains du 15 au 17 juin, les conditions de circulation vont être très dégradées, notamment aux abords de la frontière franco-suisse. D'abord, un point clé à retenir, jusqu'au 18 juin, seuls 7 passages de douane sur 38 resteront ouverts. Résultat, un trafic fortement concentré sur ces 7 points et des filtrages très importants aux postes aux frontières. Les points noirs attendus, ce sont surtout les douanes de Bardonnay sur l'A40 et de Vallard sur l'A411. Les bouchons y seront plus importants que d'habitude, notamment aux heures de pointe. D'une manière plus générale, toute la zone entre Genève et Annecy sera sous tension avec des déplacements officiels et une forte concentration des flux. Et ce n'est pas tout, l'impact pourrait aussi se faire sentir vers l'agglomération lyonnaise avec des perturbations possibles sur les autoroutes A42, A43 et A432 qui desservent l'aéroport de Saint-Exupéry. Compte tenu des perturbations attendues en Haute-Savoie du 15 au 18 juin, le mieux serait d'éviter le secteur pendant cette période, de différer tout déplacement non indispensable et de privilégier le télétravail quand cela est possible.
4: Et bien sûr, restez à l'écoute d'Autoroute Info. Hein. C'est le réflexe pour suivre l'évolution du trafic en temps réel, en particulier si votre route vous amène du côté de la Haute-Savoie ce début de semaine.

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1: En Haute-Marne, une voiture en panne gêne la circulation à la sortie de l'aire de service de Langres-Noidans quand on est sur l'autoroute A31 en direction de Nancy, kilomètre 102.

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1: Et dans le fil actu de ce début de journée, Raphaël Giudicelli, on va retrouver la circulation d'heure de pointe à Paris et à Lyon. Mais avant de parler bouchons en région lyonnaise, on va parler obstacles laissés sur l'autoroute A46.
2: Le contournement est lyonnais en direction de Marseille. Des sangles que l'on voit ici en studio en retour en caméra. C'est sur la voie de droite. Et attention, c'est dans une courbe, c'est au kilomètre 6, quelques kilomètres après la sortie 1 pour Quincieux-Trévoux.
1: Et puis un peu après, hein, sur l'autoroute A46, la circulation qui est très dense avec un trafic parfois ralenti.
2: Oui, 3 km de bouchon après à la sortie 3 pour Villars-les-Dombes, plus 15 minutes. On a aussi un bouchon de 3 km bout de l'autoroute A42 à l'approche de Lyon après la sortie 4. Parc de Miribel, là aussi une quinzaine de minutes supplémentaires. Et puis un bouchon également d'un kilomètre environ, tout au bout de l'autoroute A6 au nord de Lyon, en arrivant au tunnel de Fourvière en direction de Lyon Centre.
1: On va parler de l'A6, l'axe Paris-Lyon. Alors on vient parler de l'extrémité à Lyon, mais à l'autre extrémité, en Ile-de-France, il y a beaucoup de monde et des bouchons à prévoir pour ceux qui approchent du bassin parisien.
2: Oui, quasiment une heure pour effectuer les 30 derniers kilomètres de cette autoroute A6 en direction de la capitale, jusqu'aux portes d'Italie et d'Orléans. Les premiers ralentissements se font après la sortie 10 pour Corbeil-Essonnes. Et puis, je vois que le trafic est un peu ralenti au bout de l'autoroute A5A dans la bretelle de jonction A5A, National 104, en direction d'Évry-Corbeil-Essonnes.
1: Et ça, c'est après le centre commercial de Carré-Sénart, hein, pour ceux qui sont tout au bout de la 5A. Par ailleurs, eh bien, sur les autres axes que nous n'avons pas mentionnés, il y a un véhicule arrêté. C'est du côté de la Haute-Marne. L'information est tombée il y a quelques instants seulement.
2: Oui, du côté de Langres, une voiture mal garée à la sortie de l'aire de Langres-Noidans pour nos auditeurs qui sont sur l'autoroute A31 en direction de Nancy. C'est au kilomètre 102.
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1: Et l'actualité de la route, ce sont aussi vos conditions météo. Ça ne vous a pas échappé, hein. Le soleil est bien là. De la chaleur, hein, attendue encore une fois aujourd'hui. On va le voir tout de suite avec les prévisions météo. Et les prévisions de Météo France nous sont présentées aujourd'hui par François Gourand.
3: Cet après-midi, les éclaircies alternent avec des passages nuageux parfois épais sur l'île de France, le Grand Est, le nord de la région Centre-Val de Loire et le nord de la Bourgogne. Plus au sud, ce sont simplement quelques fins nuages élevés qui décorent le bleu du ciel sur une large partie de la Bourgogne-Franche-Comté et du centre. Sur Auvergne-Rhône-Alpes, les passages nuageux sont bien rares et c'est un soleil éclatant qui règne. Du Val-de-Saône à la vallée du Rhône, le vent du nord souffle autour de 40 km/h en pointe vers le Lyonnais, jusqu'à 60 km/h plus au sud. En Aquitaine, à l'exception de la bande littorale, le soleil brille nettement. Les températures sont estivales, assez chaudes, avec 26 à Langres, 27 à Besançon, 29 à Ambérieu, 30 à Paris, Lyon et Clermont-Ferrand, 31 à Grenoble, 32 à Bourges et 34 à Bordeaux. En soirée, le temps reste assez nuageux sur le nord du pays, mais sec de l'Île-de-France aux frontières de l'Est. Le ciel est souvent dégagé plus au sud, sauf en Aquitaine, où la grisaille côtière s'enfonce progressivement dans les terres. Bonne route avec Météo France sur Autoroute Info.
1: Et restez avec nous, on vous emmène dans les coulisses de l'autoroute dans quelques instants avec le vrai-faux. On peut parfois installer des passages spécifiques sur autoroute pour faciliter les déplacements de petits animaux. À suivre donc le vrai-faux d'Autoroute Info, ce sera après la musique. Il sera en concert au festival Rock en Seine en région parisienne le 27 août prochain. Il est dans la playlist Autoroute Info, c'est Joe.

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3: L'actualité de la route de ce lundi matin, Raphaël Giudicelli, c'est une circulation généralement fluide, mais des bouchons du côté de la région lyonnaise.
4: Ça bouchonne tout au bout de l'autoroute A6 et de la métropole 6 en arrivant en tunnel de Fourvière en direction de Lyon-Centre, 1 km de bouchon plus 10 minutes. Sur l'A46 également, le contournement est lyonnais en direction de Marseille, 2 km de bouchon après la sortie 3, Villars-les-Dombes, plus 10 minutes. Et puis, plus 15 minutes pour ceux qui passent par l'autoroute A42 à l'approche de Lyon après la sortie 4, parc de Miribel, bouchon d'environ 3 km.
3: Et sans surprise, hein, des bouchons aussi à l'approche de Paris. Le détail des temps de parcours, ce sera à suivre au cours du prochain rendez-vous trafic de 7h30, c'est-à-dire dans moins de 10 minutes après le retour de la musique. Mais tout de suite, c'est le rendez-vous de la rédaction. Paulin Caillard et Géraldine Millard répondent aux questions que vous vous posez sur les travaux réalisés sur autoroute.
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6: Vrai ou faux ? On peut parfois installer des passages spécifiques sur autoroute pour faciliter les déplacements de la petite faune.
7: C'est vrai, dans le cas des écureuils, cela s'appelle même un écuroduc. C'est un système en hauteur qui permet de pallier l'absence de jointure naturelle des branches d'arbres au-dessus d'une route et qui permet donc aux écureuils de la traverser en toute sécurité.
6: Et alors où est-ce qu'on peut trouver ce genre d'installation ?
7: En région parisienne, par exemple, sur la Nationale 105 à l'entrée nord de Melun. Cette route constitue une barrière pour le déplacement des espèces. Alors on profite des travaux d'aménagement en cours jusqu'à début 2027 pour installer, et c'est une première, un écuroduc. Il s'agit d'un portique enjambant les quatre voies où circulent plus de 20 000 véhicules par jour. Le portique intègre même des refuges qui permettront aux écureuils de se protéger des attaques de rapaces venues du ciel.
6: Le vrai faux d'Autoroute Info, ce sont vos questions, nos réponses à retrouver sur autoroute-info.fr.
3: Et le temps du vrai faux d'Autoroute Info, une nouvelle information trafic est parvenue vers Raphaël Giudicelli. Et on va aller du côté du département du Rhône avec vous, Raphaël.
4: Et à nouveau des obstacles à signaler sur l'A46, direction Marseille. Je vois le patrouilleur qui intervient en ce moment même. Il est à pied, il traverse les voies de circulation pour amasser des cingles qui gênent la circulation. Voie de droite et voie du milieu, kilomètre 7 de l'A46, direction Marseille, quelques kilomètres après la sortie 1 pour Quincieux-Trévoux.
3: Alors prudence autant pour vous qui nous écoutez que pour ce patrouilleur qui est en pleine intervention. L'actualité trafic revient, ce sera à 7h30. On se retrouve dans un peu plus de 5 minutes après le retour de la musique et on va aller l'année 2014. C'est l'année de l'invention de la montre intelligente par Apple et c'est l'année aussi où est sorti ce duo entre Ariana Grande et Kenji Girac.

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1: Attention à l'approche de Lyon sur l'autoroute A6. Deux voitures accidentées sur la voie du milieu au niveau de la sortie 33 pour Limonest, d'Angers et Gênes. La circulation kilomètre 446. Bouchon qui est en train de se former après l'aire de service des Chères.

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1: Et nous sommes ravis de débuter la semaine avec vous. Vous êtes sur la route depuis peut-être plusieurs heures ou depuis seulement quelques minutes. Côté circulation, eh bien, il y a les encombrements habituels d'heures de pointe du côté de la région parisienne et du Lyonnais. À cela s'ajoute, Raphaël Giudicelli, un accident qui s'est produit sur l'autoroute A6 dans le département du Rhône, donc pas très loin de Lyon.
2: Et à l'approche de Lyon, autoroute A6, attention, accident avec gêne à la circulation au niveau de la sortie 33 pour Limonest. Deux voitures sur la voie du milieu, kilomètre 446. On est vraiment donc au niveau de la sortie 33 pour Limonest. Et il y a un bouchon qui est en train de se former après l'aire de service des Chères. À cette heure-ci, il y a déjà 4 km de bouchon. 15 minutes plus 15 minutes, donc après l'aire de service des Chères.
1: Et pour les conducteurs à l'approche de Lyon, ça risque de se compliquer évidemment puisque c'est un secteur très emprunté en heure de pointe, l'approche de Lyon par l'autoroute A6. Mais sur les autres axes pour arriver à Lyon, il y a des bouchons, alors cela plus classique, hein, un bouchon d'heure de pointe.
2: Plus habituel effectivement sur l'A46, le contournement est lyonnais en direction de Marseille, 3 km de bouchon environ. Après la sortie 3, Villars-les-Dombes, plus 10-15 minutes. Bouchon également au bout de l'A42 quand on arrive à Lyon. Après la sortie 4, Parc de Miribel, là aussi, plus 15 minutes supplémentaires.
1: Et pour les conducteurs qui rejoignent le bassin parisien, heure de pointe oblige, la circulation est encombrée, alors que ce soit en arrivant par la 5 ou par la 6.
2: Oui, par la 6, il faut un peu plus d'une heure maintenant pour parcourir les 30 derniers kilomètres de cette autoroute en direction de Paris. Les premiers ralentissements après la sortie 10, Corbeil-Essonne, donc une heure de temps de parcours jusqu'au port d'Italie et d'Orléans. Et puis un bouchon depuis quelques minutes tout au bout de l'autoroute A5A après le carré Sénart dans la bretelle de jonction A5A, National 104 en direction à d'Evry-Corbeil-Essonne. Plus d'un kilomètre de bouchon, une dizaine de minutes supplémentaires.
1: L'actualité trafic revient dans moins de 5 minutes. Restez bien à l'écoute d'Autoroute Info. Ce retour des conditions de circulation, ce sera après la musique. Mais tout de suite, ce sont les titres de France Info.
3: À la une, Emmanuel Macron qui réclame un cessez-le-feu robuste et durable au Moyen-Orient.
4: C'est indispensable, selon le chef de l'État qui réagit ce matin après l'annonce hier soir d'un accord entre l'Iran et les États-Unis. Annonce faite par les deux pays ainsi que le Pakistan, le médiateur. Cet accord doit être signé vendredi à Genève. Téhéran indique que des négociations vont s'ouvrir sous 60 jours pour un accord définitif. Dans la foulée de la réunion en Suisse, le détroit d'Ormuz rouvrira, affirme Donald Trump. C'est dans ce contexte que s'ouvre aujourd'hui le G7 à Évian, en Haute-Savoie. Le président américain, attendu à partir de 17h, accueilli par Emmanuel Macron avant les autres dirigeants, 2 heures plus tard. Les leaders des principales puissances mondiales parleront du Moyen-Orient, mais aussi de l'Ukraine, touchée cette nuit par une attaque aérienne massive de la Russie. Au moins 9 morts, selon les autorités, à Kiev, Kharkiv, 3 personnes tuées, cette fois-ci dans des frappes à 200 km au sud de Moscou. Et puis la Coupe du Monde de football, large victoire ce matin de la Suède, 5-1 contre la Tunisie. Bon début des Ivoiriens qui battent l'Équateur 1-0.
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1: La musique avec Tame Impala, un projet musical incarné par le chanteur australien Kevin Parker. Ce titre qui a été remixé par la star sud-coréenne Jennie buzz actuellement sur les réseaux. Un titre que vous retrouvez tout de suite sur Autoroute Info, bien sûr.

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1: Et dans le fil actu de la route ce matin, un accident à l'approche de Lyon par l'autoroute A6 avec un temps de parcours qui augmente nettement à l'approche de Lyon dans le département du Rhône, Raphaël Giudicelli.
2: Accident avec deux voitures sur la voie du milieu, précisément kilomètre 446. On est vraiment au niveau de la sortie 34 pour pôle économique. Donc un bouchon qui s'est formé après l'aire de service des Chères. Bon, environ 5 km de bouchon suite à cet accident. Et donc pour nos auditeurs qui rejoignent le tunnel de Fourvière, il faut compter une vingtaine de minutes pour effectuer les derniers kilomètres de cette autoroute A6.
1: Et pour le moment, eh bien, on ne sait pas combien de véhicules d'intervention sont arrivés sur place. Accident qui a été signalé il y a quelques minutes seulement. L'actualité trafic de retour, ce sera à 7h45. Et tout de suite, c'est le rendez-vous de la rédaction. Et à présent, on va parler sécurité routière. Pour lutter contre le fléau du protoxyde d'azote au volant, la société française Olit a mis au point un détecteur. Fabrice Aubry a interrogé le fondateur de l'entreprise.
3: Bonjour Guillaume Nessa.
4: Bonjour.
3: Vous avez donc conçu ce détecteur, premier détecteur de protoxyde d'azote. En quelques mots, comment ça se présente et comment ça fonctionne?
4: C'est un détecteur qui permet d'analyser le protoxyde d'azote dans l'air expiré. C'est un dispositif qui est assez petit, compact, de la taille qu'on pourrait assimiler à une cigarette électronique. Il suffit de souffler dedans pendant quelques secondes, un peu comme un éthylotest classique, et instantanément, l'appareil va analyser la concentration du protoxyde d'azote dans l'air expiré.
3: Votre produit, il est déjà utilisé en phase de test au Danemark, hein, c'est cela?
4: Effectivement, c'est-à-dire que les forces de l'ordre l'utilisent lors des contrôles routiers comme moyen de dépistage pour savoir si le conducteur a pris du protoxyde d'azote, et une confirmation est faite avec la prise de sang derrière pour sanctionner le conducteur.
3: Et il est prévu que les forces de l'ordre en France, cette fois-ci, l'utilisent également?
4: On l'espère. Au moment où je vous parle, c'est pas encore le cas. Mais on travaille avec différents services, différents laboratoires de la police pour faire en sorte que ça avance plus rapidement.
1: La musique pour vous accompagner sur les prochains kilomètres. Et c'est Sting. On se retrouve juste après pour le prochain rendez-vous trafic.

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1: Accident signalé à l'est de Lyon sur l'A42, direction Genève. Attention vers le kilomètre 22, quelques kilomètres, 3-4 kilomètres après la sortie 6 pour Ballan-Dagneux.

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1: Accident signalé en Essonne sur l'autoroute A6 en direction de Paris après le kilomètre 30, juste après la sortie 9 pour Villabé. Attention, il faut bien

0: 7h45, vous écoutez Autoroute Info, on fait le point complet sur les conditions de circulation. Élise, je ne sais pas si vous m'entendez.
1: Alors évidemment, il me semble qu'on a un problème de micro parce que normalement ça aurait dû
0: se faire. On est raccordé entre les deux studios, c'est tout bon.
1: C'est l'essentiel. Alors effectivement, on va faire le point sur les conditions de circulation et il y a des accidents qui se sont produits du côté de la région lyonnaise. Le dernier en date, c'est sur l'autoroute A42, Raphaël.
0: En direction de Genève, kilomètre 22, accident à signaler quelques kilomètres après la sortie 6 pour Ballan-Dagneux. Les services de sécurité sont au courant, elles vont arriver sur place d'un moment à l'autre.
1: Et puis un accident qui engendre un bouchon, c'est à l'approche de Lyon par l'autoroute A6.
0: Et l'accident s'est produit entre deux voitures sur la voie du milieu au kilomètre 446 précisément. On est vraiment au niveau de la sortie 34 pour pôle économique. Et donc un bouchon de plusieurs kilomètres, 5 kilomètres de bouchon après l'aire de service des Chères. Donc si on va jusqu'au tunnel de Fourvière, il faut compter environ 7 kilomètres de bouchon, plus 20 minutes selon les dernières remontées GPS.
1: Qui semble un petit peu optimiste, mais bon, ça donne un ordre d'idée. Hein, un temps de parcours bien rallongé pour ceux qui arrivent à Lyon par l'autoroute A6. Par ailleurs, des bouchons également en arrivant à Lyon par l'Est, par la 46, la 42. Pour les conducteurs qui nous écoutent, qui sont à l'approche de Lyon, du côté du parc de Méribel, comment ça se passe ?
0: Il y a toujours un bouchon au bout de cette autoroute en arrivant à Lyon après la sortie 4 à Parc de Méribel. On a 3 km de bouchon, plus 15 minutes. Et sur la 46, pareil, il faut compter une quinzaine de minutes supplémentaires après la sortie 3 pour Villars-les-Dombes.
1: Et depuis quelques minutes également, il est question d'un accident. Alors on change complètement de secteur, hein. On va dans le bassin parisien. C'est sur la 6 en direction de Lyon, en quittant donc le bassin parisien.
0: Deux voitures accidentées qui seraient sur bande d'arrêt d'urgence. Elle demande confirmation. Les services de sécurité vont arriver sur place et à proximité de la sortie 9 pour Ville-l'Abbé.
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1: Et maintenant, on va parler de travaux qui peuvent concerner les conducteurs qui vont être sur la route dans la région lyonnaise ce soir, cette nuit en particulier. Il y aura la fermeture nocturne pendant 3 nuits du périphérique nord de Lyon dans les deux sens de circulation entre la jonction avec la 6 et la porte de la Doie, des travaux de 21h à 6h du matin.
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1: Le soleil, au rendez-vous, on le voit en retour caméra en studio, hein, dans les régions où vous circulez, soleil sur le bassin parisien, retour caméra sur les bords de l'autoroute A5, soleil sur l'autoroute A36 du côté de Mulhouse. Tous les conducteurs ont un beau soleil pour les accompagner en ce début de semaine. Est-ce que cela va durer au fil des heures qui viennent? On le sait tout de suite avec les prévisions de Météo France, François Gourand.
3: Cet après-midi, les éclaircies alternent avec des passages nuageux parfois épais sur l'Île-de-France, le Grand Est, le nord de la région Centre-Val de Loire et le nord de la Bourgogne. Plus au sud, ce sont simplement quelques fins nuages élevés qui décorent le bleu du ciel sur une large partie de la Bourgogne-Franche-Comté et du centre. Sur Auvergne-Rhône-Alpes, les passages nuageux sont bien rares et c'est un soleil éclatant qui règne. Du Val-de-Saône à la vallée du Rhône, le vent du nord souffle autour de 40 km/h en pointe vers le Lyonnais, jusqu'à 60 km/h plus au sud. En Aquitaine, à l'exception de la bande littorale, le soleil brille nettement. Les températures sont estivales, assez chaudes, avec 26 à Langres, 27 à Besançon, 29 à Ambérieu, 30 à Paris, Lyon et Clermont-Ferrand, 31 à Grenoble, 32 à Bourges et 34 à Bordeaux. En soirée, le temps reste assez nuageux sur le nord du pays, mais sec de l'Île-de-France aux frontières de l'Est. Le ciel est souvent dégagé plus au sud, sauf en Aquitaine, où la grisaille côtière s'enfonce progressivement dans les terres. Bonne route avec Météo France sur Autoroute Info.
1: Et la suite du programme, c'est la musique pour vous accompagner sur les prochains kilomètres. Un premier extrait du futur album signé Angèle, une collaboration avec le duo de DJ français Justice dans la playlist Autoroute Info, bien sûr.

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8: L'actualité de la route, c'est un bouchon à l'approche de Lyon par l'autoroute A6. Raphaël Giudicelli, un bouchon qui est important dans le département du Rhône.
9: Oui, 5-6 km de bouchon après le service des Chères, puisqu'un petit peu plus loin, au kilomètre 446, il y a deux voitures qui sont accidentées sur la voie du milieu au niveau de la sortie 34 pour pôle économique. Et puis à cela s'ajoute le bouchon habituel à l'approche du tunnel de Fourvière. Donc pour faire ces 10 derniers kilomètres de l'autoroute A6, il faut compter environ 20 à 25 minutes.
8: Et l'actualité trafic revient sur Autoroute Info. Ce sera à 8h. Et tout de suite, on va plonger au cœur des années 80. Ça, c'est du son des années 80. 1982, précisément, l'année où la France présente au monde entier le Minitel. C'était déjà une révolution. Eh bien, c'est l'année de la sortie de ce titre de Yazoo.

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1: Nous faisons la route ensemble ce matin, lundi 15 juin, il est 8h.
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1: Et dans l'actualité de la route, Raphaël Judicelli, des perturbations à l'approche de la région lyonnaise pour les conducteurs sur l'autoroute A6.
2: Oui, voilà, c'est bon, ça fonctionne. Ne vous inquiétez pas, Élise.
1: Je suis bien là. Le micro ce matin,
2: je suis bien là. Oui, alors effectivement, alors on avait un accident au kilomètre 446 précisément sur cette autoroute A6 à l'approche de Lyon. C'était vraiment au niveau de la sortie 34 à pôle économique. Je parle au passé puisque j'ai contacté le PC Coralie, le centre de gestion de trafic lyonnais, puisque c'est au-delà du réseau APRR. Les deux voitures qui gênaient la circulation viennent d'être dépannées, donc plus de gêne. Néanmoins, toujours un bouchon quand même important, un 4-5 km de bouchon après l'aire de service des Chères. Donc si on va jusqu'au tunnel de Fourvière, il y a une dizaine de kilomètres et donc il faut compter environ 20 à 25 minutes pour effectuer ces 10 derniers kilomètres de l'autoroute A6 à l'approche de Lyon.
1: L'autre secteur pour approcher Lyon où il y a des encombrements, c'est l'est de la région lyonnaise, à 46 à 42. Le point sur le temps de parcours, Raphaël ?
2: Eh bien, plus 15 minutes à chaque fois sur la 46. En direction de Marseille, le bouchon démarre, commence après la sortie 3 pour Villars-les-Dombes. Et puis, bouchon de 3 km environ au bout de l'autoroute à 42. À l'approche de Lyon, après la sortie 4, à Parc de Miribel. Là aussi, il faut compter une quinzaine de minutes supplémentaires.
1: À 42, sur laquelle il y a eu un accident, mais en quittant la région lyonnaise, hein, sur la 42 en direction de Genève.
2: Dans l'autre sens, c'est après le kilomètre 23. C'est un poids lourd et un fourgon qui sont accidentés sur bande d'arrêt d'urgence. Kilomètre 22, on est 4 km après la sortie 6 pour Ballan-Dagneux.
1: Ailleurs, sur les autoroutes APRR, la circulation s'écoule correctement. Autre point de congestion, ce n'est pas une surprise, c'est le bassin parisien. Pour arriver par la 6 ou par la 5, il faudra s'armer de beaucoup de patience.
2: 1h15 pour effectuer les 30 derniers kilomètres de cette autoroute A6 jusqu'aux portes d'Italie et d'Orléans. Les premiers ralentissements commencent après la sortie 10 pour Corbeil-Essonnes. Je vous suis en studio en retour caméra qu'il y a un bouchon de plus d'un kilomètre tout au bout de l'autoroute A5A après le carré Sénart dans la bretelle de jonction A5. 5A, National 104 en direction à Dévry-Corbeil-Essonnes. Une quinzaine de minutes pour parcourir simplement deux petits kilomètres.
1: Et quand l'actualité rejoint l'actualité de la route, c'est la circulation très difficile en Haute-Savoie aujourd'hui avec le G7 qui se tient à Évian-les-Bains. Ça va durer jusqu'à mercredi. De nombreux points de douane sont fermés à la frontière suisse. On s'attend à d'importantes difficultés de circulation sur la 41 entre Annecy et Genève, mais aussi sur la 40 et sur les axes à l'est de Lyon, comme la 43 ou la 432. Il est fortement conseillé d'éviter le secteur de Genève et de différer les déplacements. L'actualité trafic revient dans moins de 5 minutes. Juste avant un reportage, nous parlerons de l'opéra de Dijon en Bourgogne. On va découvrir les nouveautés de la prochaine saison. Ce sera après la musique et tout de suite, ce sont les titres de France Info.
3: À la une, l'ONU qui salue une étape cruciale vers la paix.
4: Après l'annonce tard hier soir d'un accord entre l'Iran et les États-Unis, annonce faite par les deux pays et le Pakistan qui a joué le rôle de médiateur, cérémonie prévue vendredi à Genève après laquelle le détroit d'Ormuz doit rouvrir sans droit de passage selon Donald Trump. Des négociations vont s'ouvrir sous 60 jours, détaille Téhéran, afin de trouver un accord définitif. Début du G7 ce soir à Évian, en Haute-Savoie, où la question du Moyen-Orient sera sur la table des dirigeants. Au menu également l'Ukraine, touchée encore cette nuit par une attaque aérienne massive, au moins 9 morts à Kiev, Kharkiv. La Russie, elle aussi touchée à 200 km au sud de Moscou, 3 personnes tuées dans des frappes. Cela concerne près d'1 million de Français. 2 médicaments contre l'obésité sont remboursés à partir de ce matin. Wegovy et Mounjaro, la sécurité sociale versera 65% de leurs coûts chaque mois, à condition que les patients concernés aient un indice de masse corporelle supérieur à 40. Et puis la philosophie, ce matin au menu des candidats du bac, ils sont 530 000 élèves de terminale, début de l'épreuve, dans un peu moins de 10 minutes. Bon courage.
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1: Et qui voyage avec celui qui sera en concert au Stade de France. Alors les plus chanceux ont leur billet, hein. Ce sera jeudi, samedi et dimanche prochain. Il est dans la playlist Autoroute Info, c'est Bruno Mars.

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3: Dans l'actualité de la route de ce lundi matin, un accident qui s'était produit tout à l'heure près de Lyon sur l'autoroute A6 et un bouchon qui tente à se résorber, mais les temps de parcours restent importants, Raphaël Giudicelli.
4: Oui, une vingtaine de minutes pour parcourir les 10 derniers kilomètres de cette autoroute A6. Circulation un peu difficile après l'heure de quelques kilomètres après l'heure de service des chairs quand on s'approche du tunnel de Fourvière au nord de Lyon. Donc 25 minutes pour parcourir les 10 derniers kilomètres.
3: On revient sur l'actualité des conditions de circulation dans moins de 5 minutes, mais tout de suite, on va aller à l'Opéra, et c'est à l'Opéra de Dijon. L'Opéra de Dijon qui lance officiellement sa nouvelle saison avec de nombreuses nouveautés, tour d'horizon complet avec Elias Jamlaoui.
5: Et pour sa nouvelle saison, l'Opéra de Dijon continue de voir les choses en grand, avec au programme plus d'une trentaine de spectacles différents, pour tous les goûts et puis pour tous les âges, comme nous l'explique Antonella Zeda, directrice générale et artistique pour l'Opéra de Dijon.
6: C'est une saison collaborative, très riche, qui met la culture à disposition de tout le monde et tous les publics, ouverte justement à tous et à tous.
5: Et justement, Antonella Zeda, parmi l'ensemble des nouveautés, quels sont les rendez-vous à ne pas manquer?
6: Moi j'aime beaucoup Ariana Naxos, c'est un projet un peu particulier, mais c'est vrai qu'Ariana Naxos, c'est assez drôle. Il y a du théâtre dans les théâtres, c'est à la fois léger, il y a un peu de comédia dell'arte qui se mélange quand même à des situations un peu tragiques. Et vocalement, c'est une œuvre magnifique. Pour moi, l'incontournable, les concerts de l'Orchestre Philharmonique de Radio France avec Beatrice Rana et Daniel Harding, que je connais depuis au moins 20 ans, qui était un jeune prodige et aujourd'hui un grand chef d'orchestre qui dirige le plus grand orchestre au monde.
3: Et vous retrouvez tout le détail de la nouvelle saison sur le site internet opéra-dijon.fr.

L'invité trafic de retour, ce sera à 8h15, juste après ce titre qui nous emmène au tout début des années 80, l'année où John Lennon est assassiné à New York, 1980. C'est l'année où sort ce titre de Sheila, Spacer.

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1: Et dans le fil actu de votre route ce matin, les bouchons du côté de la région lyonnaise d'abord, hein, il y a les trafics d'heure de pointe évidemment, mais il y a eu aussi le bouchon consécutif à un accident. L'intervention est terminée, mais le bouchon se résorbe seulement maintenant, Raphaël Judicelli.
2: Et plus 20 minutes pour nos auditeurs qui sont au nord de Lyon, qui s'approchent du tunnel de Fourvière tout au bout de l'autoroute A6, une vingtaine de minutes pour effectuer les derniers kilomètres de cette autoroute A6, plus 20 minutes également quand on arrive par l'autoroute A42, au bout de cette autoroute en arrivant à Lyon. C'est à Bouchonne sur 3 km environ après la sortie 4 à Parc de Miribel. Bouchon également de 3 km et là aussi plus 20 minutes quand on passe par l'A46, le contournement ouest lyonnais en direction de Marseille. Bouchon après la sortie 3 pour Villars-les-Dombes.
1: Et pour les conducteurs qui rejoignent Paris par l'autoroute A6, l'autoroute A5, eh bien la situation reste à peu de choses près stationnaire. Toujours des bouchons à prévoir.
2: Environ 1h15 pour parcourir les 30 derniers kilomètres de l'autoroute A6 en direction de Paris jusqu'aux portes d'Italie et d'Orléans. Les premiers ralentissements après la sortie 10 pour Corbeil-Essonne. Et en retour caméra, on voit toujours un bouchon de 2 km quasiment tout au bout de l'autoroute A5A après le carré Sénart dans la jonction A5A National 104 en direction d'Évry-Corbeil-Essonne. Une dizaine de minutes pour parcourir 2 petits kilomètres.
1: Et pour les conducteurs qui quittent le bassin parisien par l'autoroute A6, une intervention est toujours d'actualité après un accident.
2: Effectivement, c'est au kilomètre 29 au niveau de la sortie 9 pour Villabé. La voiture accidentée est sur bande d'arrêt d'urgence. Les services de sécurité APRR sont sur place.
1: Et sur les autres axes qui n'ont pas été cités, eh bien, ça se passe particulièrement bien, hein, trafic fluide, temps sec et très ensoleillé. Mais il s'agit d'être toujours prudent. Il y a de nombreuses zones de travaux. Il faut bien respecter les limitations de vitesse indiquées à l'entrée des chantiers. Il en va de votre sécurité, vous qui nous écoutez, et de celle des personnes qui travaillent sur place.
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1: Le soleil, je le disais, au rendez-vous dans de nombreuses régions, hein, avec des cartes satellites en temps réel qui montrent que les nuages ne peuvent être que décoratifs ce matin. Est-ce que cela va durer ce temps ensoleillé? On le sait avec les prévisions de Météo France, François Gourand.
3: Cet après-midi, les éclaircies alternent avec des passages nuageux parfois épais sur l'Île-de-France, le Grand Est, le nord de la région Centre-Val de Loire et le nord de la Bourgogne. Plus au sud, ce sont simplement quelques fins nuages élevés qui décorent le bleu du ciel sur une large partie de la Bourgogne-Franche-Comté et du centre. Sur Auvergne-Rhône-Alpes, les passages nuageux sont bien rares et c'est un soleil éclatant qui règne. Du Val-de-Saône à la vallée du Rhône, le vent du nord souffle autour de 40 km/h en pointe vers le Lyonnais, jusqu'à 60 km/h plus au sud. En Aquitaine, à l'exception de la bande littorale, le soleil brille nettement. Les températures sont estivales, assez chaudes, avec 26 à Langres, 27 à Besançon, 29 à Ambérieu, 30 à Paris, Lyon et Clermont-Ferrand, 31 à Grenoble, 32 à Bourges et 34 à Bordeaux. En soirée, le temps reste assez nuageux sur le nord du pays, mais sec de l'Île-de-France aux frontières de l'Est. Le ciel est souvent dégagé plus au sud, sauf en Aquitaine, où la grisaille côtière s'enfonce progressivement dans les terres. Bonne route avec Météo France sur Autoroute Info.
1: On va parler sécurité routière dans quelques instants. En 2024, 42% des décès liés au travail étaient dus aux accidents de voiture, ce qui fait de la route la première cause de mortalité en milieu professionnel. Dans quelques minutes, on reviendra sur ces statistiques étonnantes. Ce sera après le retour de la musique. Chanteur californien, ancien SDF devenu coqueluche du public international, Alex Warren, est dans la playlist Autoroute Info avec ce dernier titre.

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5: Dans l'actualité de la route pour les conducteurs qui sont en ce moment sur les autoroutes APRR, une nouvelle information de trafic, Raphaël du jeudi Céline, nous arrive à l'instant et cela concerne les conducteurs dans le département de l'Yonne.
6: Oui, ça vient de tomber, c'est l'autoroute A5 en direction de Nancy et de Dijon. Il y a un véhicule qui gênerait la circulation vers le kilomètre 60. On est une vingtaine de kilomètres après la sortie à 18 Marolles-sur-Seine, après le secteur de Sens entre Sens et Troyes.
5: Le point des conditions de circulation, c'est à 8h30. La musique arrive et tout de suite un rendez-vous de la rédaction. Il y a quelques jours, la compagnie d'assurance MMA dévoilait une étude réalisée par l'IFOP. Elle révèle que la route reste la première cause de mortalité en milieu professionnel. Guillaume Wirtz, chargé de la prévention des risques routiers chez MMA, en dit un peu plus au micro d'Octavine Brobel-Dorsman.
7: Les déplacements aujourd'hui qui sont les plus concernés par le nombre de décès dans le cadre professionnel, en fait, ce sont les trajets domicile-travail. 75% en fait des décès qui ont lieu lors d'accidents sur ce type de trajet domicile-travail.
8: Les causes restent en grande majorité le téléphone, la vitesse ou encore la fatigue. Un trajet que vous connaissez sans doute par cœur ne doit pas être synonyme d'inattention. Pour réduire ces risques, les dirigeants d'entreprise peuvent mettre en place des actions afin de prévenir leurs salariés.
7: Trois types d'actions en réalité. Contrôler les véhicules qui sont mis à disposition des salariés, contrôler la validité des permis de conduire. Ensuite, on a des actions qui ont pour objectif plutôt de limiter les déplacements des salariés. Troisième type d'action, ce sont les actions de sensibilisation, de communication. Et donc ça prouve bien qu'il faut faire prendre conscience aux dirigeants de l'existence de ce risque pour qu'ensuite ils puissent mener ces actions qui sont simples à mettre en place dans leur quotidien en entreprise.
8: En 2024, on estime que 43% des personnes décédées sur les routes en France métropolitaine l'ont été dans un accident impliquant au moins un usager en déplacement lié au travail.
5: Un chiffre qui est tout de même en baisse par rapport aux trois dernières années. L'actualité trafic, rendez-vous à 8h30. Et tout de suite, on va aller au cœur des années 2000, l'année de la mise en service du viaduc de Millau. Et bien, à la radio, on écoutait ce titre de Cine Semilla.

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1: Autoroute A31 après le secteur de Langres en direction de Beaune et de Lyon après le kilomètre 56. Attention, des obstacles, des débris de pneus qui gênent la circulation. C'est peu de temps après l'aire de Dijon-Brognon, un kilomètre après cette aire de service. Il faut bien ralentir et activer les feux de détresse.

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1: Merci de faire la route avec nous ce lundi matin. Bon début de semaine. Côté circulation, on va retrouver tout de suite Raphaël Judicelli pour l'actualité trafic. Et tout de suite, on va aller du côté de la Côte d'Or avec une information qui est tombée il y a quelques instants. Il y a un obstacle sur l'autoroute A31.
2: Des débris de pneus qui gênent la circulation en direction de Beaune et de Lyon. On est après le secteur de Langres, entre Langres et Dijon. Il faut se méfier après l'aire de service de Dijon-Brognon. Un kilomètre après, c'est vers le kilomètre 55 qu'il y a des débris de pneus qui gênent donc la circulation autoroute A31.
1: Et puis on va parler dans quelques instants des temps de parcours à l'approche de Paris et de Lyon. Avant cela, on va parler d'autres interventions. Un véhicule a dépanné, c'est sur l'autoroute A5 dans Lyon.
2: En direction de Nancy et de Dijon, ce poids lourd empiète sur la voie de droite, patrouilleur APRR sur place, kilomètre 60, une vingtaine de kilomètres après la sortie 18 pour Marolles-sur-Seine.
1: On va s'approcher de Lyon et pour les conducteurs qui quittent la région lyonnaise par l'autoroute A42, toujours une zone d'accident.
2: En direction de Genève, effectivement, après le kilomètre 23, poids lourds et fourgons qui sont accidentés sur bande d'arrêt d'urgence. C'est après la sortie 6, Ballan d'Agneux.
1: Et un camion en panne, c'est peut-être pour ça que vous avez confondu, sur la même autoroute, la 42, en direction de Lyon.
2: Ah oui, là c'est effectivement au kilomètre 47, après le kilomètre 48, hein, pour être précis. C'est après la sortie 9 pour Pondin, poids lourd, qui est en panne sur bande d'arrêt d'urgence. Services de sécurité APRR sont sur place. Et puisqu'on évoque l'autoroute A42, eh bien, il y a toujours un bouchon habituel à cette heure-ci. Au bout de cette autoroute A42, à l'approche de Lyon, après la sortie 4, parc de Miribel, 3 kilomètres de bouchon. Une vingtaine de minutes supplémentaires, et puis à chaque fois il faut compter une vingtaine de minutes supplémentaires. Par exemple, quand on passe sur l'A46, le contournement est à Lyonnais, là aussi plus 20 minutes, bouchon de 3 km après la sortie 3, Villars-les-Dombes. Et puis c'est la même chose quand on est au nord de Lyon, en arrivant au tunnel de Fourvière, tout au bout de la 6 et de la métropole 6, en direction de Lyon-Centre.
1: Vous parlez de la 6, Raphaël, on va parler de l'autre extrémité de la 6, l'axe Paris-Lyon, on va aller du côté de Paris. Et là aussi, eh bien, les bouchons d'heure de pointe sont encore bien installés.
2: 1h15 environ pour parcourir les 30 derniers kilomètres de cette autoroute assise jusqu'aux portes d'Italie et d'Orléans. Ça commence à ralentir après la sortie 10 pour Corbeil-Essonnes. On a toujours un bouchon de 2 km après le carré Sénart au bout de l'autoroute A5A dans la bretelle jonction A5A National 104 en direction d'Evry-Corbeil-Essonnes. Plus 15 minutes, 2 km de bouchon.
1: Et la circulation qui est intense aussi à l'approche de Dijon, par exemple, par l'autoroute A39 ou dans le secteur périurbain de Belfort-Mulhouse sur l'autoroute A36 avec beaucoup de monde à l'ouverture des bureaux pour prendre la route du travail. Il faut penser quand même aux distances de sécurité, même si la circulation est dense. L'actualité trafic qui revient sur Autoroute Info et on se retrouve dans moins de 5 minutes. Et tout de suite, ce sont les titres de France Info.
3: Et à la une, Jean-Noël Barrot qui se félicite de l'accord entre l'Iran et les États-Unis.
4: Réaction à l'instant du ministre des Affaires étrangères après l'annonce hier soir par les deux pays d'un accord pour mettre fin à la guerre. Il doit être signé ce vendredi à Genève en Suisse et dans la foulée, le détroit d'Ormuz rouvrira d'après Donald Trump. Ce matin, un ministre israélien d'extrême droite critique cet accord et appelle à intensifier des opérations militaires au Liban. Comment réagit le Rassemblement national? Laurent Jacobelli, porte-parole du parti et l'invité du 8:30 France 1. Les pays du G7 se réunissent à partir de ce soir jusqu'à mercredi à Évian, en Haute-Savoie, au menu des discussions. L'Iran, bien sûr, mais aussi l'Ukraine, touchée cette nuit par des frappes russes, au moins 9 morts selon Kiev, dans la capitale et à Kharkiv. L'armée ukrainienne affirme que la Russie a tiré en une nuit 70 missiles et plus de 600 drones. Le Premier ministre français reçoit des députés de plusieurs partis cet après-midi dans la foulée de l'affaire Liana pour évoquer une possible loi intégrale sur les violences sexistes et sexuelles. Plus de 150 organisations féministes appellent à manifester ce soir dans toute la France devant les palais de justice.
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1: Le rendez-vous de la rédaction dans quelques instants. Les constructeurs européens sont censés baisser de 90% les rejets de CO2 de leur flotte de véhicules neufs d'ici 2035. Cet objectif est-il réellement tenable? On en parle d'ici 5 minutes. Mais c'est la musique tout de suite. Alors, elle fait un nouvel album, Versatile. Un extrait de cet album où elle revisite un des plus grands tubes de MC Solar, Caroline. C'est Zao dans la playlist Autoroute Info.

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1: Entre Chalon-sur-Saône et Beaune, attention sur l'autoroute A6 en direction de Paris. Une voiture est en difficulté et roule en ce moment à très faible

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1: Attention, si vous empruntez l'autoroute A6 du côté de Villefranche-sur-Saône, vous allez en direction de Lyon, et bien dans l'entrée du diffuseur 31.2, Villefranche-Sud, Roanne, il y a une voiture qui gêne la circulation.

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1: Retour dans le fil actu de votre route de ce matin, des obstacles, Raphaël Giudicelli, sur l'autoroute A31.
2: Entre Nancy et Dijon, en direction de Beaune et de Lyon, signalé au kilomètre 55 des débris de pneus qui gênent la circulation, un kilomètre après l'aire de service de Dijon-Brognon.
1: Un patrouilleur est en route pour les ramasser. Les constructeurs européens sont censés baisser de 90% les rejets de CO2 de leur flotte de véhicules neufs d'ici 2035. L'une des solutions, c'est le véhicule électrique, mais à ce jour, il ne représente que 10% du parc. L'objectif de l'UE est-il réalisable? Franck Pellissier a posé la question à Richard Tillagone de l'IFP Énergie Nouvelle.
3: Aujourd'hui, quand vous regardez les taux de pénétration, notamment des véhicules électriques à la vente et dans le parc, il y a quand même une progression significative du parc électrifié qui confirme deux choses. Premièrement, c'est que les technologies sont matures. Donc on a quand même un écosystème entre des constructeurs qui proposent des solutions, des organismes, des sociétés qui proposent aussi des bornes de recharge et un coût d'électricité qui globalement répond aux attentes. Le plus grand frein, c'est le changement. C'est-à-dire que vous, moi, tous ceux qui nous écoutent savent très bien que changer nos habitudes, c'est probablement ce qui est le plus compliqué, même si changer ses habitudes dans ce cas-là est vertueux. Donc il faut peut-être un peu plus de temps, il faut aussi de l'accompagnement. Il y a des usages en ville où la bascule se fait plus facilement parce que l'autonomie n'est pas un problème. Il y a, je pense, encore des efforts à faire sur le coût d'accès des véhicules et l'ensemble des constructeurs sont conscients de ça et travaillent avec des offres qui vont arriver sur le marché avec un rapport coût d'investissement versus le bénéfice qu'on en tire qui sera bien meilleur de ce qu'on a connu dans le court passé qu'on a vécu, quoi.
1: Et à ce jour, l'objectif de l'Union européenne est que la part de marché des véhicules électriques atteigne 85% d'ici 2035. La musique pour vous accompagner. On va retrouver un des titres emblématiques des années 90. Un titre qui est resté numéro 1 pendant plus de 9 semaines. C'est ce titre de Mylène Farmer. Bonne route à tous. Restez prudents.

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1: Et dans votre actualité de la route, vous qui êtes de bon matin sur les autoroutes APRR, eh bien, la circulation en Île-de-France et région lyonnaise qui reste soutenue. Raphaël Judicelli, on va commencer par la région lyonnaise d'ailleurs.
2: Oui, il y a du monde en ce moment. Ce lundi matin, il y a un bouchon de 3 km tout au bout de l'autoroute A6 et de la métropole 6 à l'approche du tunnel de Fourvière en direction de Lyon-Centre. Plus 10 minutes, plus 10 à 15 minutes également pour nos auditeurs qui prennent la 46, le contournement ouest lyonnais en direction de Marseille. 3 km de bouchon après à la sortie 3 pour Villars-les-Dombes. Ou encore 3 km de bouchon également au bout de l'autoroute A42 en arrivant à Lyon après la sortie 4, parc de Miribel. Là aussi, une quinzaine de minutes supplémentaires.
1: Et on va s'attarder un petit peu sur la 42 en direction de Lyon. Il y a toujours un poids lourd en cours de dépannage, Raphaël.
2: Oui, c'est après le kilomètre 48. La voie de droite est en train d'être neutralisée par les services de sécurité APRR qui sont sur place. Il y a donc un risque de bouchon durant ces prochaines minutes. On est peu de temps après la sortie 9 pour Pont-d'Ain. Et toujours sur la 42, mais cette fois dans l'autre sens, en direction de Genève. Là, c'est un poids lourd et un fourgon qui sont accidentés sur bande d'arrêt d'urgence. C'est vers le kilomètre 23. On est 3 km après la sortie 6 pour Ballan-Dagneux.
1: Et c'est toute la magie de la radio. Après avoir parlé de Lyon, on va aller du côté du bassin parisien en un clin d'œil. Et pour les conducteurs qui sont à l'approche de Paris par la 6, par la 5, il y a toujours des bouchons.
2: Par la 6, 1h15 pour parcourir les 30 derniers kilomètres de cette autoroute en direction de Paris. Les premiers ralentissements se font après la sortie 10 pour Corbeil-Essonne. Donc 1h15 pour aller jusqu'aux portes d'Italie et d'Orléans. Et puis on voit ici en studio, en retour caméra, qu'il y a toujours un bouchon de 2 km environ. Tout au bout de l'autoroute A5A après le carré Sénard dans la bretelle de jonction A5A National 104 en direction d'Évry-Corbeil-Essonne. Une quinzaine de minutes supplémentaires.
1: Pas très loin de Dijon, vous parliez d'obstacles sur l'autoroute A31. Est-ce que c'est toujours d'actualité, Raphaël ?
2: C'est toujours signalé, en tout cas. Les services de sécurité sont peut-être sur place pour les ramasser d'un moment à l'autre. Toujours signalé, autoroute A31, des débris de pneus vers le kilomètre 55 quand on est en direction de Beaune et de Lyon. C'est un kilomètre environ après l'aire de service de Dijon-Brognon.
1: Et pour les conducteurs qui seront du côté de Lyon cette nuit et les trois nuits qui arrivent d'ailleurs, fermeture du périphérique nord de Lyon dans les deux sens de circulation entre la jonction avec la 6 et la porte de la Doie, travaux de 21h à 6h du matin, toutes les nuits jusqu'à jeudi matin.
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1: Un coup d'œil du côté du ciel, le bleu, le grand bleu et le soleil bien présent. Donc une météo estivale pour vous qui êtes sur la route. Les températures qui risquent d'être assez chaudes aujourd'hui. Les prévisions de Météo France, c'est tout de suite avec François Gourand.
3: Cet après-midi, les éclaircies alternent avec des passages nuageux parfois épais sur l'Île-de-France, le Grand Est, le nord de la région Centre-Val de Loire et le nord de la Bourgogne. Plus au sud, ce sont simplement quelques fins nuages élevés qui décorent le bleu du ciel sur une large partie de la Bourgogne-Franche-Comté et du centre. Sur Auvergne-Rhône-Alpes, les passages nuageux sont bien rares et c'est un soleil éclatant qui règne. Du Val-de-Saône à la vallée du Rhône, le vent du nord souffle autour de 40 km/h en pointe vers le Lyonnais, jusqu'à 60 km/h plus au sud. En Aquitaine, à l'exception de la bande littorale, le soleil brille nettement. Les températures sont estivales, assez chaudes, avec 26 à Langres, 27 à Besançon, 29 à Ambérieu, 30 à Paris, Lyon et Clermont-Ferrand, 31 à Grenoble, 32 à Bourges et 34 à Bordeaux. En soirée, le temps reste assez nuageux sur le nord du pays, mais sec de l'Île-de-France aux frontières de l'Est. Le ciel est souvent dégagé plus au sud, sauf en Aquitaine, où la grisaille côtière s'enfonce progressivement dans les terres. Bonne route avec Météo France sur Autoroute Info.
1: Et la route qui continue avec une artiste qu'on retrouvera entre autres aux Nuits de Fourvière le 17 juillet prochain dans la playlist Autoroute Info, c'est Charlotte Cardin.

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7: Dans le flux actuel de votre route ce matin, un obstacle est signalé à l'instant sur l'autoroute A6, Raphaël Giudicelli.
8: À l'approche du secteur de Chalon-sur-Saône en direction du nord, en direction de Paris, après le kilomètre 352, 3 km après la sortie 27 pour Tournus.

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1: Autoroute A40 en direction de Paris et de Mâcon, alerte obstacle du côté d'Oyonnax dans un tunnel, dans le tunnel de Chamoise qui se trouve après la sortie 9 pour Nantua. Attention à l'approche de ce tunnel de Chamoise, vous ralentissez bien, les services de sécurité vont arriver sur place d'un moment à l'autre pour dégager la chaussée.

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1: Excellente journée à tous, sous le soleil, il est 9h, bienvenue.
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1: Et ravi d'être avec vous en ce lundi matin, lundi 15 juin. On va parler des bouchons en région lyonnaise et en région Île-de-France. Mais avant cela, attention, obstacle qui gêne la circulation en Bourgogne sur l'autoroute A6 en direction du nord, en direction de Paris. Précisément après le kilomètre 352, un poids lourd qui a perdu son chargement. Donc peut-être des obstacles volumineux. Les services de sécurité APRR arrivent sur place d'un moment à l'autre. C'est un peu de temps, deux petits kilomètres après la sortie 27 pour Tournu, à l'approche du secteur de Chalon-sur-Saône. Il faut bien ralentir et activer les feux de détresse. Vous en faites de même pour vous qui êtes sur l'autoroute A40 en direction de Paris et de Mâcon. Il y a des obstacles dans le tunnel de Chamoise qui se trouve du côté d'Oyonnax après la sortie 9 pour Nanture. Et puis on a un poids lourd qui est en panne sur bande d'arrêt d'urgence de l'autoroute A42 en direction de Lyon dans le département de l'Ain après le kilomètre 48 après la sortie 9 pour Pondin. Les services sont sur place, les services de sécurité, ils vont neutraliser la voie droite d'un moment à l'autre, donc ça risque de ralentir après cette sortie 9 pour Pondin. Attention, ça peut freiner brusquement, il faut bien anticiper. Autoroute A42 justement, si vous continuez votre chemin en direction de Lyon, ça bouchonne sur environ 2 km après la sortie 4 parc de Miribel, plus 15 minutes d'attente, plus 15 minutes également si vous passez par l'A46, le contournement est lyonnais, il y a un bouchon après la sortie 3 pour Villars-les-Dombes, et puis plus 15 minutes également pour vous qui êtes au nord de Lyon, à l'approche de Lyon, et en arrivant au tunnel de Fourvière, il y a un bouchon tout au bout de l'autoroute A6 et de la métropole 6, environ 2 km de trafic ralenti. Ralentissement également à l'approche de Dijon sur l'autoroute A39, ou encore tout au bout de l'autoroute A6, il faut un peu plus d'une heure pour parcourir les 30 derniers kilomètres de cette autoroute A6 en direction de Paris. Et puis côté météo, et ben un ciel bien dégagé pour ce début de journée, du soleil sur les régions Île-de-France, Grand Est, Bourgogne-Franche-Comté, Rhône-Alpes, et des températures qui vont bien grimper durant ces prochaines heures. On écoutera d'ailleurs les prévisions de Météo France durant le prochain quart d'heure. Tout de suite, les principaux titres de l'actualité de ce lundi matin, les titres de France Info.
2: Emmanuel Macron appelle à un cessez-le-feu robuste et durable. C'est indispensable, réagit ce matin le président, après l'annonce cette nuit d'un accord entre l'Iran et les États-Unis pour mettre fin à plus de 3 mois de guerre. Il doit être signé ce vendredi à Genève. Le détroit d'Ormuz doit rouvrir après vendredi, affirme Donald Trump. On ne peut que s'en réjouir, réagit sur France Culture Christine Lagarde, la présidente de la Banque Centrale Européenne. Les bourses réagissent déjà à cet accord. Séoul et Tokyo clôturent à plus de 5%, le prix du baril de Brent plonge, lui, de 4%. Ouverture du G7 ce soir à Évian, en Haute-Savoie, le président américain Donald Trump accueilli par Emmanuel Macron à 17h, 2 heures avant les autres dirigeants. La Russie a lancé 70 missiles et plus de 600 drones cette nuit sur l'Ukraine. Frappe massive, dit Moscou, contre des sites de l'industrie militaire ukrainienne. Au moins 9 morts d'après Kiev. Une cathédrale touchée, l'équivalent pour nous de Notre-Dame de Paris, selon le ministre des Affaires étrangères, qui annonce à l'instant des sanctions contre 54 entités russes. Et puis le football, la Tunisie largement battue pour son premier match du mondial, 5-1 contre la Suède cette nuit.
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1: L'information trafic de retour dans moins de 3 minutes. Les prévisions de Météo France également pour la journée. Tout de suite, le dernier tube de la superstar américaine Taylor Swift. Bonne route, belle journée avec Autoroute Info.

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5: Excellente journée sous le soleil avec Autoroute Info et attention à ces obstacles à signaler en Bourgogne sur l'autoroute A6 en direction de Paris. Un poids lourd qui a perdu son chargement, ça gêne la circulation après le kilomètre 352 à l'approche du secteur de Chalon-sur-Saône. Deux petits kilomètres après la sortie 27 pour Tournu. Autre obstacle gênant, change complètement de région, c'est dans le département de l'Ain, du côté de Oyonnax sur l'autoroute A40 en direction de Paris et de Mâcon. Des obstacles dans le tunnel de Chamoise qui se trouve après la sortie 9 pour Nantua, voie de droite neutralisée à l'intérieur de ce tunnel de Chamois qui se trouve au kilomètre 119 de l'autoroute A40. Dans un instant, retour de l'information à trafic, on fera le point complet sur les conditions de route actuellement, on écoutera aussi les prévisions de Météo France et tout de suite, les redates sur Autoroute Info.

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1: Trafic. 9h15, ravi d'être avec vous. Excellente journée à tous. On est le lundi 15 juin. On va parler de la météo justement dans un instant. On parlera aussi des bouchons en région lyonnaise et en région Île-de-France. Mais avant cela, attention, il y a des obstacles qui gênent la circulation dans l'Ain sur l'autoroute A40 en direction de Paris et de Mâcon, secteur d'Oyonnax. C'est dans un tunnel, dans le tunnel de Chamoise. La voie de droite est neutralisée pour faciliter l'intervention en cours. Les services de sécurité viennent de se rendre dans ce tunnel de Chamoise qui se trouve après la sortie 9 pour Nantua. Autoroute A42 en direction de Lyon. Là aussi, on est dans le département de l'Ain, vers le kilomètre 47. Attention, intervention en cours pour le dépannage d'un poids lourd qui est en panne après la sortie 9 pour Pondin, un kilomètre après cette sortie 9. Il faut bien anticiper et bien serrer sur la gauche pour ne pas gêner l'intervention qui est en cours. Puisqu'on est sur l'autoroute A42, et bien tout au bout de cette autoroute, à l'approche de Lyon, ça bouchonne sur environ 2 km après la sortie 4 à Parc de Miribel, plus 15 minutes. Sur l'A46 également, environ 15 minutes d'attente, suite à un bouchon de 2 km après la sortie 3 pour Villars-les-Dombes. L'A46, c'est le contournement est lyonnais. Ça bouchonne également tout au bout de l'autoroute A6 et de la métropole 6, en arrivant au tunnel de Fourvière en direction de Lyon-Centre. 2 km de bouchon, et là aussi, plus 10 à 15 minutes. Sinon, à part ça, ça se passe bien. Vous circulez dans de bonnes conditions sur l'autoroute 6, par exemple, l'axe Paris-Lyon. En région Île-de-France, là aussi, il y a du monde. Vous mettez environ une heure maintenant pour parcourir les 30 derniers kilomètres de cette autoroute 6 en direction de la capitale jusqu'aux portes d'Italie et d'Orléans. Et je vois en retour caméra qu'il y a toujours un bouchon tout au bout de l'autoroute A5A après le carré Sénard dans la bretelle de jonction A5A, National 104, en direction d'Evry. Corbeil-Essonne, on s'intéresse maintenant à la météo.
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1: Et vous le voyez, un ciel bien dégagé encore pour ce début de journée. Du soleil sur les régions Île-de-France, Grand Est, Bourgogne-Franche-Comté, Rhône-Alpes. Et les températures qui vont bien grimper durant ces prochaines heures. Les prévisions de Météo France pour ce début de semaine, présentées par François Gourand.
2: Cet après-midi, les éclaircies alternent avec des passages nuageux parfois épais sur l'Île-de-France, le Grand Est, le nord de la région Centre-Val de Loire et le nord de la Bourgogne. Plus au sud, ce sont simplement quelques fins nuages élevés qui décorent le bleu du ciel sur une large partie de la Bourgogne-Franche-Comté et du centre. Sur Auvergne-Rhône-Alpes, les passages nuageux sont bien rares et c'est un soleil éclatant qui règne. Du Val-de-Saône à la vallée du Rhône, le vent du nord souffle autour de 40 km/h en pointe vers le Lyonnais, jusqu'à 60 km/h plus au sud. En Aquitaine, à l'exception de la bande littorale, le soleil brille nettement. Les températures sont estivales, assez chaudes, avec 26 à Langres, 27 à Besançon, 29 à Ambérieu, 30 à Paris, Lyon et Clermont-Ferrand, 31 à Grenoble, 32 à Bourges et 34 à Bordeaux. En soirée, le temps reste assez nuageux sur le nord du pays, mais sec de l'Île-de-France aux frontières de l'Est. Le ciel est souvent dégagé plus au sud, sauf en Aquitaine, où la grisaille côtière s'enfonce progressivement dans les terres. Bonne route avec Météo France sur Autoroute Info.
1: Et priorité à la sécurité sur Autoroute Info du côté de Bourg-en-Bresse. Obstacle signalé sur l'A40 en direction de Paris et de Mâcon, kilomètre 156, à proximité de la sortie 7 pour Bourg-en-Bourg-Sud. Une barre en fer qui gêne sur la voie de gauche. Patrouilleur APRR déjà sur place qui va la ramasser d'un moment à l'autre. Attention, il faut bien ralentir à l'approche de cette sortie 7, secteur Bourg-en-Bresse, autoroute A40. L'information trafic, bien sûr, de retour dans un petit instant. Vous restez bien avec moi. Belle journée à tous, sous le soleil. Avec Autoroute Info, et ça c'est parfait. Écoutez, sous le soleil, Manon Lisa, le tube de cet été maintenant sur Autoroute Info. Salut.

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5: Belle journée à tous sous le soleil avec Autoroute Info. Peut-être que vous êtes comme moi, vous préparez vos vacances de cet été. N'oubliez pas de vérifier l'état de votre voiture et l'état de vos pneus, c'est important. Le risque de crevaison est plus élevé quand il fait chaud et quand les pneus sont en mauvais état. Et tiens, je vous conseille de télécharger deux applications bien pratiques pour votre voyage cet été. SOS Autoroute pour être géolocalisé en cas de problème par les services de sécurité. Et l'appli Autoroute Info pour être bien informé en temps réel. Téléphone Harry Styles avant 9h30 et à 9h30 on fera le point complet sur les conditions de circulation. On écoutera aussi les principaux titres de l'actualité de ce lundi matin. Et on découvre maintenant l'envers du décor. Accident, obstacle, voiture en panne. Élise Valade a remonté la chaîne de l'information trafic du terrain jusqu'à la radio.
6: Et pour cela, je suis allée dans les coulisses de l'autoroute à Saint-Apollinaire, près de Dijon, en Côte d'Or.
7: Oui, le PC, j'écoute.
6: Juste à côté de la radio se trouve le PC sécurité des autoroutes APRR.
8: Ouais, c'est Martial.
6: Les opérateurs et les opératrices se relaient 24 heures sur 24, 7 jours sur 7. Ils veillent sur le trafic et la sécurité de plus de 1800 km d'autoroute, chacun sur un secteur déterminé.
9: Appel d'urgence.
10: Sécurité autoroute, bonjour.
6: Parmi leurs missions, répondre aux conducteurs qui sont aux bornes d'appel d'urgence.
9: Sur la 19, il y a une bâche plastique en plein milieu d'autoroute.
10: Sur la A19.
9: Oui, sur la A19, en direction de Sens, au niveau du PK20 à peu près.
10: D'accord, très bien, c'est noté, monsieur. Merci de votre appel, j'avertis le patrouilleur et je mets un affichage pour les autres clients. Merci beaucoup, bonne route à vous. Au revoir, monsieur, merci.
6: L'info est immédiatement transmise à l'opérateur qui gère la zone où se trouve la 19. Celui-ci appelle tout de suite le journaliste à l'antenne d'Autoroute Info pour avertir les conducteurs.
11: Oui, à 19 sens 2, PK20, une bâche sur les voies.
12: Ok, merci.
6: En moins de 2 minutes, l'info est dans l'autoradio.
4: Roald Bilbo.
13: Et des obstacles qui viennent de nous être signalés dans Lyon sur l'autoroute A19. Si vous
6: chaque année, autour de 75 000 appels viennent des bornes d'appel d'urgence ou de l'appli SOS Autoroute pour l'ensemble des autoroutes du groupe APRR. Autant dire que dans un PC autoroutier, les moments de pause sont plutôt rares.
11: Sécurité autoroute, j'écoute.
14: On vient de me signaler des piétons au niveau de la voie d'accélération de Darbo.
11: Ouais, reçu. Ouais. Alors, cette fois-ci, j'ai des piétons à 6 sens 2, 73, 600, deux personnes sur BAU, juste à la sortie de l'aire de Darbo.
6: Même s'il n'y a pas tout de suite de flash trafic de prévu, le journaliste à l'antenne peut quand même informer les conducteurs d'un nouveau danger. Il interrompt le programme d'Autoroute Info en sélectionnant la zone géographique où son intervention doit être diffusée.
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6: Et deux piétons, près de 100% des alertes sont transmises en moins de 2 minutes.

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1: Et quel plaisir de vous accompagner en ce lundi matin sous le soleil. Vous écoutez Autoroute Info et vous avez bien raison, on va s'intéresser aux bouchons en région lyonnaise. Mais avant cela, je vous rappelle que vous pouvez croiser des véhicules qui sont en panne, proche des voies de circulation, qui sont à l'arrêt. Attention, si vous voyez des gyrophares, adaptez immédiatement votre conduite. Vous ralentissez, vous écartez. C'est un réflexe qui peut éviter un drame. Il y a encore malheureusement trop de fourgons de patrouilleurs qui se font percuter. Patrouilleurs qui est par exemple sur place sur l'autoroute. Autoroute A5 en direction de Nancy et de Dijon. Soyez prudents du côté de Troyes. Autoroute A42, on a un poids lourd qui est en panne en direction de Lyon vers le kilomètre 48. Après le kilomètre 48, c'est deux petits kilomètres après la sortie 9 pour Pondin. Les services de sécurité APRR, là aussi, sont sur place proche des voies de circulation. Donc attention, la voie de droite va être neutralisée d'un moment à l'autre. Ça risque donc de ralentir durant ces prochaines minutes. Justement, l'autoroute A42 à l'approche de Lyon, il y a un bouchon d'environ 2 km plus 15 minutes également si vous êtes à l'approche de Lyon par l'A46, le contournement est lyonnais, toujours un bouchon d'environ 2 km également. Et puis ça bouchonne aussi toujours un petit peu au nord de Lyon, à l'approche du tunnel de Fourvière en direction de Lyon centre. Attention, ça peut freiner brusquement. Mettez bien les feux de détresse pour prévenir les autres usagers. En région Île-de-France également, il y a un petit peu de monde. Vous mettez quasiment une heure pour parcourir les 30 derniers kilomètres de cette autoroute A6 jusqu'aux portes d'Italie et d'Orléans. Et je vois en retour caméra qu'il y a toujours un bouchon tout au bout de l'autoroute A5A après le carré Sénard dans la bretelle de jonction A5A. National 104 en direction d'Évry-Corbeil-Essonne, 1 km de bouchon plus 10 minutes. Côté météo, et ben ça fait plaisir. On a un grand soleil en ce moment sur tout le pays et ça va durer comme ça durant toute la semaine avec des températures qui vont encore grimper nettement. Va faire très chaud ces prochains jours. Faut bien s'hydrater et faire la pause régulièrement sur les aires climatisées. L'actualité de ce lundi 15 juin, les titres de France Info.
2: La France se félicite de l'accord annoncé cette nuit entre l'Iran et les États-Unis. Il doit être signé vendredi à Genève et prévoit notamment la réouverture du détroit d'Ormuz promise par Donald Trump. Téhéran parle de négociations d'ici 60 jours pour aboutir à un accord définitif. La bourse de Paris ouvre à la hausse ce matin, plus 1,6%, plus 1,7% à Francfort, plus 0,8% pour Londres. Un ministre israélien d'extrême droite affirme, lui, qu'Israël n'est pas lié par les termes de cet accord. Selon lui, il ne garantit pas notre sécurité. Itamar Ben-Gvir appelle donc à intensifier les opérations militaires au Liban. À Kiev, une cathédrale, l'équivalent de Notre-Dame de Paris pour la France, selon le ministre des Affaires étrangères, éventrée cette nuit par des frappes russes. Elles ont touché la capitale et Kharkiv, au moins 9 morts. La Russie a tiré 70 missiles et plus de 600 drones, d'après l'armée ukrainienne. À la Coupe du Monde de football, large victoire cette nuit de la Suède, 5-1 contre la Tunisie. La Côte d'Ivoire bat l'Équateur 1-0, 2-2 entre le Japon et les Pays-Bas. Et puis 6 départements en vigilance orange, feu de forêt aujourd'hui, l'Aude, l'Hérault, le Gard, le Vaucluse, la Vendée et les Deux-Sèvres.
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1: Le retour de l'information trafic dans moins de 3 minutes. Vous restez bien avec moi et tout de suite, le jeune artiste new-yorkais qui sera à l'affiche du festival Rock en Seine. Alors ça, on adore les festivals, bien sûr, c'est le début de l'été dans quelques jours. Alors forcément, il y aura beaucoup de festivals Rock en Seine. C'est en région parisienne, ce sera le 26 août. Il y aura aussi The Cure, il y aura aussi Lord, Franz Ferdinand, The Black Keys, Deftones. Voilà, gros festival. Et donc, il en fera partie, c'est Samber, pour se mettre tout de suite dans l'ambiance des festivals de cet été. Belle journée à tous avec Autoroute Info.

Excellente journée sous le soleil avec Autoroute Info. Il va faire très très beau sur tout le pays durant toute la semaine avec des températures qui vont encore grimper. Il va faire très chaud durant ces prochains jours. Ce qui fait la différence entre un bon et un mauvais conducteur, ce sont des gestes simples, hein, on le répète. C'est la base, voie de droite, distance de sécurité et attention, zéro téléphone au volant. À 9h45, on fera le point complet sur les conditions de circulation. Vous restez bien avec moi en direct également sur l'application. Dans un instant, on va écouter Berlin, la BO de Top Gun avec Tom Cruise. Et tout de suite, retour en l'année 2000. C'était sorti en 2000. De Palmas maintenant sur Autoroute Info.

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1: 9h45, très belle journée à tous, sous le soleil, avec Autoroute Info et priorité à votre sécurité. On me signale à l'instant un accident qui viendrait de se produire sur l'A46, le contournement est lyonnais, quand on est en direction de Marseille vers le kilomètre 8. Attention à proximité de la sortie 2 pour Neuville-sur-Saône. Il faut bien ralentir. Les services de sécurité sont bien sûr avisés. Elles font arriver sur place d'un moment à l'autre, justement, puisque j'évoque l'autoroute A46, le contournement est lyonnais. Ça bouchonne un petit peu à l'approche de Lyon, quand on vient de par la 46. Ça bouchonne également sur l'autoroute A42, 2 km de bouchon à l'approche de Lyon. Et je vous rappelle également que sur cette autoroute A42, un peu en amont, au kilomètre 47, la voie de droite est neutralisée pour faciliter le dépannage d'un poids lourd qui est en panne. C'est 2 petits kilomètres après la sortie 9 pour Pondin. On est aussi un bouchon, puisque j'évoque l'autoroute, puisque j'évoque la région lyonnaise. On a toujours un petit bouchon d'un kilomètre environ à l'approche du tunnel de Fourvière, tout au bout de l'autoroute A6. J'espère qu'il n'y a pas d'élèves de terminale dans ces bouchons, car c'est le début des épreuves du bac ce matin. Sinon, la philosophie, forcément, c'est foutu. Bouchon également. Alors, à l'autre bout du réseau APRR, on change complètement de région. On va en région Île-de-France. Ça bouchonne toujours un peu tout au bout de l'autoroute A6. Il faut toujours environ une petite heure pour parcourir les 30 derniers kilomètres de l'autoroute A6 jusqu'aux portes d'Italie et d'Orléans. Sinon, à part ça, tout se passe bien dans l'est du pays. Sur l'autoroute A36, par exemple, vous circulez dans de bonnes conditions. Sous le soleil, on a un grand soleil en ce moment sur tout le pays. Ça va durer comme ça durant toute la semaine avec des températures qui vont largement grimper. Faut bien s'hydrater et faire la pause régulièrement sur les aires climatisées. Il y a aussi beaucoup de travaux en ce moment, soyez prudents, il y a des basculements de circulation, ça veut dire que le trafic est dévié sur de l'autre côté du terre-plein central temporairement. C'est le cas par exemple en Bourgogne sur l'autoroute A6 du côté de la sortie 28 pour Mâcon Nord, ou encore entre la sortie 24.1 pour Beaune et la sortie 25.1 pour Chalon Nord. Des zones de chantier toujours abordées bien sûr avec beaucoup de prudence, ça peut ralentir à l'entrée comme à la sortie de ces zones de travaux.
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1: Et peut-être que vous allez voyager en Italie cet été. Et bien, dans un instant, vous allez découvrir un coin d'Italie où la langue française y est officielle et toujours parlée aujourd'hui. Et tout de suite, One Republic, Louise Attaque dans la playlist Autoroute Info après le dernier tube de Louane que vous pourrez voir au festival de Pérouges dans le département de l'Ain. Ce sera dans une dizaine de jours, le 28 juin. Elle sera avec Théodora, avec Christophe May qui seront aussi à ce festival. Louane maintenant, son dernier tube. Belle journée sous le soleil avec Autoroute Info.

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9: Belle journée sous le soleil avec Autoroute Info et attention, danger et gêne à la circulation suite à un accident dans la sortie de Neuville-sur-Saône quand on est sur la 46, le contournement est lyonnais quand on est en direction de Marseille. One République, Louise attaque avant 10h. Il y a 10h, ce sera le point complet sur les conditions de circulation. Peut-être que vous prévoyez de partir en vacances cet été en Italie. Eh bien, savez-vous qu'en Italie, il existe une région où la langue française est officielle et encore visible au quotidien dans les rues. C'est l'une des particularités de la ville d'Oste, à la frontière franco-italienne. Reportage Vincent Serrano.
10: Nichée à l'extrême nord-ouest de l'Italie, entre la France, la Suisse et le Piémont italien, la région d'Oste est la plus petite des régions italiennes. C'est la plus française aussi, puisque ici, le français y est officiel depuis 1536, grâce au duc de Savoie. Dans les rues d'Oste, la capitale régionale, les panneaux sont bilingues. Maurizio Di Stassi est guide touristique ici depuis plus de 40 ans.
11: La vallée d'Oste est une région bilingue. Et le français, on l'a parlé depuis toujours. Un dialecte qui est ici est franco-provençal, le patois. Et il faut dire que l'italienne est arrivée seulement avec l'unité d'Italie. Donc, dans la deuxième moitié du 19e siècle, on a commencé ici à parler l'italienne dans une région qui a toujours parlé le français. Pour moi, c'est vraiment une chance d'avoir deux langues officielles. Donc, de pouvoir utiliser n'importe où l'italien ou le français comme la langue officielle de la Vallée d'Oste. Ça, c'est une vraie chance.
10: Même sur vos cartes d'identité, je crois que vous avez une spécificité.
11: Oui, tous les papiers officiels, les cartes d'identité, les inscriptions des rues sont rédigées dans les deux langues. Donc ça, c'est bien aussi pour nos touristes français ou francophones qui viennent ici.
10: Il faut savoir que la région d'Oste fait partie des 5 régions autonomes d'Italie, comme peut l'être la Sicile ou la Sardaigne, par exemple. Ce statut d'autonomie permet donc à la région de gérer son système scolaire avec une particularité insoupçonnée dans l'apprentissage du français. Jean-Paul Vaille, valdôtain d'origine, croisé sur la place de l'hôtel de ville.
12: On a les mêmes heures d'apprentissage en italien qu'en français dans l'école. Déjà à partir de l'école maternelle, donc c'est comme ça.
10: Quelle chance.
12: Oui, magnifique. En plus, le français, c'est très bon à parler.
10: Vous l'avez bien entendu, le même nombre d'heures est enseigné ici en italien et en français, et ce, du CP au baccalauréat. La commune d'Oste, juste de l'autre côté du Mont-Blanc, est donc bien la plus française des italiennes.

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1: Autoroute A77, l'axe Nevers-Paris, direction Paris. Attention, après le kilomètre 25, un accident se serait produit environ 3-4 km après la sortie 18 pour Montargis.

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1: Belle journée à tous, le soleil, ravi d'être avec vous. Bienvenue, il est 10h.
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1: je vous dis, ça se passe bien, vous circulez dans de bonnes conditions à cette heure-ci sur l'ensemble des axes autoroutiers. On a toutefois des bouchons en région lyonnaise. Avant ça, je vous rappelle, cet accident avec gêne à la circulation, c'est justement en région lyonnaise. Quand on est sur l'autoroute A46, attention si on emprunte la sortie 2 pour Neuville-sur-Saône, quand on est en direction de Marseille, il y a un poids lourd et deux voitures qui gênent la circulation dans cette bretelle de sortie au kilomètre 8 de cette autoroute A46. Justement, quand on arrive à Lyon par l'A46, mais aussi par l'A42 ou même par l'autoroute A6, on a à chaque fois une dizaine de minutes d'attente dans des bouchons qui font à chaque fois une longueur d'un kilomètre environ. Accident sur l'autoroute A77, on est en direction de Paris, c'est l'axe Nevers-Paris, donc en direction de Paris, après le kilomètre 25, une voiture accidentée sur bande d'arrêt d'urgence, les services de sécurité vont arriver sur place d'un moment à l'autre, on applique bien le corridor de sécurité, on réduit sa vitesse et on se décale si on le peut, en prévenant les autres usagers. Sinon, à part ça, ça se passe bien, vous circulez dans de bonnes conditions sur l'autoroute A6 dans les deux sens, l'axe Paris-Lyon, sur la 36 du côté de Belfort, Sochaux, Besançon, aucune difficulté à cette heure-ci à notre connaissance. Ça se passe bien aussi, par exemple, dans le Jura, sur l'autoroute A39. Et côté à météo, un grand soleil sur tout le pays durant toute la semaine avec des températures qui vont encore augmenter. Il faut bien s'hydrater et faire la pause régulièrement sur les aires climatisées. L'actualité de ce lundi matin, les titres de France Info.
2: Minute Marie Maheu, l'Europe appelle à une mise en œuvre rapide et intégrale de cet accord de paix.
3: Acté cette nuit par l'Iran et les États-Unis, mais encore très flou sur ses contours. Les annonces jusqu'ici parlent d'une réouverture très prochainement du détroit d'Ormuz. Les frappes vont cesser sur les différents fronts, y compris au Liban, mais tout le reste doit se régler lors de nouvelles négociations. On en saura peut-être plus au G7 en France. Cet après-midi, Donald Trump attendu à Évian. Il doit s'entretenir avec Emmanuel Macron vers 17h. L'annonce a en tout cas rassuré les marchés. Les bourses européennes ont ouvert en hausse aujourd'hui, portées par une baisse du cours du pétrole. L'Ukraine, elle, a essuyé une nouvelle vague de frappes meurtrières qui ont fait au moins 9 morts. La cathédrale historique de Kiev, inscrite au patrimoine mondial de l'UNESCO, la cathédrale de la Dormition a aussi été touchée. L'équivalent pour nous, Français, du bombardement de Notre-Dame ou de Saint-Denis, s'est indigné Jean-Noël Barrot. Le ministre des Affaires étrangères annonce de nouvelles sanctions contre 54 entités russes. Et puis après la France, le Royaume-Uni va interdire l'accès aux réseaux sociaux aux mineurs de moins de 16 ans. Décision du Premier ministre. Ils rendent les enfants malheureux, facilitent le harcèlement et les abus, a déclaré Keir Starmer en conférence de presse.
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1: Reportage dans un instant sur Autoroute Info. On écoutera aussi les prévisions de Météo France durant ce prochain quart d'heure. L'information trafic, bien sûr, de retour dans moins de 3 minutes. Le temps d'écouter le tube de cet été sous le soleil. Ça fait plaisir, c'est parfait pour voyager. Vous pourrez d'ailleurs la voir au festival Solidays de Paris le 26 juin. La chanteuse franco-haïtienne Naïka, maintenant sur Autoroute Info.

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2: Dans l'Ain, au nord-est de Lyon, la 42 direction Genève, un véhicule gêné, la circulation vers le kilomètre 49. On est vraiment à l'approche de la sortie 9 pour...

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1: Secteur de Mâcon, autoroute A40 en direction de Paris vers le kilomètre 204. Alerte obstacle signalée peu de temps après la sortie 2 pour Pont de Vaux. Vous ralentissez bien après cette sortie 2, vous mettez les feux de détresse. Les services de sécurité APRR arrivent sur place d'un moment à l'autre pour dégager.

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0: Le kilomètre 205, 3-4 km après la sortie 2 pour Pont-de-Vaux. Il faut bien ralentir pour éviter cet obstacle. Les services de sécurité sont en route pour dégager la chaussée. À 10h15, on fera le point complet sur les conditions de circulation. Vous restez bien avec moi. Et tiens, ce jeudi, à 7h06, peut-être que vous irez en vacances du côté de Bordeaux, en Gironde. Eh bien, nous mettrons le cap sur la Gironde, sur Autoroute Info. On sera à la découverte d'un patrimoine aussi fascinant que mystérieux. On va parler du château de Cadillac, on va parler des secrets enfouis de l'abbaye, de la Sauve Majeure, des vestiges et aussi également des ruines gallo-romaines de Montcarré. Tout ça, ce sera ce jeudi, 10h midi, sur Autoroute Info. Ne manquez pas ce rendez-vous, The Lumineers, dans la playlist Autoroute Info dans un instant et tout de suite. Joe Dassin, bon voyage.
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1: Attention, Bourgogne sur l'autoroute A6 en direction de Lyon. On me signale un accident à l'instant après l'aire de service du Chien Blanc, kilomètre 256. Il faut bien

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1: 10h15, avant de s'intéresser à la météo, attention sur l'autoroute A6 en direction du sud, en direction de Lyon. C'est en Bourgogne qu'on me signale un accident avec gêne à la circulation, puisque la voiture accidentée serait sur la voie du milieu. Enfin, bon, il y a que deux voies dans ce secteur, mais elle serait vraiment entre la voie de droite et la voie de gauche, donc au milieu de la chaussée. On est précisément au kilomètre 256. Donc attention, situation peut-être dangereuse. Les services de sécurité vont arriver sur d'un moment à l'autre. Il faut bien ralentir après l'air de service du chien blanc. Je vous rappelle aussi cet obstacle qui gêne la circulation. C'est sur l'autoroute A40, quand on est en direction de Mâcon, en direction de Paris, après le kilomètre 205, après la sortie 2 pour Pont de Vaux, un capot qui serait sur la chaussée. On est à l'approche de la jonction avec l'autoroute A6. Voilà, sinon à part ça, ça se passe bien. Vous circulez dans de bonnes conditions. On a toutefois un peu de quelques ralentis en région lyonnaise quand on vient de par la 46 ou par la 42. Attention, ça peut freiner brusquement. Mettez bien les feux de détresse.
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1: Et en ce moment, ciel bien dégagé pour ce début de journée, du soleil sur les régions Île-de-France, Grand Est, Bourgogne-Franche-Comté, Rhône-Alpes et les températures qui vont largement grimper durant ces prochaines heures. On voit ça dans le détail. Quel temps va-t-il faire durant ce début de semaine? Les prévisions de Météo France avec François Gourand.
2: Cet après-midi, les éclaircies alternent avec des passages nuageux parfois épais sur l'île de France, le Grand Est, le nord de la région Centre-Val de Loire et le nord de la Bourgogne. Plus au sud, ce sont simplement quelques fins nuages élevés qui décorent le bleu du ciel sur une large partie de la Bourgogne-Franche-Comté et du centre. Sur Auvergne-Rhône-Alpes, les passages nuageux sont bien rares et c'est un soleil éclatant qui règne. Du Val-de-Saône à la vallée du Rhône, le vent du nord souffle autour de 40 km/h en pointe vers le Lyonnais, jusqu'à 60 km/h plus au sud. En Aquitaine, à l'exception de la bande littorale, le soleil brille nettement. Les températures sont estivales, assez chaudes, avec 26 à Langres, 27 à Besançon, 29 à Ambérieu, 30 à Paris, Lyon et Clermont-Ferrand, 31 à Grenoble, 32 à Bourges et 34 à Bordeaux. En soirée, le temps reste assez nuageux sur le nord du pays, mais sec de l'Île-de-France aux frontières de l'Est. Le ciel est souvent dégagé plus au sud, sauf en Aquitaine, où la grisaille côtière s'enfonce progressivement dans les terres. 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
1: Et avant le retour de l'information trafic, voici maintenant Julien Lib. Bon voyage à tous sous le soleil avec Autoroute Info.

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3: Attention, peut-être un accident avec gêne à la circulation, une situation dangereuse, c'est en Bourgogne, sur l'autoroute A6, en direction du sud, en direction de Lyon, kilomètre 256, peu de temps après l'aire de service du Chien Blanc, puisque la voiture accidentée serait peut-être sur la voie du milieu, au milieu de la chaussée. En tout cas, soyez extrêmement prudents, vous ralentissez bien après l'aire de service du Chien Blanc, autoroute A6, kilomètre 256. Sinon, à part ça, ça se passe bien globalement. À 10h30, on fera le point complet sur les conditions de circulation. On retrouve et 10 valades à 10h30, information trafic, mais aussi les principaux titres de l'actualité de ce samedi matin, et pour la musique Beyoncé ou encore Phil Collins dans un instant sur Autoroute Info. Le don de sang est un geste qui peut sauver des vies. Marilus Bouennec, biologiste médicale à l'établissement français du sang à Dijon, nous détaille d'abord les critères requis pour être donneur. Elle est au micro de Jérémy Esclavard.
4: Pour donner son sang, il faut avoir 18 ans et moins de 70 ans. Il faut avoir un poids supérieur à 50 kilos. Les femmes peuvent donner 4 fois par an, les hommes 6 fois par an. Et on n'a pas besoin d'être à jeun. Il faut bien s'hydrater avant de venir.
5: Quand c'est la première fois qu'on veut donner, on vient, on répond à un questionnaire et c'est bon, ou il y a quand même une période entre le moment où on vient et le moment où on donne notre sang?
4: Quand vous venez, vous remplissez un questionnaire, vous voyez un médecin et ensuite vous faites le don de sang, si vous êtes éligible. C'est tout de suite après la consultation médicale. Un don de sang total, c'est environ 20 minutes, sachant qu'il faut rester pour prendre une collation, pour qu'on puisse surveiller s'il n'arrive rien ou s'il n'y a pas de conséquences sur le don.
6: Des dons de sang, il en faut bien évidemment tout au long de l'année, mais il arrive que pendant certaines périodes, les stocks soient en tension. Marilus Bouennec.
4: Il faut comprendre que les besoins, ils sont permanents. Alors, il est vrai que les périodes de congé, les périodes de pont, on sait qu'on va avoir moins de donneurs. On essaye d'anticiper pour collecter en amont un peu plus parce qu'on sait qu'on va avoir des périodes de tension. On essaye de réguler comme ça, mais il faut vraiment que les donneurs se mobilisent en permanence et on peut donner sur son lieu de vacances. C'est pas parce qu'on n'est pas chez soi ou dans sa région qu'on ne peut pas donner, puisqu'on peut donner sur l'ensemble du territoire national et qu'il y a des collectes régulières.
5: Est-ce que vous avez un conseil ou quelque chose à dire à ceux qui n'ont jamais donné et qui hésitent à franchir le pas?
4: Alors, le don, c'est quelque chose qui, je trouve, est valorisant pour soi-même, très important pour quelqu'un qui en a besoin. Et je pense que l'appréhension qu'on peut avoir, peut-être du prélèvement, peut-être de l'aiguille, en fait, il faut venir l'avoir fait et voir comment ça se passe. Les équipes qui prélèvent, elles font tout pour que ça se passe très très bien, que les gens soient vraiment à l'aise. Les maisons du don sont des endroits qui sont très confortables, j'allais dire. Tout est fait pour que le donneur se sente bien.
6: Pour répondre aux besoins, il faut 600 dons de sang par jour en Bourgogne-Franche-Comté, un chiffre qui monte à 10 000 au niveau national.

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1: Des obstacles signalés sur deux autoroutes, l'autoroute A77 mais aussi l'autoroute A6 en direction de Paris. Si vous êtes sur l'autoroute A6 à la traversée de la Côte d'Or, il y aurait un pneu au beau milieu de la chaussée, kilomètre 285. C'est après avoir passé Beaune, la sortie numéro 24, que vous serez concerné. Un obstacle donc conséquent à contourner. Et puis sur l'A77 en direction de Nevers, kilomètre 8, un cône de chantier renversé sur les voies. C'est après avoir passé la sortie pour Montargis-d'Ordive, après la sortie numéro 2.

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1: Merci de faire la route avec nous. Pas mal d'évolutions ces derniers instants à propos des interventions en cours sur le réseau autoroutier que vous empruntez. On va d'abord aller en Côte d'Or sur l'autoroute A6 en direction de Lyon. C'est bien confirmé, hein, il y a un accident au kilomètre 256. C'est après avoir passé la sortie 23 pour Saulieu et un peu après l'aire de service du Chien Blanc. Le passage se fait sur la bande d'arrêt d'urgence et au niveau de l'accident, les gendarmes, le patrouilleur sont arrivés. Pas de blessés, c'est un accident matériel, mais le passage se fait donc uniquement sur la bande d'arrêt d'urgence. Il y a la voiture accidentée qui bloque la voie de droite. Il y a des débris sur la file de gauche, ce qui explique pourquoi il y a un effet entonnoir, un petit ralentissement, mais pas vraiment de gros bouchons hein, sur la 6 direction Lyon après cet accident. Pour ceux qui sont dans ce même département de la Côte d'Or, sur l'autoroute A6, dans l'autre sens en direction de Paris, je rappelle qu'il y a un pneu sur les voies de circulation, kilomètre 285. C'est après avoir passé la sortie 24 de Beaune. Il est question depuis un petit moment d'un véhicule arrêté qui gêne la circulation près de Lyon sur l'autoroute A42 en direction de Genève. Alors, le patrouilleur est arrivé sur place, il a mis son fourgon en protection, kilomètre 42, véhicule arrêté qui est finalement seulement sur la bande d'arrêt d'urgence. Du côté de la région lyonnaise, je rappelle également une intervention après un accident entre un poids lourd et deux voitures dans la bretelle de sortie de l'A46, la sortie de Neuville-sur-Saône, sortie numéro 2 en direction de Marseille, donc dans la sortie 2, une intervention en cours. Et puis, un véhicule a évacué sur l'autoroute A77 après avoir heurté les glissières de sécurité. Un véhicule immobilisé sur la bande d'arrêt d'urgence, kilomètre 24, c'est après avoir passé la sortie numéro 17. L'actualité trafic de retour dans moins de 5 minutes. Restez bien à l'écoute d'Autoroute Info. Et tout de suite, ce sont les titres de France Info.
2: Israël ne retirera pas ses troupes du Liban.
3: C'est ce qu'affirme à l'instant le ministre de la Défense israélien alors qu'un accord a été trouvé cette nuit entre les États-Unis et l'Iran. Accord qui prévoit l'arrêt de toutes les opérations militaires, y compris au Liban. Quelle va être la réaction de Donald Trump face à son allié? Le président américain est attendu en France à Évian aujourd'hui au sommet du G7. La réouverture du détroit d'Ormuz, qui fait aussi partie de cet accord, permet en tout cas au marché de souffler. Le prix du baril est à la baisse. Celui à la pompe en France le sera aussi prochainement, assure la porte-parole du gouvernement Maud Bréjon. La Russie n'a pas visé la cathédrale de la Dormition de Kiev, assure ce matin Moscou. Les dégâts provoqués sur cet édifice classé au patrimoine mondial de l'UNESCO sont inacceptables, avait réagi le ministre des Affaires étrangères Jean-Noël Barrot. Et puis une nouvelle semaine très chaude s'annonce côté température en France, plus encore qu'il y a 15 jours. Météo France anticipe même ce qui pourrait être la première véritable vague de chaleur de l'année.
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1: Et votre route qui continue avec un premier extrait du futur album d'Angèle, collaboration avec le duo de DJ français Justice Angèle dans la playlist Autoroute Info.

Dans le fil actu de votre route, un gros plan sur l'autoroute S6 en direction de Lyon. Un accident s'est produit. Le passage se fait encore pour le moment uniquement sur la bande d'arrêt d'urgence, kilomètre 256 en direction de Lyon sur l'autoroute S6. C'est après avoir passé la sortie 23 pour Saulieu, Semur-en-Auxois. Le garagiste est arrivé sur place depuis quelques instants. Le temps qu'il évacue la voiture accidentée, eh bien la voie de gauche reste neutralisée. La voiture qui bloque la file de droite, donc on ne passe que sur la bande d'arrêt d'urgence. Encore quelques minutes, le temps que le garagiste enlève cette voiture accidentée sur l'autoroute A6 à la traversée du département de la Côte d'Or, sur place en protection. Pour vous indiquer en amont cette perturbation, il y a aussi patrouilleurs et gendarmes qui sont là pour votre sécurité. Kilomètre 256.

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1: Si vous êtes sur l'A31 en direction du nord, en direction de Nancy, il y a une voiture et sa caravane arrêtées sur la bande d'arrêt d'urgence, kilomètre 53. La circulation passe assez près, hein. On le voit retour caméra en studio, c'est dans un virage. Après avoir passé la sortie pour Arc-sur-Tille, Vesoul, Grès, en restant sur l'A31 en direction du nord, la zone n'est pas encore sécurisée, le patrouilleur est en route. Soyez prudents en traversant la Côte d'Or sur l'axe Beaune-Nancy.

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2: Et priorité à la sécurité du patrouilleur qui intervient là où s'est produit tout à l'heure un accident sur l'A6 direction Lyon, kilomètre 256. La voiture accidentée a été enlevée et le patrouilleur retire le balisage d'urgence qui avait été mis après Saulieu, Semur en Auxois après la sortie 23. Pour cela, pendant quelques instants, il est à pied et la circulation continue de passer à sa hauteur. C'est une situation inconfortable, voire dangereuse. Il s'agit pour vous d'être encore plus attentif que d'habitude, en passant au ralenti au niveau de ce kilomètre 256, le temps de l'intervention du patrouilleur qui rend donc les deux voies à la circulation.

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1: Dans votre actualité de la route, en ce milieu de matinée, c'est l'intervention du patrouilleur après l'accident qui s'était produit sur l'autoroute A6 en direction de Lyon. Kilomètre 256, patrouilleur qui rend les voies à la circulation. Le passage donc doit être encore effectué avec beaucoup de prudence, hein, puisque le patrouilleur intervient pour retirer les cônes mis en urgence le temps de l'évacuation de la voiture par le garagiste. C'est un peu après l'ère du chien blanc, après la sortie 23 de Saulieu, que vous serez concerné encore quelques instants à être patient pour vous qui êtes peut-être dans un trafic un petit peu ralenti le temps de cette intervention. Une intervention également à vous rappeler sur cette autoroute A6, cette fois en direction de Paris. Il y a un obstacle sur les voies, kilomètre 285, ce serait un pneu au beau milieu de la chaussée après avoir passé la sortie numéro 24 de Beaune. On reste donc en Côte d'Or. Le patrouilleur du secteur va se rendre sur place pour ramasser ce pneu sur l'autoroute A6. L'actualité trafic, c'est aussi du côté de la région lyonnaise. Un accident qui s'est produit dans une sortie de l'autoroute A46, la sortie Neuville-sur-Saône, numéro 2. Il y a un camion et deux voitures à évacuer. La sortie reste possible pour ceux qui viennent du nord, mais il faudra être attentif puisqu'il va y avoir du monde sur place. Et puis aussi en région lyonnaise, un véhicule arrêté en panne sur la bande d'arrêt d'urgence de la 42 en quittant Lyon en direction de Genève, donc kilomètre 42. Le patrouilleur reste sur place en protection, c'est au niveau d'Ambérieu-en-Bugey. Nouvelle information trafic qui concerne les conducteurs, on y revient sur l'autoroute A6 pour ceux qui sont sur l'axe Lyon-Paris. Un obstacle sur les voies, kilomètre 210, c'est juste avant d'arriver à Vallon, la sortie numéro 22. Un obstacle sur la chaussée dans le département de Lyon avant Avallon. Un patrouilleur est en route pour le ramasser. Des travaux à prévoir si vous êtes sur la route ce soir, cette nuit, au passage de la région lyonnaise. Il va y avoir 3 nuits de fermeture du périphérique nord de Lyon dans les deux sens de circulation entre la jonction avec la 6 et la porte de la Doie. Travaux de 21h à 6h du matin. Fermeture toutes les nuits jusqu'à jeudi matin.
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1: Restez avec nous dans les prochaines minutes. Un reportage va nous emmener dans les Landes. Nous allons à Eugénie-les-Bains avec le reportage qui arrive. Ce sera après le retour de la musique. Et ce titre qui buzz actuellement sur les réseaux, Tame Impala, un projet musical incarné par le chanteur australien Kevin Parker. Un titre qui a été remixé avec la star sud-coréenne Jennie, qui buzz sur les réseaux grâce au contenu tourné lors du festival Coachella.

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7: Gros plan du côté de Beaune en Côte d'Or sur l'autoroute A6 direction Lyon, kilomètre 311. Plusieurs véhicules arrêtés sur la bande d'arrêt d'urgence juste avant l'entrée de l'aire de service de Beaune-Tailly. Il s'agit d'être attentif, hein. Il peut y avoir des piétons à proximité des voies. Le patrouilleur du secteur va se rendre sur place. D'ailleurs, un patrouilleur intervient en ce moment au niveau de véhicules arrêtés sur l'A31 en Côte d'Or. Une voiture et sa caravane arrêtées dans un virage. Ça y est, le patrouilleur est arrivé à l'instant. Et donc, la zone est maintenant sécurisée. Kilomètre 53 dans le secteur de la sortie pour Vesoul, Grès, Arc-sur-Tille, la sortie numéro 4. Nouvelle information, trafic, un obstacle est signalé sur l'autoroute A36 près de Mulhouse, kilomètre 3 en direction de Beaune, Lyon, après Mulhouse-les-Coteaux. Il y aurait un obstacle sur la chaussée, un patrouilleur est en route pour le ramasser. L'actualité trafic qui revient, ce sera à 11h, mais tout de suite un reportage qui nous emmène à Eugénie-les-Bains, dans le département des Landes. On visite ce village de 400 habitants en compagnie de Jérémy Esclavard et de Manon Pédogère de l'Office du tourisme.
8: Quand on arrive à Eugénie-les-Bains, c'est un vrai havre de paix et de tranquillité. C'est dans une cuvette, donc c'est très au calme, c'est très verdoyant. Et Eugénie-les-Bains est réputée pour deux choses. Tout d'abord le thermalisme, c'est une station thermale. Et aussi par Michel Guérard et son épouse qui sont venus s'installer donc à Eugénie-les-Bains. Et c'est eux qui ont vraiment développé le village. Elle a fait tout ce qui était au niveau de la décoration et des différents aménagements. Et Michel Guérard, eh bien, il est le chef étoilé qu'on connaît tous. Il a son palace et son hôtel-restaurant qui est donc 3 étoiles.
9: La visite se poursuit et face à nous, à présent, se dresse une des plus belles vues d'Eugénie-les-Bains.
8: Nous sommes devant donc la partie la plus spectaculaire du village. C'est les grands bassins avec les fontaines qui représentent donc le cheminement de l'Adour qui prend sa source donc au col du Tourmalet et qui termine sa course donc à Tarnos. Et donc les architectes ont voulu représenter l'Adour avec les différents animaux qui sont dans l'Adour ou aux alentours. Et la fontaine est assez remarquable, c'est assez joli, c'est un vrai havre de paix dans ce jardin à l'anglaise. À partir du mois de mai, on a une très belle roseraie, comme son nom l'indique, avec de très belles roses, avec des parfums qui sont assez forts. Et c'est un jardin qui est très agréable, c'est un jardin à la française. Et le reste de l'année, on a plutôt des jonquilles ou d'autres fleurs pour aménager cette partie-là.
9: Si vous hésitez encore à vous rendre à Eugénie-les-Bains, Manon Pédogère a un dernier mot pour essayer de vous convaincre.
8: C'est un petit coin de paradis ici, on y mange très bien, on peut se soigner aussi très bien. Les thermes ne sont pas réservés uniquement aux curistes. Il y a une partie qui est ouverte au grand public dans la ferme thermale qui appartient aussi à la maison Guérard. Vous allez vite la remarquer, c'est une immense maison landaise avec toutes les caractéristiques d'une maison landaise, mais x2 ou x3. Un toit qui descend très bas avec des colombages, les murs ils sont un peu bleuis. On peut aussi faire des soins, des massages. Il y a du bain de kaolin pour s'apaiser. Il y a plein de choses qui sont proposées pour se soigner et pour passer un bon moment.
9: Dans les Landes, la commune de Eugénie-les-Bains est accessible depuis les sorties 7 et 8 de l'autoroute A65.
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7: Si vous êtes sur l'autoroute A6 en direction de Paris, il y a un camion qui roule lentement. Alors visiblement, il aurait subi une crevaison sur un de ses pneus, mais il continue d'avancer. Il a été repéré kilomètre 276. Et les agents autoroutiers qui l'ont repéré l'escortent à un convoi qui roule lentement après Beaune, la sortie numéro 24, et un peu après l'aire de service du Creux-Moreau. Ce convoi roule sur la voie de droite et la bande d'arrêt d'urgence. Ça vous obligera peut-être à effectuer un écart pour le dépasser. A6, direction Paris, après Beaune, la sortie.

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1: Un chevreuil a été signalé sur les voies de l'autoroute A42. Alors, il a été vu sur la chaussée qui va en direction de Genève, aux alentours du kilomètre 37. C'est entre la sortie 7 pour Pérouges-Meximieux et la sortie 8 en Berrieux-en-Bugey. Un patrouilleur va aller sur place et tenter d'éloigner l'animal.

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1: Bonne fin de matinée à l'écoute de nos programmes. Il est 11h.
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1: Pas mal d'interventions à vous rappeler dans ce flash trafic. On va commencer par celle d'un patrouilleur qui va se rendre près de Mulhouse sur l'autoroute A36 pour ramasser une branche tombée sur les voies, kilomètre 3. C'est après la sortie 16A Mulhouse-les-Coteaux. Une intervention de patrouilleur également en raison d'obstacles, c'est sur l'autoroute A6, l'axe Lyon-Paris, kilomètre 210. On est dans le département de l'Yonne au niveau d'Avallon, la sortie numéro 22. Et puis en amont, en Côte d'Or, un morceau de pneu sur la chaussée est signalé aussi sur la 6 en direction de Paris, kilomètre 285. C'est après avoir passé Beaune, la sortie numéro 24. On va aller du côté de la région lyonnaise. Il y a eu un accident dans une bretelle de sortie d'autoroute de la 46 en direction de Marseille. Si vous prenez la sortie de Neuville-sur-Saône, sur place, il y a patrouilleurs, CRS et pompiers. Pompiers qui portent secours à un blessé léger. Le garagiste va évacuer une des voitures accidentées. Quant à la seconde voiture et aux poids lourds, ils vont apparemment repartir par leurs propres moyens. Un accident également sur l'autoroute A77. Et là, on va dans le département du Loiret. Une voiture accidentée se trouve sur la bande d'arrêt d'urgence après avoir heurté les glissières de sécurité. Elle est immobilisée, kilomètre 24. C'est après avoir passé la bifurcation avec l'autoroute A19. Et puis, depuis quelques instants, il est question de la présence d'un chevreuil en bordure des voies de l'autoroute A42 à la traversée du département de l'Ain. Entre les sorties 7 et 8, entre la sortie donc Pérouge et la sortie Ambérieu-en-Bugey, un patrouilleur va se rendre sur place et tenter de le faire sortir de l'autoroute. La musique dans quelques instants, mais tout de suite, ce sont les titres de France Info.
2: La paix au Liban n'est pas encore garantie.
3: Un accord a bien été trouvé cette nuit entre les États-Unis et l'Iran qui prévoit l'arrêt des opérations militaires sur tous les fronts. Mais Israël répond que ses troupes vont rester sur place et riposter contre Téhéran en cas d'attaque, dit encore le ministre israélien de la Défense. Des discussions préparatoires vont en tout cas se tenir au Qatar, à Doha, avant la signature de cet accord. Vendredi, les contours sont toujours flous. Le détroit d'Ormuz va rouvrir, assure Donald Trump. Mais sous quelles conditions les Iraniens vont-ils garder un droit de passage? Les prix du pétrole ont en tout cas déjà commencé à baisser. Au moins 11 morts en Ukraine et un incendie qui a ravagé la cathédrale de la Dormition à Kiev, classée à l'UNESCO. Volodymyr Zelensky appelle les dirigeants du G7 qui se retrouvent ce soir à Evian en France à répondre à ces nouvelles frappes. Moscou dément avoir visé l'édifice. Et puis comme chaque année, les sujets du bac de philo sur lesquels planchent jusqu'à midi plus de 530 000 lycéens ont de quoi nous faire réfléchir. Au choix, avons-nous la maîtrise de nos paroles ou peut-on être heureux quand les autres ne le sont pas?
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1: Et avant la musique, un petit détour du côté du département de l'Ain sur l'A404 avec un peu d'attente pour ceux qui sont en direction d'Oyonnax au niveau du péage de Groissiard, kilomètre 12. Et il y a une longue file de véhicules qui s'est formée. Il y a un passage de convoi de gens du voyage et puis juste après le péage, il y a des travaux, un chantier, juste après, ce qui explique pourquoi 3 voies sur 4 seulement sont ouvertes. Donc, un peu de patience pour ceux qui vont passer cette barrière de péage de Croatia qui arrive du côté de Yona. L'actualité trafic de retour sur Autoroute Info, c'est dans moins de 5 minutes.

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3: De l'actualité de votre route, des obstacles qui restent.

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1: Un temps de parcours qui s'allonge pour passer la barrière de péage de Groissia. C'est sur l'autoroute A404 dans l'Ain, près d'Oyonnax. Sur la 404 en direction d'Oyonnax, alors il y a eu le convoi de gens du voyage avec de nombreux véhicules qui s'est présenté au niveau du péage kilomètre 12. Et à cela s'est ajouté une zone de travaux juste après une des voies du péage est fermée. Du coup, la circulation s'est engorgée. Alors, je vous parle d'un temps de passage qui s'allonge. On n'est pas loin d'une douzaine de minutes pour faire un petit kilomètre, le dernier kilomètre avant la barrière de péage sur la 404. Il ne faudra pas se laisser surprendre, vous qui, en ce moment, êtes sur cet axe du département de l'Ain. L'actualité trafic, c'est également une intervention après un accident qui s'est produit près de Lyon, dans la bretelle de sortie sur la 46 en direction de Marseille, dans la sortie de Neuville-sur-Saône. La sortie 2, il y a eu un accident entre un poids lourd et deux voitures. Des équipes d'intervention sont toujours sur place. L'actualité trafic, c'est aussi près de Lyon, la présence d'un chevreuil sur la 42 direction Genève, kilomètre 38, chevreuil entre la sortie 7 Pérouge et la sortie 8 Ambérieu-Ambugé.
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1: Et tout de suite, les prévisions météo. Elles nous sont présentées par François Gourand de Météo France.
2: Cet après-midi, les éclaircies alternent avec des passages nuageux parfois épais sur l'Île-de-France, le Grand Est, le nord de la région Centre-Val de Loire et le nord de la Bourgogne. Plus au sud, ce sont simplement quelques fins nuages élevés qui décorent le bleu du ciel sur une large partie de la Bourgogne-Franche-Comté et du centre. Sur Auvergne-Rhône-Alpes, les passages nuageux sont bien rares et c'est un soleil éclatant qui règne. Du Val-de-Saône à la vallée du Rhône, le vent du nord souffle autour de 40 km/h en pointe vers le Lyonnais, jusqu'à 60 km/h plus au sud. En Aquitaine, à l'exception de la bande littorale, le soleil brille nettement. Les températures sont estivales, assez chaudes, avec 26 à Langres, 27 à Besançon, 29 à Ambérieu, 30 à Paris, Lyon et Clermont-Ferrand, 31 à Grenoble, 32 à Bourges et 34 à Bordeaux. En soirée, le temps reste assez nuageux sur le nord du pays, mais sec de l'Île-de-France aux frontières de l'Est. Le ciel est souvent dégagé plus au sud, sauf en Aquitaine, où la grisaille côtière s'enfonce progressivement dans les terres. 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
1: Un véhicule est, semble-t-il, arrêté dans la bretelle de jonction entre l'A42 et l'A432. On est tout près de Lyon, dans le département de l'Ain, kilomètre 12. Pour les conducteurs qui vont rejoindre peut-être l'aéroport Lyon-Saint-Exupéry, il faudra se méfier. Il est question d'un véhicule arrêté qui gêne la circulation.

0: Dans l'actualité de votre route, un nouveau bouchon à signaler pour ceux qui sont près d'Oyonnax dans le département de l'Ain sur la 404 en arrivant à la fin de la 404 au rond-point, donc tout près d'Oyonnax. 500 mètres de bouchon à long convoi de véhicules de gens du voyage qui arrivent donc dans ce secteur du département de l'Ain. Il y avait déjà de l'attente avant le péage de Croissia, quelques kilomètres avant. 10-12 minutes, pas moins, hein, peut-être même un quart d'heure à patienter pour passer le péage sur la 404 en direction d'Oyonnax. Et puis en arrivant à Oyonnax, au rond-point, là aussi de l'attente pour les conducteurs qui roulent en ce moment dans le département de l'Ain. Pour l'actualité trafic à 11h30 et tout de suite un rendez-vous de la rédaction, on va parler des voitures sans permis. On en voit de plus en plus et au volant, souvent des jeunes. Le site de production du principal constructeur français est visible le long de la 41 Nord en Savoie, dans le secteur d'Aix-les-Bains. Reportage de Paulin Caillard.
1: Aujourd'hui, je vous emmène à la découverte d'une usine d'assemblage de voitures sans permis. Je me suis rendu dans l'usine savoyarde d'Aixam, un constructeur de voiturettes français. J'y ai retrouvé Olivier Pelletier, le directeur général d'Aixam, qui, entre deux bruits de perceuse, m'a expliqué comment fonctionnait son usine.
2: Donc là, la première étape, donc vous prenez la coque. Ici, on va assembler d'abord les roues, hein, avec, vous voyez, toute la partie. Tout d'abord, on va assembler tout ce qui est train arrière. Puis au fur et à mesure, donc on a environ 30 étapes de fabrication de la voiture. Hein, et au fur et à mesure, on va apporter différents éléments supplémentaires. Donc sur cette ligne, par exemple, avec Aix-les-Bains, on fabrique des modèles électriques, on fabrique des modèles thermiques. Et ce qui nous permet d'être totalement flexible quant à l'évolution du marché, ce qui était très important pour nous.
1: Mais récemment, il y a eu du changement. Avec le boom des voitures sans permis chez les jeunes, il a fallu réagir et s'adapter aux exigences de cette nouvelle clientèle.
2: Premièrement, on a complètement électrifié notre gamme. Puis, par contre, on a fait une nouvelle gamme qu'on appelle Minoto et qui est vraiment focalisée sur les jeunes, où là, on va plus aller à l'essentiel.
1: Une voiturette épurée, mais qui coûte quand même la bagatelle de 10 000 euros. À l'autre extrémité de la fourchette de prix, on trouve le haut de la gamme Aixam, qui est bien plus accessoirisé et personnalisable.
2: On a maintenant une gamme Aixam, qui est notre gamme plus traditionnelle, qui a vraiment tous les codes de la voiture, où on va avoir des accessoirisations très importantes. Donc on va avoir un choix de couleur, on va avoir une caméra de recul, on va avoir des radars de recul, on va avoir des tablettes dedans, tous les attributs d'une vraie voiture. Ça, c'est plus pour notre population traditionnelle et ça va faire des produits qui peuvent monter jusqu'à 20 000 euros.
1: L'assemblage est en grande partie fait à la main et de bout en bout, une voiturette prend une trentaine d'heures de travail et passe par les mains de plus de 70 personnes.

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1: Nous faisons la route ensemble. En cette fin de matinée, il y a toujours un bouchon qui vous concerne près d'Oyonnax dans le département de l'Ain sur l'A404. À peu près 500 mètres de bouchon. Il a tendance à se résorber. En direction d'Oyonnax, au kilomètre 12, il y a la barrière de péage de Croissia. Un long convoi de véhicules, de gens du voyage passe cette barrière de péage. Et ce qui a peut-être un peu compliqué les choses, c'est que juste après le péage, il y a un chantier. Du coup, il n'y a que 3 voies sur 4 qui sont ouvertes. Du coup, la circulation s'est engorgée. Tout à l'heure, on était à pas loin d'un quart d'heure, le temps de traverser. Là, on est entre 5 et 10 minutes, donc ça va un petit peu mieux. Mais il faudra quand même s'armer d'un peu de patience pour pouvoir continuer la route en direction d'Oyonnax. En retour caméra en studio, on voit encore une longue file de véhicules. Des véhicules arrêtés, il y en a aussi sur l'A42 en direction de Lyon. Pour ceux qui sont près de Lyon, qui viennent de l'A42, qui vont continuer vers l'aéroport Lyon-Saint-Exupéry, dans la bretelle pour prendre l'A432, un véhicule arrêté qui peut gêner le passage. Plusieurs véhicules arrêtés également, c'est sur l'autoroute A6 en direction de Lyon. Juste avant l'aire de Bonne-Taillie dans le département de la Côte d'Or, sous la protection du patrouilleur, il y a encore un fourgon arrêté juste avant la bretelle d'accès à l'aire de service. Et puis, je rappelle la présence d'un animal qui a été repéré sur l'autoroute A42. Un chevreuil qui a fait une apparition au kilomètre 38. Il est peut-être encore dans le secteur. Ça peut provoquer un accident entre la sortie 7, Pérouge-Meximieux, et Amberieu-en-Bugey, la sortie numéro 8. Un patrouilleur va se rendre sur place et tenter d'éloigner l'animal. Et quand l'actualité rencontre l'actualité de votre route, je rappelle que la circulation peut être difficile en Haute-Savoie avec le G7 qui se tient à partir d'aujourd'hui à Évian-les-Bains. Ça va durer jusqu'à mercredi avec de nombreux points de douane qui sont fermés à la frontière suisse. On s'attend à d'importantes difficultés de circulation. Tout de suite, les titres de France Info.
2: L'info en une minute, Mélanie Delaunay, Israël ne compte pas retirer ses troupes du Liban.
3: C'est ce qu'affirme le ministre israélien de la Défense. Elles vont rester, dit-il, pour une durée illimitée. Malgré le compromis annoncé entre l'Iran et les États-Unis pour mettre fin à la guerre au Moyen-Orient, y compris au Liban. Selon Donald Trump, le détroit d'Ormuz doit rouvrir une fois l'accord signé vendredi en Suisse. Le président américain qui est attendu en France aujourd'hui à Évian, où débute le sommet du G7 en fin d'après-midi. Les dirigeants vont discuter des prochaines étapes pour accroître la pression sur la Russie lors de ce G7, affirme la présidente de la Commission européenne. Après de nouvelles frappes contre l'Ukraine, au moins 11 morts dans le pays et l'incendie d'une cathédrale classée à l'UNESCO à Kiev, la Russie affirme que l'église a été touchée par la défense antiaérienne ukrainienne. Le remboursement par la sécurité sociale de traitements anti-obésité à partir d'aujourd'hui, uniquement pour certaines formes sévères, le Wegovy, le Mounjaro, qui coûte environ entre 250 et 400 euros par mois pour les patients. 4 départements du bord de la Méditerranée, l'Aude, l'Hérault, le Gard et le Vaucluse en orange pour le risque élevé de feux de forêt. Aujourd'hui, c'est le cas aussi de la Vendée et des Deux-Sèvres à cause des conditions météo.
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1: Et avant de repartir en musique, un coup d'œil dans le département de l'Aube sur l'autoroute A5, kilomètre 172. Un chevreuil a été aperçu par un conducteur. Il a prévenu le PC Sécurité. En tout cas, le patrouilleur du secteur va se rendre sur place sur l'autoroute A5 et tenter d'éloigner l'animal s'il est toujours là. C'est entre les sorties 22 et 23 de Châtillon-sur-Seine, entre Chaumont et Troyes sur l'autoroute A5. L'actualité trafic de retour dans moins de 5 minutes. Et tout de suite, c'est la musique et c'est Christophe Maé pour vous accompagner sur les prochains kilomètres. Bonne route à tous, restez prudents.

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Dans l'actualité de votre route, il y a toujours un bouchon pour ceux qui rejoignent Oyonnax par la 404 pour passer la barrière de péage de Groissia qui est kilomètre 12. 1 kilomètre de bouchon, une dizaine de minutes de temps de traversée avant de pouvoir continuer. Voilà les dernières remontées GPS dont on dispose en studio pour le moment. Hein, on voit effectivement en retour caméra et la longue file de véhicules, notamment longue file de véhicules de gens du voyage qui roulent en convoi et qui vont en direction d'Oyonnax, ce qui explique cette attente au péage de Groissia. L'actualité trafic qui revient sur Autoroute Info, on se retrouve à 11h45. D'ici là, on vous a préparé un titre de Stéphane Echer et puis tout de suite, c'est The Killers.

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1: Une circulation en général qui s'écoule bien, sauf pour les conducteurs qui sont en direction d'Oyonnax sur la 404. Il y a un bouchon d'un kilomètre. Il faudra patienter une bonne dizaine de minutes, d'après les remontées GPS dont on dispose en studio, en raison du passage d'un convoi de véhicules de gens du voyage. Et en plus, c'est une zone de travaux juste après le péage. Du coup, une des voies est fermée. Il n'y a que 3 voies au lieu de 4 au passage de ce péage kilomètre 12 sur la 404, ce qui explique donc cet engorgement de circulation qui persiste. Autre point où la circulation est engorgée, c'est en sortie des autoroutes APRR pour les conducteurs qui vont passer par Lyon avant de passer le tunnel de Fourvière direction Lyon-Centre. 3 kilomètres de bouchon sur la M6, il faudra compter une bonne douzaine de minutes pour traverser ce bouchon, d'après les remontées GPS dont on dispose ici en studio. L'actualité trafic, par ailleurs, c'est la présence d'un animal près des voies de circulation de l'autoroute A5, un chevreuil qui a été vu près de Troyes, dans l'Aube, entre les sorties 22 et 23 de Châtillon-sur-Seine, un chevreuil dans l'accotement, kilomètre 172. Et puis, pour les conducteurs qui, depuis Lyon, vont prendre la bretelle pour suivre ensuite l'autoroute A432 vers l'aéroport Lyon-Saint-Exupéry, un véhicule en cours de dépannage, intervention toujours en cours, et donc dans cette bretelle depuis Lyon pour aller vers l'aéroport, la bretelle A42 A432. Caillard et Géraldine Milla répondent aux questions que vous vous posez sur les travaux réalisés sur autoroute.
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2: Vrai ou faux, on peut parfois installer des passages spécifiques sur autoroute pour faciliter les déplacements de la petite faune.
3: C'est vrai, dans le cas des écureuils, cela s'appelle même un écureuduc. C'est un système en hauteur qui permet de pallier l'absence de jointure naturelle des branches d'arbres au-dessus d'une route et qui permet donc aux écureuils de la traverser en toute sécurité.
2: Et alors, où est-ce qu'on peut trouver ce genre d'installation ?
3: En région parisienne, par exemple, sur la Nationale 105 à l'entrée nord de Melun. Cette route constitue une barrière pour le déplacement des espèces. Alors, on profite des travaux d'aménagement en cours jusqu'à début 2027 pour installer, et c'est une première, un écureuduc. Il s'agit d'un portique enjambant les 4 voies où circulent plus de 20 000 véhicules par jour. Le portique intègre même des refuges qui permettront aux écureuils de se protéger des attaques de rapaces venues du ciel.
2: Le vrai faux d'Autoroute Info, ce sont vos questions, nos réponses à retrouver sur autoroute-info.fr.
1: L'actualité revient sur Autoroute Info. Ce sera juste avant le reportage qui nous emmènera en Charente-Maritime dans les prochaines minutes pour découvrir les tours de La Rochelle. Elles sont gérées par le Centre des Monuments Nationaux. Un reportage à suivre après ce titre de Superbus avec Kyo.

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3: La principale difficulté peut-être sur votre parcours, c'est la présence d'un bouchon près d'Oyonnax dans le département de l'Ain sur l'A404. Kilomètre 12, c'est à l'approche d'Oyonnax. Il y a la barrière de péage de Croissia. Long convoi de véhicules de gens du voyage qui a emprunté cette barrière de péage. Et une voie qui est fermée en raison d'une zone de travaux juste après. La circulation s'est engorgée. Les dernières remontées GPS indiquent une situation stationnaire. 1 kilomètre de long, une douzaine de minutes à patienter pour ce bouchon sur l'A404 dans le département de l'Ain. Je vous retrouve pour l'actualité trafic. Ce sera à midi. Et après le retour de la musique, on vous a préparé un titre des Bee Gees dans quelques instants. Mais tout de suite, c'est le rendez-vous de la rédaction. Jérémy Esclavard est allé au Vieux-Port de La Rochelle pour découvrir les tours de la ville. Elles sont trois et ce sont les derniers vestiges des fortifications maritimes médiévales de la cité. On commence par la tour Saint-Nicolas avec Stéphanie Lortolari, administratrice des lieux.
4: C'est une tour qui est assez massive. Voilà, c'est un gros cylindre flanqué de 4 tourelles avec un éperon sur la mer puisque c'est une tour de défense à la base. C'était là où on surveillait le port. Il y a un capitaine qui habite avec sa famille à l'année dans cette tour. Il y a une garnison de soldats. L'originalité de cette tour, c'est qu'elle est en matière d'architecture. Elle a des doubles circulations. Donc on a l'impression des fois d'être dans un labyrinthe. Moi-même, je me suis beaucoup perdue la première fois. On a construit le monument de fait que les parties privées ne se croisent pas avec les parties militaires.
5: Maintenant, on va parler de la tour de la chaîne. Pourquoi elle s'appelle Tour de la chaîne?
4: Là, c'est pareil. On a un capitaine qui habite dans cette tour, mais il a une fonction différente. Lui, il perçoit la taxe. Les navires ne peuvent pas rentrer dans le port de La Rochelle sans payer une taxe. La chaîne est dans la tour de la chaîne et on tire la chaîne tous les soirs pour fermer le port.
5: Quand on arrive, elle est un petit peu différente par rapport à la tour Saint-Nicolas.
4: Alors, elle a une histoire, cette tour. C'est vrai que ça fait un gros cylindre. Il y a moins d'architecture. On a l'impression qu'elle est plus petite. Alors, il faut savoir qu'à l'époque, elle était aussi grande que la tour Saint-Nicolas. Mais au moment de la fronde, les frondeurs, en fait, ils ont stocké le stock de poudre dans la tour. La tour a explosé et elle est restée à ciel ouvert jusqu'en 1920.
6: On termine cette présentation des trois tours de La Rochelle avec la tour de la lanterne. Stéphanie Lortolari.
4: C'est un ancien phare médiéval, donc on a le lanterneau qui permet d'éclairer les navires. Et sa particularité, on voit cette flèche monumentale, c'est un point d'amer et un point de repère pour les navires. On dit qu'elle a une architecture gothique flamboyante. Alors les flèches, on trouve ça plutôt dans les églises, les cathédrales, donc c'est inhabituel pour une tour, c'est vraiment sa particularité. Et puis, c'est une tour qui a eu plusieurs vies. Au départ, il y a aussi un capitaine qui habite dans cette tour et lui, son rôle, c'est de désarmer les navires. On ne peut pas rentrer dans le port armé, donc on désarme les navires dans cette tour. Et puis, au fur et à mesure, elle va évoluer en prison maritime, puis une prison militaire. Elle aura la fonction de prison militaire jusqu'au milieu du 19e siècle. C'est peut-être la tour qui a le plus de vie par rapport aux deux autres.
6: À noter que les murs de la tour de la lanterne abritent plus de 600 graffitis gravés par les prisonniers. Plus d'informations sur tour-la-rochelle.fr.

0: 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Vos conditions de circulation à la mi-journée, il est midi. Autoroute Info midi, Élise Balade. Globalement, la circulation s'écoule bien sur les autoroutes. Vous nous écoutez avec un beau soleil pour vous accompagner sur les régions du centre et de l'est. En revanche, il y a deux points de congestion à vous rappeler. Le premier, c'est pour les conducteurs qui sont en direction d'Oyonnax sur l'A404 dans le département de l'Ain. Un peu plus d'un kilomètre de bouchon avant le péage de Croissy à kilomètre 12. Il faudra compter entre 10 minutes et un quart d'heure pour passer ce bouchon en raison d'un long convoi de véhicules de gens du voyage. Et la circulation s'est engorgée aussi parce que juste après le péage, il y a des travaux et la file la plus à droite est fermée. Donc, 3 voies de péage au lieu de 4 et de très nombreux véhicules qui sont arrivés en même temps. Ça coince pour le moment toujours. On va voir retour caméra en studio pour passer ce péage. L'autre point de congestion beaucoup plus habituel à la mi-journée, c'est à Lyon. Une fois quitté les autoroutes APRR, si vous passez par le tunnel de Fourvière, 2 km de bouchon sur la M6 direction Lyon-Centre, 10 minutes de temps de traversée d'après la montée GPS dont on dispose ici. Par ailleurs, je le disais, l'actualité trafic, eh bien, c'est une circulation fluide, mais l'actualité trafic qui est rejointe par l'actualité tout court avec une circulation très difficile en Haute-Savoie à cause du G7 qui se tient à Évian-les-Bains jusqu'à mercredi. De nombreux points de douane sont fermés à la frontière suisse. On s'attend à de nombreuses difficultés de circulation sur l'A41 entre Annecy et Genève, mais aussi sur l'A40 et sur les axes à l'est de Lyon comme l'A43 et l'A432. Il est fortement conseillé d'éviter le secteur de Genève ou même de différer vos déplacements. Le retour des conditions de circulation, c'est dans moins de 5 minutes après la musique. Et tout de suite, les titres de France Info.
1: Lila, il reste moins d'un quart d'heure avant la fin de l'épreuve de philo.
2: Oui, c'est la première épreuve écrite du bac. Les élèves de terminale en général et en technologique planchent depuis ce matin 8h. Ils ont dû choisir entre plusieurs sujets, dont avons-nous la maîtrise de nos paroles ou encore la technique peut-elle être mauvaise ? Israël ne retirera pas ses troupes du Liban, affirme ce matin le ministre israélien de la Défense. Au lendemain de cette annonce d'un accord de paix entre l'Iran et les États-Unis, le président libanais, lui, espère que cet accord mettra un terme définitif à cette guerre avec Israël. Un accord conclu la veille du début du G7, le sommet qui doit s'ouvrir en tout début de soirée à Évian, en Haute-Savoie. Donald Trump est attendu pour 17h, le président américain qui s'entretiendra juste avant cette réunion des 7 avec Emmanuel Macron. Le chef de l'État qui réagit à cette attaque massive russe cette nuit en Ukraine, rien ne justifie une attaque contre notre patrimoine universel, a écrit sur X Emmanuel Macron. Il évoque cet incendie de la cathédrale de la Dormition, célèbre édifice orthodoxe de Kiev inscrit au patrimoine mondial de l'UNESCO.
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2: Et avant de retrouver la musique, un petit coup d'œil sur l'autoroute A40 en direction de Genève et Chamonix. Une voiture est signalée en panne sur la bande d'arrêt d'urgence, kilomètre 129. C'est après avoir passé la bifurcation avec l'A42 en provenance de Lyon. Véhicule en panne qui peut gêner l'écoulement du trafic. Les services autoroutiers sont alertés. Un patrouilleur se rend sur place. Information à suivre en restant à l'écoute de cette antenne. Et la musique, tout de suite, pour vous accompagner. Et c'est avec Oria sur les prochains kilomètres. On se retrouve juste après pour le prochain rendez-vous trafic.

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2: Dans l'actualité de votre route, un bouchon qui s'était formé sur l'A404 près d'Oyonnax dans le département de l'Ain pour passer la barrière de péage. Bouchon qui tente à se résorber. Alors avec le retour caméra en studio, on voit effectivement encore quelques véhicules qui sont avant la barrière de péage, mais c'est sans commune mesure avec le bouchon qui s'était formé. Un passage environ 5 minutes, hein, d'après les remontées GPS dont on dispose en studio, 4 minutes précisément. Donc ça va beaucoup mieux pour passer ce péage et continuer en direction d'Oyonnax. L'actualité trafic de retour sur Autoroute Info, c'est à midi et quart. Désiré à suivre dans quelques instants et tout de suite, c'est Julien Doré pour vous accompagner sur les prochains kilomètres.

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1: Un obstacle signalé sur l'autoroute A39 en direction de Dijon, kilomètre 98, c'est en traversant le département de la Saône-et-Loire. Après Louan, la sortie numéro 9, un patrouilleur se rend sur place pour dégager les voies de circulation.
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1: Dans votre actualité de la route, un obstacle ramassé en ce moment par les équipes APRR, c'est sur l'autoroute A39 en direction de Dijon, kilomètre 97, un ou des morceaux de pneus.

0: 2 sur la voie de droite et la bande d'arrêt d'urgence, kilomètre 97-98, c'est après avoir passé la sortie 9 pour Louhans-Cuiseaux. Intervention qui ne devrait pas tarder à se terminer, mais pour le moment, il s'agit d'être attentif. Il y a encore du monde sur place. Et puis, dans l'actualité de votre route, un dépannage en ce moment sur l'autoroute A40 en direction de Genève et Chamonix. Une voiture immobilisée sur la bande d'arrêt d'urgence, kilomètre 129. C'est après avoir passé la bifurcation avec l'autoroute A42. Dépannage qui va débuter dans les prochains instants. Pour les conducteurs qui vont quitter les autoroutes APRR et continuer en passant par Lyon et en particulier par le tunnel de Fourvière. Il y a un peu d'attente avant de passer le tunnel de Fourvière, un peu de monde. 2 kilomètres de circulation au ralenti sur la M6, il faudra compter une dizaine de minutes d'après les remontées GPS dont on dispose en studio. Mais en général, sur les autoroutes où vous nous écoutez en cette mi-journée, eh bien, la circulation s'écoule bien. Attention, les zones de travaux sont relativement nombreuses. Il s'agit de bien respecter les limitations de vitesse indiquées dans les chantiers. Il en va de votre sécurité et de celle des personnes qui travaillent sur place.
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0: Du côté du ciel, des nuages qui voilent un peu le ciel du côté du bassin parisien, si l'on en croit les retours caméra en studio, alors qu'ailleurs, par exemple en Bourgogne, le soleil brille généreusement. Une météo qui tente à se contraster depuis quelques minutes. Les prévisions de Météo France pour la suite de cette journée, c'est avec François Gourand.
2: Cet après-midi, les éclaircies alternent avec des passages nuageux parfois épais sur l'Île-de-France, le Grand Est, le nord de la région Centre-Val de Loire et le nord de la Bourgogne. Plus au sud, ce sont simplement quelques fins nuages élevés qui décorent le bleu du ciel sur une large partie de la Bourgogne-Franche-Comté et du centre. Sur Auvergne-Rhône-Alpes, les passages nuageux sont bien rares et c'est un soleil éclatant qui règne. Du Val-de-Saône à la vallée du Rhône, le vent du nord souffle autour de 40 km/h en pointe vers le Lyonnais, jusqu'à 60 km/h plus au sud. En Aquitaine, à l'exception de la bande littorale, le soleil brille nettement. Les températures sont estivales, assez chaudes, avec 26 à Langres, 27 à Besançon, 29 à Ambérieu, 30 à Paris, Lyon et Clermont-Ferrand, 31 à Grenoble, 32 à Bourges et 34 à Bordeaux. En soirée, le temps reste assez nuageux sur le nord du pays, mais sec de l'Île-de-France aux frontières de l'Est. Le ciel est souvent dégagé plus au sud, sauf en Aquitaine, où la grisaille côtière s'enfonce progressivement dans les terres. 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
0: Et votre route qui continue avec le retour de la musique et ce titre d'Alex Warren.

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1: Dans l'actualité de la route, des travaux sur le réseau secondaire qui engendrent un bouchon qui peut vous concerner près de Lyon. Si vous empruntez l'autoroute A46 en provenance de Lyon Sud, de Marseille, et que vous prenez la sortie 2 de Neuville-sur-Saône, eh bien, il faudra compter 500 mètres de bouchon, 10 minutes hein, pour traverser ce bouchon au niveau du péage dans la sortie de l'autoroute A46. On se retrouve pour vos conditions de circulation dans un peu plus de 10 minutes. On vous a préparé la musique avec Elton John qui va arriver ou encore Clara Luciani. Mais tout de suite, c'est un reportage qui nous emmène sur l'aire de Beaune, sur l'autoroute A6 entre Paris et Lyon. Nous allons, dans ce reportage de Xavier Ferrand, assister à une opération de contrôle de poids lourds.
2: Les poids lourds interceptés par les forces de l'ordre se succèdent. À chaque fois, un agent de la DREAL, la Direction Régionale de l'Environnement, de l'Aménagement et du Logement, est chargé des contrôles. Lionel Perrette, chef du département Régulation des Transports.
3: On va contrôler les temps de conduite et au-delà des temps de conduite, les temps de repos. Et pour procéder à ces contrôles, on extrait les données enregistrées sur le chronotachygraphe du véhicule. C'est un mouchard, on peut dire ça comme ça. En tout cas, c'est un équipement qui enregistre les différents mouvements du véhicule, les temps de repos, les temps de conduite.
2: La preuve par l'exemple avec Natacha Corallo, accompagnée d'un gendarme.
4: Qu'est-ce que vous transportez, monsieur ?
5: Des pièces Renault.
4: Des pièces Renault ?
5: Oui.
6: Bonjour.
4: Bonjour, madame.
6: Contrôle des transports de la DREAL.
4: J'ai bien vu.
6: je vais monter pour chercher les données. Et après, je vais regarder tous vos papiers.
4: Et ça, on touche pas.
2: Les données sont chargées sur une clé USB sécurisée. Natacha Corallo s'installe ensuite devant son ordinateur.
6: J'ai accès donc à une partie donnée du conducteur, donc avec ses temps de conduite et ses temps de repos. Donc on voit que c'est quelqu'un qui roule pas non plus énormément à la journée.
2: Alors ce qu'il faut préciser, c'est qu'il y a de longs traits rouges. J'imagine que c'est le temps de conduite, c'est ça ?
6: C'est le temps de conduite en rouge. Donc là, par exemple, c'est un bloc de 3h05, puisqu'il a conduit 3h05 sans coupure. Et puis après, il fait une pause de 45 minutes, donc qui est réglementaire. Et il reconduit une heure. Et en bleu apparaît les temps de travail, donc surtout quand il charge ou qu'il décharge.
2: Pas de problème à signaler pour ce chauffeur bulgare au volant d'un tracteur immatriculé en France qui emmène une remorque lituanienne. En 2024, plus de 1200 poids lourds ont été contrôlés rien qu'en Côte d'Or.

0: Élise Balade. La circulation s'écoule bien sur les axes que vous empruntez en ce moment, sauf peut-être du côté de la région lyonnaise. Sur votre parcours, il peut y avoir deux bouchons. Et il peut y avoir un bouchon en sortie des autoroutes APRR au niveau du péage de Genève sur l'autoroute A46 en provenance de Lyon-Sud-Marseille en raison de travaux sur le réseau secondaire. Il y a 500 mètres de bouchon à passer, une dizaine, 10-12 minutes de temps de traversée pour ce bouchon, pour quitter donc l'autoroute A46. Et puis, l'autre point de congestion à Lyon, c'est le passage du tunnel de Fourvière. On ne part plus que d'un kilomètre et demi de bouchon sur la M6 direction Lyon-Centre, un passage en 5 à 10 minutes d'après les dernières remontées GPS dont on dispose en studio. Ailleurs, eh bien, la circulation s'écoule bien, pas de difficultés majeures, mais il y a des zones de travaux peut-être sur votre trajet. Dans les zones de chantier, gardez des distances de sécurité suffisantes avec le véhicule qui se trouve devant vous. Ça vous évitera d'être surpris s'il y a un freinage brusque dans ces secteurs où le nombre de voies, évidemment, est réduit. Peut-être serez-vous sur la route jeudi prochain. 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L'actualité trafic qui revient sur Autoroute Info dans moins de 5 minutes. Et tout de suite, les titres de France Info.
1: Donald Trump, très attendu au G7 qui s'ouvre ce soir en France.
2: Après l'annonce de cet accord entre les États-Unis et l'Iran pour mettre fin à la guerre, accord encore flou mais qui prévoit néanmoins la réouverture du détroit d'Ormuz et la fin des combats sur tous les fronts. Mais au Liban, Israël assure d'ores et déjà qu'il n'y aura pas de retrait de ses troupes. L'armée libanaise demande d'ailleurs aux habitants des villages frontaliers à l'instant d'attendre avant de revenir. Moscou a délibérément visé la cathédrale de la Dormition à Kiev, assure Volodymyr Zelensky. Ce que dément Moscou, le monument classé à l'UNESCO a été touché la nuit dernière. Rien ne justifie une attaque contre un patrimoine universel, dénonce Emmanuel Macron. Après la France, le Royaume-Uni entend interdire les réseaux sociaux aux moins de 16 ans. Le Premier ministre Keir Starmer veut faire adopter une loi avant la fin de l'année. Réaction de YouTube, la plateforme de vidéos, elle estime que cette décision va pousser les mineurs vers des services anonymes moins sûrs. Un séisme de magnitude 6,2 enregistré aujourd'hui au large des Philippines, une semaine après un autre tremblement de terre dans la région qui a fait au moins 65 morts. On ne connaît pas encore l'ampleur des dégâts.
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3: Et votre route continue avec un duo, nouvel extrait de leur album commun Oxygène, Jack et Carla.

Merci de faire la route avec nous. Côté circulation, ça se passe plutôt bien sur les axes des autoroutes APRR où vous nous écoutez en ce moment. Mais en sortie de ce réseau, il y a deux bouchons qui peuvent vous concerner près de Lyon. Le passage du tunnel de Fourvière, 2 km de circulation au ralenti, 5 à 10 minutes de temps de traversée, mais ça va quand même de mieux en mieux. Et un bouchon pour quitter l'autoroute A46 si vous êtes en provenance de Lyon-Sud-Marseille dans la sortie 2 Genève-Neuville-sur-Saône. Il y a des travaux sur le réseau secondaire au niveau de la sortie et ça engendre 500 mètres de bouchons. Passage en 10-15 minutes, hein, d'après les dernières remontées GPS. Ça peut vous prendre un petit peu de temps pour quitter l'autoroute. L'actualité trafic de retour à 12h45. Ce sera après la musique. On vous a préparé Dire Straits et puis tout de suite MC Solar.

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1: Un obstacle est signalé sur l'autoroute A31 en direction de Nancy. Il y aurait une barre de fer tombée sur la chaussée. Elle serait sur la voie du milieu sur la 31, kilomètre 75 entre Dijon et Langres. Après avoir passé la sortie numéro 5 de Châtillon-sur-Seine, Is-sur-Tille, Tilchâtel. Le patrouilleur du secteur va se rendre sur place. Pour l'instant, les conducteurs, semble-t-il, sont obligés d'effectuer des écarts pour éviter cet obstacle sur la chaussée de la 31, l'axe Bonne.

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1: Nouvelle information, trafic pour les conducteurs sur l'autoroute A36 en direction de Beaune et Paris, kilomètre 116. Il y a un véhicule arrêté sur les voies qui peut gêner la circulation. On est près de Besançon, dans le département du Doubs. Et il y aurait donc un véhicule arrêté après la sortie 4.1 Besançon-Palante. Marchaud, un patrouilleur va se rendre sur place. Autre nouvelle information trafic, et cette fois on va parler de la 39, l'axe Dijon-Dol-Bourg-en-Bresse. Il y a un départ de feu dans l'accotement, kilomètre 96 de l'autoroute A39. Vous êtes concerné sur la chaussée qui va en direction de Dijon. Les pompiers sont déjà sur place après Louan-Cuiseaux, la sortie numéro 9, intervention sur la droite de la chaussée. L'actualité trafic, c'est également la présence d'un obstacle depuis quelques minutes signalé en Bourgogne sur l'A31 en direction de Nancy. Kilomètre 75, c'est après la sortie 5 de Tilchâtel-Selonger, une barre de fer en travers de l'autoroute. Apparemment, elle serait sur la voie du milieu. Kilomètre 75 de l'A31, un patrouilleur est en route pour ramasser cet obstacle. Et puis un petit coup d'œil au-delà des autoroutes APRR, au passage du tunnel de Fourvière à Lyon. Il y a un peu d'attente encore sur le dernier kilomètre de la M6 direction Lyon-Centre. On roule au ralenti sur... pendant 5 minutes. C'est sans commune mesure avec le bouchon qui s'était formé tout à l'heure. Donc la tendance est à une très nette amélioration. Et on va continuer de parler de la région lyonnaise avec les travaux qui sont prévus cette nuit, des travaux nocturnes et la fermeture du périphérique nord de Lyon dans les deux sens de circulation entre la jonction avec la 6 et la porte de la Doie de 21h à 6h le lendemain. Fermeture toutes les nuits jusqu'à jeudi matin. Et puis à noter en Rhône-Alpes, entre la France et l'Italie, le tunnel du Fréjus qui va être fermé cette nuit de 23h à 5h dans les deux sens pour permettre des travaux de maintenance à l'intérieur de l'ouvrage.
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1: Un reportage dans les toutes prochaines minutes nous emmènera en Bourgogne. Nous mettrons le cap sur Autun pour découvrir sa cathédrale, témoin de près de 1000 ans d'histoire. C'est un reportage à suivre après le retour de la musique. Et tout de suite, c'est Pierre Garnier

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1: Un obstacle est signalé sur la 36. Il s'agirait d'un cône de signalisation de chantier qui se retrouverait sur la file de gauche. Sur la 36, direction Mulhouse, kilomètre 46-47. C'est après avoir passé la sortie 10 pour Grand Charmont, Technoland, que se trouverait cet obstacle à contourner, à éviter sur l'autoroute A36, donc entre Sochaux-Montbéliard et Belfort. Le patrouilleur du secteur se rend sur

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3: Rappel d'obstacles sur deux autoroutes. L'autoroute A36 d'abord en direction de Mulhouse. Un cône de chantier se trouve sur la file de gauche. On est dans l'est sur la 36 direction Mulhouse. Après avoir passé Grand Charmont, Technoland, la sortie numéro 10, donc près de Sochaux, un patrouilleur va se rendre sur place et ramasser cet obstacle. Et puis en Bourgogne, un autre obstacle, c'est sur la 31 en direction de Nancy. Après Tilchâtel, Selonger, la sortie 5 et une barre de fer tombée sur la voie du milieu. Là aussi, un patrouilleur va intervenir. L'actualité trafic de retour, c'est dans moins de 10 minutes et vous serez accompagné par Aurélien Valto jusqu'en milieu d'après-midi. Mais tout de suite, on va faire une halte avec le reportage qui arrive. Nous allons à Autun pour visiter l'un des incontournables de la ville, la cathédrale Saint-Lazare. Jérémy Esclavard.
4: Lors d'une balade à Autun, comment ne pas remarquer l'imposante cathédrale Saint-Lazare? Elle se trouve dans la partie haute de la ville et veille sur la cité depuis le XIIe siècle. Axel Goupy, conservatrice adjointe au musée Rollin.
5: C'est un très gros édifice, comme beaucoup de cathédrales, mais ce qui est intéressant, c'est que la cathédrale a été construite comme une église de pèlerinage à l'origine, à peu près 90 mètres de haut, avec une flèche en pierre du XVe siècle. L'édifice a été construit au XIIe siècle, mais il y a certaines parties qui ont été modifiées ou ajoutées par la suite, notamment la flèche en pierre qui a été construite à la fin du XVe siècle, après l'incendie de la flèche originale.
4: On fait quelques pas pour se rendre devant le portail du jugement dernier. Le décor date du XIIe siècle et pourtant, il est aujourd'hui encore en excellent état.
5: C'est un des éléments de la cathédrale qui a échappé aux destructions, non seulement de la Révolution, mais aussi aux démolitions, parce qu'il y a une partie qui a été détruite en 1866. Mais ce décor du portail a échappé à la destruction parce que les chanoines ont tout simplement décidé de le plâtrer. Le décor est resté complètement masqué. Il n'y a que la tête du Christ qui dépassait, qui avait été bûchée et qui a été retrouvée par le chanoine Griveaux. Le chanoine connaissait cette tête qui était conservée dans les réserves. Il a un jour pris une échelle et il est allé voir si la tête correspondait avec le reste du cou du Christ, et il a constaté qu'il s'agissait bien de la tête d'origine du Christ qui a été replacée sur le portail.
4: On pousse à présent la porte de la cathédrale avec Axel Goupy pour se retrouver à l'intérieur de cet édifice baigné de lumière.
5: La cathédrale est très claire. Elle a fait l'objet d'une trentaine d'années de rénovation. Une grande partie de ce qu'on voit, c'est vraiment du décor roman. On a notamment dans la nef un splendide décor de pilastres cannelés, de chapiteaux historiés avec énormément d'illustrations, de scènes bibliques, un décor remarquable, mais pas seulement roman, puisqu'on a également un certain nombre d'ajouts, notamment du gothique flamboyant du XVe siècle. C'est le cas de la tribune d'orgue qui est absolument impressionnante avec ce décor de feuilles de chou. Et on voit aussi que dans toutes les chapelles latérales, les familles ont doté les chapelles de tableaux, de sculptures, d'éléments décoratifs du Moyen-Âge jusqu'au XIXe siècle et même encore au XXe siècle.
4: Autun et sa cathédrale sont accessibles depuis l'autoroute A6 via les diffuseurs de Chalon-Sud, de Beaune ou de Pouilly-en-Ossois.
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3: Une voiture et sa caravane sont arrêtées sur l'A31 en direction de Nancy, sur la bande d'arrêt d'urgence, kilomètre 75, mais très près de la circulation et les véhicules frôlent cette voiture et cette caravane. Vous êtes concernés après avoir passé la sortie numéro 5 de Châtillon-sur-Seine, donc entre Dijon et Langres, sur l'A31. Un dépannage va avoir lieu probablement dans les prochains.

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1: Des débris de pneus sur l'autoroute A5 pour vous qui roulez en direction de Langres, Nancy et Dijon au kilomètre 115. C'est à l'approche de la sortie numéro 20. Donc attention, du kilomètre 115 jusqu'à cette sortie numéro 20, vous êtes susceptible de rencontrer des débris de pneus sur les voies.

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1: Bon appétit à tous, il est 13h.
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1: Et on part sur l'autoroute A5 où des débris de pneus sont signalés en direction de Langres, Nancy et Dijon, à hauteur de la sortie numéro 20 pour 3 dans le département de l'Aube. Un petit peu avant cette sortie 20, des débris de pneus sur la partie droite de la chaussée. Autre raison d'être prudent, une barre de fer sur l'autoroute A31, axe Beaune-Nancy en direction de Nancy au kilomètre 75. C'est après la sortie numéro 5 entre Dijon et Langres. Et dans ce même secteur, on nous a signalé une voiture tractant une caravane arrêtée sur bande d'arrêt d'urgence. Donc attention, obstacle plus véhicules et caravanes arrêtés en bordure des voies sur cette autoroute A31 en direction de Nancy, kilomètre 75. Enfin, obstacle sur l'autoroute A36, il s'agit d'un cône de chantier sur la partie gauche de la chaussée. Pour ceux qui sont sur l'autoroute A36 en direction de Mulhouse, c'est entre Sochaux, Montbéliard et Belfort, kilomètre 47 à hauteur de la sortie numéro 10. Ailleurs, pas d'autres grosses difficultés, cela se passe globalement bien, donc sur votre parcours, les zones de travaux quand même qui sont en place en ce mois de juin, avant les grands départs en vacances d'été, conformez-vous bien aux limitations de vitesse à l'approche et dans la traversée de ces chantiers. Et on poursuit avec les titres de France Info.
2: Et à la une, Emmanuel Macron qui doit s'exprimer dans moins d'une heure.
3: Le chef de l'État est l'invité du JT de TF1 à quelques heures de l'ouverture du G7, prévu en début de soirée à Évian, en Haute-Savoie. Juste avant, Emmanuel Macron s'entretiendra avec Donald Trump. Le président américain est attendu pour 17h, un sommet du G7 au lendemain de l'annonce d'un accord entre les États-Unis et l'Iran pour mettre fin à une guerre de 3 mois au Moyen-Orient, et les répercussions sont quasi immédiates à la pompe. En France, selon des données du gouvernement, les prix du gazole et de l'essence passent sous la barre des 2 euros le litre en moyenne. Une première depuis le début de la guerre en mars dernier. C'est la première épreuve écrite du bac, la philo. Les élèves de terminale en section générale et technologique ont planché ce matin pendant 4 heures sur cette épreuve. Ils ont dû choisir entre plusieurs sujets, dont avons-nous la maîtrise de nos paroles, ou encore la technique peut-elle être mauvaise.
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1: Et vous venez de l'entendre avec le G7 à Évian-les-Bains en Haute-Savoie. Beaucoup de monde attendu et des perturbations surtout attendues pour ces 3 jours à venir jusqu'à mercredi. De nombreux points de douane franco-suisses seront fermés et on s'attend donc à d'importantes difficultés de circulation sur l'A41 entre Annecy et Genève, mais aussi sur l'A40 et sur les axes à l'est de Lyon comme l'A43 et l'A432. Il est fortement conseillé d'éviter le secteur de Genève pour ces 3 jours à venir. Allez, la musique, et puis on se retrouve dans les prochaines minutes. Voici Naïka. 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
3: Des débris de pneus de poids lourds sur l'autoroute A36 à l'axe Beaune-Mulhouse en direction de Mulhouse. Au kilomètre 112, vous êtes concerné. C'est le secteur de Besançon à hauteur de l'aire de service de Besançon-Marchaux. Débris de pneus de poids lourds et un petit peu plus loin, le poids lourd victime de la crevaison arrêté sur la bande d'arrêt d'urgence. Autre obstacle, cette fois-ci sur l'A31 en direction de Beaune et de Lyon dans la traversée d'une zone de travaux, une balisette au kilomètre 195. C'est après la sortie numéro 11 de Neufchâteau. Et dans l'autre sens, une barre de fer également signalée sur les voies. Là, on est entre Dijon et Langres au kilomètre 75 après la sortie numéro 5. On nous a également signalé une voiture et une caravane arrêtées au même endroit sur la bande d'arrêt d'urgence. Terminons par les débris de pneus également sur l'autoroute A5 en direction de Langres, Nancy et Dijon, juste avant la sortie numéro 20 pour 3. Allez, on se retrouve à 13h15 et on parlera également météo. D'ici là, la musique, quelques souvenirs, Dépêche Mode et tout de suite Grégory Le Marchal.

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1: Et sécurité du patrouilleur également qui traverse en ce moment les voies de circulation de l'autoroute A5. Vous êtes concerné en direction de Langres, Nancy et Dijon, un petit peu après la sortie numéro 20 pour 3 dans le département de l'Aube. Kilomètre 117, patrouilleurs qui traversent les voies pour ramasser des débris de

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1: À 13h15, fin d'intervention, les obstacles ont été ramassés sur la 5 dans le secteur de Troyes dans l'Aube. Même chose sur l'autoroute A31. Il y en avait signalé en direction de Nancy, entre Dijon et Langres. Il y en avait également dans l'autre sens après la sortie 10. Reste à signaler.

0: la présence de cette voiture plus caravane arrêtée sur l'autoroute A31 en direction de Nancy, sur l'aire de repos de la Villa des Tuilières. C'est au moment de quitter cette aire de repos que la voiture et la caravane sont à l'arrêt avec une petite gêne au trafic.
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0: La météo avec aujourd'hui le grand beau temps et des températures très chaudes. Hein, elles avoisinent d'ores et déjà les 30 degrés dans de nombreux endroits. Et quelle tendance pour la suite? On écoute les prévisions de François Gourand de Météo France.
2: Cet après-midi, les éclaircies alternent avec des passages nuageux parfois épais sur l'île de France, le Grand Est, le nord de la région Centre-Val de Loire et le nord de la Bourgogne. Plus au sud, ce sont simplement quelques fins nuages élevés qui décorent le bleu du ciel sur une large partie de la Bourgogne-Franche-Comté et du centre. Sur Auvergne-Rhône-Alpes, les passages nuageux sont bien rares et c'est un soleil éclatant qui règne. Du Val-de-Saône à la vallée du Rhône, le vent du nord souffle autour de 40 km/h en pointe vers le Lyonnais, jusqu'à 60 km/h plus au sud. En Aquitaine, à l'exception de la bande littorale, le soleil brille nettement. Les températures sont estivales, assez chaudes, avec 26 à Langres, 27 à Besançon, 29 à Ambérieu, 30 à Paris, Lyon et Clermont-Ferrand, 31 à Grenoble, 32 à Bourges et 34 à Bordeaux. En soirée, le temps reste assez nuageux sur le nord du pays, mais sec de l'Île-de-France aux frontières de l'Est. Le ciel est souvent dégagé plus au sud, sauf en Aquitaine, où la grisaille côtière s'enfonce progressivement dans les terres. 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
0: Et reste avec nous dans quelques minutes, nous verrons les consignes à suivre en cas d'incendie d'un véhicule dans un tunnel autoroutier. Ce sera juste après la musique et voici Angèle.

0: Rappel d'une voiture tractant une caravane en bordure des voies pour vous qui roulez sur l'autoroute A31 en direction de Nancy à hauteur de l'aire de repos de la Villa des Tuilières. C'est après la sortie numéro 5 entre Dijon et Langres. C'est à la suite d'une crevaison, donc attention en passant dans ce secteur. En cas d'incendie dans un tunnel, des barrières enferment l'accès. Mais que se passe-t-il pour les personnes déjà bien engagées dans l'ouvrage? La réponse dans ce reportage d'Olivier Noël.
1: Si l'incendie est derrière vous, la consigne est simple. Des flèches vertes au-dessus des voies vous indiquent qu'il faut quitter le tunnel en roulant calmement jusqu'à la sortie. Deuxième cas de figure, vous êtes à l'intérieur du tunnel derrière le véhicule en feu. Mathieu Lereste, chef de district sur la 40.
2: Ceux qui sont, on va dire, coincés entre les barrières du tunnel, l'entrée du tunnel et l'incendie, eux ont pour consigne d'immobiliser leur véhicule, de se garer le plus à droite possible, de couper le moteur, laisser les clés sur leur véhicule et de quitter le véhicule et de prendre les issues de secours.
1: Donc un message important, c'est pas rester dans le véhicule.
2: Non, vous n'êtes pas en sécurité dans le véhicule. Et les issues de secours, elles sont de quel côté? Dans les tunnels de la 40, elles sont situées sur le côté gauche. Donc c'est les issues repérées par des panneaux verts et de la peinture verte et des flashs lumineux. Il faut absolument prendre ces issues de secours parce que les niches oranges qui sont, elles, situées tous les 200 mètres à droite, ne sont équipées que d'un poste d'appel d'urgence et de deux extincteurs, mais ne sont pas sécurisées et ventilées. Donc vous n'êtes pas en sécurité dans ces abris oranges. Il faut bien rejoindre les issues de secours vertes.
1: Ces issues sont accessibles tous les 400 mètres environ. Mais sur quoi donne-t-elle?
2: Soit sur une galerie de sécurité, soit sur l'autre tunnel.
1: Donc l'autre tunnel, c'est l'autre sens de circulation?
2: Oui, tout à fait. Donc quand il y a un incendie, on ferme les deux sens de circulation, le premier immédiatement et le deuxième parfois dans un temps différé, quelques minutes. Et ce deuxième tube permet au secours d'accéder plus facilement au tube où il y a le véhicule qui prend feu et aussi de faire évacuer les clients en toute sécurité.
1: Ça devient une sorte de galerie de secours?
2: Tout à fait. Donc un espace sécurisé par rapport à la ventilation, notamment pour éviter la chaleur et les fumées. On viendra par la suite vous reconduire vers votre véhicule si l'événement est terminé avec les forces de l'ordre.
1: Et puis ne pas avoir peur de quitter son véhicule parce qu'on va de toute façon le retrouver là, il ne va pas s'envoler.
2: Tout à fait, il est surveillé, les secours, si vous laissez les clés dessus, pourront le déplacer si jamais le véhicule les gêne. Et après, les forces de l'ordre, de toute manière, vérifieront les identités des clients et des propriétaires des véhicules avant que tout le monde reparte.
1: Cela peut prendre du temps car l'incendie doit être maîtrisé et les équipements de sécurité vérifiés avant la reprise du trafic.
0: Et on part sur l'autoroute A36 à l'axe Beaune-Mulhouse où un poids lourd roule à très très faible allure en direction de Mulhouse dans le secteur de Besançon après l'aire de service de Besançon-Marchaux. Ce poids lourd victime d'une crevaison était arrêté tout à l'heure sur la bande d'arrêt d'urgence. Là, il est en ce moment escorté par les services de sécurité jusqu'à la sortie suivante, sortie 4.1, environ 2 km plus loin. Un convoi qui roule donc à très faible allure sur la bande d'arrêt d'urgence, mais c'est en bordure des voies, donc n'hésitez pas à serrer sur la gauche pour respecter le corridor de sécurité.

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1: Des débris de pneus de nouveau, cette fois-ci sur l'autoroute A6 en direction de Paris, kilomètre 371, entre Mâcon et Chalon-sur-Saône, un peu après l'aire de service de Mâcon-Lassalle.

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1: Avec des obstacles signalés sur l'A432, on est dans l'Est lyonnais. Pour vous qui roulez en direction de Grenoble, c'est au kilomètre 5 qu'il y a ces obstacles signalés. Donc, sont concernés ceux qui viennent de quitter l'autoroute A46 en bifurquant sur cette autoroute A432 en direction du sud et de l'aéroport de Lyon-Saint-Exupéry.

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1: Deux voitures accidentées sur l'autoroute A5A dans le sens Paris-Province, à hauteur des sorties 10 pour le grand centre commercial du Carré Sénart. Attention, on ne sait pas s'il y a jeune ou non au trafic, peut-être des débris sur les voies. On en reparle dans les prochaines minutes.

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1: À 13h30, on part dans l'Est lyonnais sur l'A432. Pour ceux qui quittent l'A46 et qui suivent la direction de l'aéroport de Lyon, Saint-Exupéry, Grenoble-Chambéry, il y a sur cette autoroute A432 des obstacles signalés sur les voies au kilomètre 5. Ensuite, sur l'autoroute A6 en direction de Paris, des débris de pneus au kilomètre 371, un peu après Mâcon et après l'aire de service de Mâcon-Lassalle, obstacle sur les voies. Sur l'autoroute A36, un poids lourd victime d'une crevaison qui est escorté à très faible allure dans le secteur de Besançon. En direction de Mulhouse, vous êtes concerné un peu avant la sortie 4.1. Et puis sur l'autoroute A5A, un accident qui a été signalé il y a quelques instants dans le sens Paris-Provence à hauteur du Carré-Sénart. On ne sait pas exactement où se trouvent les deux voitures impliquées. Visiblement, il n'y aurait pas beaucoup de gêne au trafic, mais attention, les services de sécurité se rendent sur place. Et on poursuit avec les titres de France Info.
2: Emmanuel Macron qui affiche son optimisme.
3: Il faut croire en l'accord et tout faire pour le mettre en œuvre, qu'il soit une réalité, dit le chef de l'État après ce compromis annoncé entre l'Iran et les États-Unis pour mettre fin à la guerre au Moyen-Orient et rouvrir aussi le détroit d'Ormuz. Emmanuel Macron est à Évian pour le sommet du G7 où il va s'entretenir avec le président américain Donald Trump. Malgré ce compromis annoncé pour mettre fin à la guerre au Moyen-Orient, Israël ne compte pas retirer ses troupes du Liban. C'est le ministre israélien de la Défense qui le dit. L'armée libanaise, elle demande aux habitants déplacés d'attendre avant de rentrer chez eux dans le sud du Liban. Au sommet du G7, il sera aussi question de l'Ukraine. Après de nouvelles frappes russes la nuit dernière, au moins 11 morts à travers le pays et une cathédrale classée à l'UNESCO endommagée à Kiev. Le président ukrainien Volodymyr Zelensky accuse la Russie d'avoir délibérément pris pour cible ce site emblématique. Avons-nous la maîtrise de nos paroles? Peut-on être heureux quand les autres ne le sont pas? Voici deux des sujets de philosophie sur lesquels ont planché les lycéens de terminale ce matin pour le bac. Demain, ce sont les épreuves de spécialité qui débutent.
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1: Et on repart du côté de l'autoroute A5A où je signalais un accident tout à l'heure dans le secteur du Carré-Sénart. Finalement, il ne se trouve pas tout à fait à cet endroit. Vous êtes concerné si vous roulez sur l'A5B en provenance de Melun et au moment de bifurquer sur l'autoroute A5A en direction de Paris. C'est là, dans cette bretelle de jonction, qu'il y a eu un accrochage entre deux voitures qui sont sur bande d'arrêt d'urgence. Les services de sécurité sont sur place. Allez, la musique pour vous accompagner. Et voici Vanessa Paradis.

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Un cycliste sur l'autoroute A6 en direction de Paris, entre la sortie numéro 33 de Limonest et la bifurcation avec la 89, un kilomètre plus loin. Attention, cycliste signalé en bordure des voies de circulation de cette autoroute A6 au nord de Lyon en direction de Paris après la sortie 33 de Limonest. Ailleurs, c'est sur l'autoroute A5A qu'il y a un obstacle, deux voitures accidentées dans la bretelle de jonction entre l'A5B en provenance de Melun et l'A5A en direction du Carré Sénart et de Paris. Les véhicules sont sur bande d'arrêt d'urgence en bordure des voies. Les services de sécurité sont sur place. Et puis, rappel également d'obstacles en région lyonnaise, dans l'Est lyonnais, sur la 432 direction Grenoble au kilomètre 5. Et puis rappelons également ces obstacles sur la 6 direction Paris, morceau de pneu kilomètre 371, après Mâcon et après l'aire de Mâcon-Lassalle.

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1: À 13h45, attention, cycliste signalé sur l'autoroute A6 en direction de Paris pour ceux qui quittent Lyon par le tunnel de Fourvière. Après la sortie 33 de Limonest jusqu'à la bifurcation avec la 89 ou peut-être même encore un peu plus loin jusqu'à l'aire de service Léchère, il y a ce cycliste qui est signalé sur les voies, donc sur la 6 au nord de Lyon. Dans l'est lyonnais, ce sont des obstacles sur la 432 en direction de Grenoble, au kilomètre 5, donc peu après avoir quitté l'autoroute A46. D'autres obstacles, il y en a signalé sur l'autoroute A6, débris de pneus en direction de Paris, au kilomètre 371. Un peu après Mâcon et un peu après l'aire de service de Mâcon-Lassalle. Terminons par ces deux voitures qui sont à l'arrêt dans une bretelle de jonction entre la 5B et la 5A. On est dans l'est parisien, en Île-de-France. Pour ceux qui sont en provenance de Melun sur la 5B et qui bifurquent sur la 5A en direction de Paris, il y a eu un accrochage entre deux voitures qui sont sur la bande d'arrêt d'urgence. Et puis les zones de travaux qui sont en place sur votre parcours avec des basculements de circulation, c'est la saison hein, en ce mois de juin. Les autoroutes en profitent avant les grandes vacances d'été pour tous les travaux d'entretien des chaussées. Et puis dans le courant de la nuit prochaine, il y aura de nouveau des fermetures. Ainsi en Seine-et-Marne sur l'autoroute A5. A, il ne sera pas possible de quitter cette autoroute A5A à la sortie 11 de Savigny-le-Temple. Et puis en région lyonnaise, c'est le boulevard périphérique de Lyon qui sera fermé entre la porte de la Doie et la jonction avec l'autoroute A6.
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1: Et restez avec nous, dans quelques minutes, nous parlerons de la Renault 21 qui souffle cette année ses 40 bougies. Ce sera juste après la musique. Voici Dracula par Tame Impala et Jenny.

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1: Attention aux cyclistes signalés en bordure des voies sur Bandarée d'Urvance. Sur la 6, direction Paris pour ceux qui quittent Lyon par le tunnel de Fourvière. Entre la sortie 33 de Limonest jusqu'à l'aire de service des Chères, quelques kilomètres plus loin, soyez prudents, vous êtes susceptibles de voir ce cycliste qui roule le long de la bande d'arrêt d'urgence. Les services de sécurité sont dépêchés sur place. Ailleurs, il s'agit d'un obstacle dans l'Est lyonnais, maintenant sur l'A432, direction Grenoble, au kilomètre 5. C'est peu après avoir quitté l'autoroute A46. Et tout de suite sur Autoroute Info, on célèbre un anniversaire, celui de la Renault 21. Elle fête ses 40 ans cette année. Jérémy Esclavard.
2: La Renault 21 vient remplacer une R18 devenue vieillissante. Elle fait sa première apparition lors du Salon de l'Automobile de Genève en mars 1986. La berline familiale a même droit à son reportage dans le journal télévisé d'Antenne 2.
3: La R21 sera présentée en 11 versions différentes. 5 moteurs de 1,7 litre essence à 2,1 litre turbo-diesel, boîte 4 ou 5 vitesses, 4 niveaux d'équipement. C'est une traction avant, longueur 4,46 m, vitesse 160 à 200 km/h, suivant la version.
2: À sa sortie, la Renault 21 n'était disponible qu'en version 4 portes avec motorisation essence. Au fil du temps, la gamme s'élargit et de nombreuses finitions voient le jour, comme la turbo-diesel mise à l'honneur dans l'émission Automoto.
4: Elle a tout pour les séduire et pour donner à Renault le grand coup de sang neuf qui lui manquait depuis longtemps et qui porte désormais à 11 le nombre de modèles de la gamme 21. Cette version turbo-diesel reprend tous les ingrédients qui ont fait le succès de la 21. Le sien est donc d'ores et déjà assuré, d'autant que son prix, 95 000 francs environ, la positionne très bien par rapport à ses concurrentes.
2: Au cinéma, la Renault 21 tient le haut de l'affiche dans la saga Les Tuches. Jeff, le père de famille, voue un amour fou pour le break Nevada, puis pour la version Manager.
5: R21 Manager. 5 vitesses plus une gratuite. Chauffage de 1 à 60 degrés. Direction assistée. 0 à 100 km/h en 13 minutes. Marche arrière turbodynamique. Lave-glace à la bière. R21 Manager. Le futur, c'est maintenant.
2: Après un peu plus de 2 millions d'exemplaires vendus, la Renault 21 laisse sa place en 1994 à la Laguna.

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1: Avec un obstacle, attention, un parpaing sur voie de gauche, sur l'A5A au kilomètre 2. C'est à hauteur du carré Sénart. Et puis pour vous qui roulez sur l'autoroute A77 en direction de Nevers et de Cosne-sur-Loire, à partir de la sortie un peu après la barrière de péage du Val-de-Loing, à partir du kilomètre 17. Le trafic est volontairement ralenti par les services de sécurité et les forces de l'ordre pour permettre un petit peu plus loin la mise en place d'une zone de travaux, des modifications, la mise en place d'un basculement de circulation sur cette autoroute A77 dans le département du Loing.

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1: Des débris de pneus sur l'autoroute A6 en direction de Paris, kilomètre 126. C'est après la sortie numéro 18. Un peu après Auxerre et après cette sortie 18 de Villeneuve-sur-Yonne, juste après la sortie des débris de pneus sur

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1: À 14h, bonjour et bienvenue à ceux qui nous rejoignent.
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1: Et avec ces fortes chaleurs, les véhicules et les pneumatiques souffrent régulièrement. On nous signale des débris de pneus sur les voies de circulation. Dernière en date sur l'A6 en direction de Paris au kilomètre 126, un peu après Auxerre et juste après la sortie numéro 18. Autre obstacle, attention sur l'A5A dans le secteur du Carré-Sénart, un parpaing sur voie de gauche. Pour ceux qui sont dans le sens Paris-Province, à hauteur du Carré-Sénart, centre régional, à peu près dans ce même secteur de Seine-et-Marne. Attention si vous êtes sur l'autoroute A5B en provenance de Melun. Au moment de vous engager sur l'A5A en direction de Paris, il y a dans cette bretelle de jonction deux voitures accidentées sur bande d'arrêt d'urgence, mais c'est juste en bordure des voies dans une courbe. Ne vous laissez pas surprendre. Ailleurs, sur les autres itinéraires du réseau APRR, sur le grand quart nord-est du pays et en région lyonnaise, pas d'autres difficultés à cette heure. Cela se passe bien sur votre parcours. Et on poursuit avec les titres de France Info.
2: Là, nous sommes prêts à intervenir près du détroit d'Ormuz pour le sécuriser.
3: C'est ce qu'assure Emmanuel Macron, invité en ce moment du 13h de TF1 à quelques heures de l'ouverture du G7 ce soir à Évian, en Haute-Savoie. La France est donc prête à envoyer des avions, des frégates, des démineurs dans cet axe maritime majeur où transite 20% du pétrole mondial. Un axe en grande partie bloqué par l'Iran depuis 3 mois, le début de la guerre avec les États-Unis. Et depuis l'annonce hier soir tard d'un accord de paix entre Téhéran et Washington, les marchés boursiers sont à la hausse. Le prix du gasoil et de l'essence baisse, lui, très légèrement à la pompe en France. Il est passé ce matin en dessous de la barre symbolique des 2 euros le litre en moyenne, selon les données du site gouvernemental data.gouv. Depuis ce week-end, les températures montent en flèche, particulièrement dans le sud-est. Il fait déjà plus de 30 degrés en ce moment à Béziers ou encore à Bordeaux. Une nouvelle vague de chaleur qui s'installe progressivement. Le thermomètre qui devrait grimper dans la plupart des régions tout au long de cette semaine.
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1: Et une toute dernière info en provenance de l'autoroute A36 où un poids lourd est à l'arrêt en bordure des voies en direction de Mulhouse au kilomètre 34. C'est donc après la sortie numéro 12, territoire de Belfort. On se retrouve dans les toutes prochaines minutes pour un nouveau point. Tout de suite, la musique. Il sera au Stade de France dans les tout prochains jours. Voici Bruno Mars.

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2: Le trafic est volontairement ralenti sur l'autoroute A77 dans le département du Loiret. En direction du sud, en direction de Nevers et de Cosne-sur-Loire, c'est dans le secteur de Montargis, kilomètre 20, que le trafic est volontairement ralenti pour permettre la mise en place d'une zone de travaux basculement de circulation en ce début de semaine sur l'A77. Sur l'autoroute A6, direction Paris, attention aux débris de pneus signalés au kilomètre 126, un peu après Auxerre et juste après la sortie numéro 18. Il y a également des obstacles sur la 5A dans le sens Paris-Province, au niveau du carré Sénart, kilomètre 2. Attention, on nous a parlé d'un parpaing sur voie de gauche. Un patrouilleur se rend sur place. Et puis sur cette autoroute A5A, En direction de Langres, Nancy et Dijon. C'est un poids lourd qui roule très lentement sur bande d'arrêt d'urgence. Il est signalé entre les sorties 22 et 23, entre Troyes dans l'Aube et Chaumont en Haute-Marne.

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1: Et on part sur l'autoroute A5A, c'est dans l'Est parisien, pour ceux qui arrivent de la Francilienne, au niveau du Carré-Sénart, centre régional commercial du Carré-Sénart, où un obstacle, attention, un parpaing est signalé sur la voie de gauche. C'est sur cette autoroute A5A, donc dans le sens Paris-Province, au kilomètre 2. Plus loin, un poids lourd qui circulait très lentement sur la partie droite de la chaussée est signalé à l'arrêt maintenant au kilomètre 166. C'est après la sortie numéro 22 pour Châtillon-sur-Seine, entre Troyes dans l'Aube et Chaumont en Haute-Marne. Et puis sur l'autoroute A6 en direction de Paris, des débris de pneus au kilomètre 126, un peu après Auxerre et juste après la sortie numéro 18. Voilà pour les principaux dangers. Ailleurs, pas d'autres perturbations, trafic fluide sur l'autoroute A31, par exemple l'axe Beaune-Nancy. Mais attention, avec les fortes chaleurs aujourd'hui, n'hésitez pas à faire la pause régulièrement pour prendre un peu l'air, vous rafraîchir, vous désaltérer. Les aires de service et de repos, bien sûr, sont à votre disposition.
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1: Je parlais justement de météo avec des températures d'ores et déjà très élevées qui flirtent et qui dépassent même les 30 degrés. Et pour la suite de cette journée de lundi, on écoute les prévisions de François Gourand de Météo France.
2: Cet après-midi, les éclaircies alternent avec des passages nuageux parfois épais sur l'Île-de-France, le Grand Est, le nord de la région Centre-Val de Loire et le nord de la Bourgogne. Plus au sud, ce sont simplement quelques fins nuages élevés qui décorent le bleu du ciel sur une large partie de la Bourgogne-Franche-Comté et du centre. Sur Auvergne-Rhône-Alpes, les passages nuageux sont bien rares et c'est un soleil éclatant qui règne. Du Val-de-Saône à la vallée du Rhône, le vent du nord souffle autour de 40 km/h en pointe vers le Lyonnais, jusqu'à 60 km/h plus au sud. En Aquitaine, à l'exception de la bande littorale, le soleil brille nettement. Les températures sont estivales, assez chaudes, avec 26 à Langres, 27 à Besançon, 29 à Ambérieu, 30 à Paris, Lyon et Clermont-Ferrand.

0: Péran, 31 à Grenoble, 32 à Bourges et 34 à Bordeaux. En soirée, le temps reste assez nuageux sur le nord du pays, mais sec de l'Île-de-France aux frontières de l'Est. Le ciel est souvent dégagé plus au sud, sauf en Aquitaine, où la grisaille côtière s'enfonce progressivement dans les terres. 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
1: Et une toute dernière nouvelle en provenance de l'autoroute A36, où nous signalions un véhicule à l'arrêt en bordure des voies du côté de Belfort. C'est un camping-car qui est en panne sur bande d'arrêt d'urgence au kilomètre 34, un peu après la sortie numéro 12. On se retrouve dans les toutes prochaines minutes et nous parlerons de la route, première cause de mortalité chez les 14-24 ans. Dans un instant, nous verrons que des opérations sont menées un peu partout en France pour initier les plus jeunes à la conduite d'un deux-roues motorisé. Ce sera juste après la musique et voici Taylor Swift.

0: Rappel d'un camping-car à l'arrêt sur l'autoroute A36, l'axe Beaune-Mulhouse en direction de Mulhouse au kilomètre 34, juste après la sortie numéro 12 pour Belfort. Et puis pour vous qui circulez sur l'autoroute A5, c'est également un poids lourd qui est signalé à l'arrêt sur bande d'arrêt d'urgence en direction de Langres, Nancy et Dijon au kilomètre 168 après la sortie numéro 22 entre Troyes et Chaumont. Chaque année, en partenariat avec le ministère de l'Intérieur et l'association Assurance Prévention, une piste d'éducation routière s'installe dans une vingtaine de villes en France. Elle permet d'initier les plus jeunes à la conduite d'un deux-roues motorisé. Reportage près de Lyon d'Antoine Oppard.
1: Allez, donc on démarre la moto, on tourne la clé. Voilà. Okay. Maintenant, je vais mettre la première vitesse. Alors là, on ne met pas qu'un doigt, on met les quatre doigts, d'accord ?
2: Des conseils comme cela, les policiers de la CRS vont en donner cette année à 8000 personnes, principalement des jeunes, grâce à leur piste d'éducation routière mobile qui s'est installée quelques jours du côté du centre des expositions Heure Expo de Lyon pendant le salon du deux roues.
3: Nous, on est là pour faire vraiment un apprentissage sécurisé ou une reprise en main pour ceux qui n'ont pas roulé depuis très longtemps. On accueille un peu tout le monde à partir de 14 ans.
2: Christophe Écolan est policier au sein de la CRS. Il est le responsable de la piste d'éducation routière.
3: Les jeunes, quand on les prend à partir de 14 ans, c'est des jeunes qui n'ont aucune mauvaise habitudes.
1: J'accélère un petit peu. La moto avance. Je sens que la roue tourne.
3: On a des motos à double commande. L'instructeur est à l'arrière. Il bénéficie d'un guidon fixe et d'un rappel des commandes d'embrayage et de frein arrière. On va leur faire faire d'abord l'atelier moto home trainer pour leur montrer comment fonctionne une machine. On va les équiper ensuite. Les premiers tours de roue se feront avec le moniteur à l'arrière sur les motos double commande. Et puis ensuite, on a 18 machines là, qui sont prêtées par 9 marques. On a des motos, on a des motos thermiques, on a des motos électriques.
1: Quand le stop arrive, pour m'arrêter, premièrement, j'arrête d'accélérer. Donc je vais dans ce sens-là. Deuxièmement, je serre le levier avec mes quatre doigts, d'accord ? Troisièmement, avec mon pied droit, avec devant mon pied, j'appuie sur le frein.
4: Axel, c'est ça ?
1: Je vais te chercher des gants.
5: Pour essayer le circuit.
4: T'as déjà fait de la moto ?
5: J'en ai fait une ou deux fois déjà.
4: Ça te fait quoi, les premières sensations ?
5: Ça fait un peu bizarre.
4: Et toi, c'est quoi ton prénom ?
6: Méline.
4: Tu voudras passer ton permis moto plus tard ?
6: Normalement, je passe mon BSR.
4: Déjà ? Ok, donc tu vas avoir un petit deux roues. Donc c'est important d'avoir un peu les premières sensations sur la route ?
6: Oui.
3: On prend par exemple un groupe de 50 élèves qui va venir sur une demi-journée. Peut-être qu'il n'y en aura que 5 ou 6 qui feront la moto plus tard. Mais par contre, tous les autres auront pu voir en fait comment se comporte une moto. Dans le cadre du partage de la route et de faire attention aux autres sur la route, ils seront plus indulgents dans leur conduite future.
2: La route demeure la première cause de mortalité chez les 14-24 ans. À elle seule, cette tranche d'âge représente un décès sur 5 sur les routes. 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
1: Et à 14h30, en espérant que ça se passe bien de votre côté, sous ces fortes chaleurs, hein, tenez-en compte, que ce soit pour vous, conducteurs, passagers, ou encore pour votre véhicule également. Si vous sentez que le véhicule fatigue, arrêtez-vous sur une aire de service ou de repos pour faire la pause. Et puis, je vois à l'instant qu'on nous signale de nouveau un véhicule à l'arrêt sur l'autoroute A36 en direction de Mulhouse, au kilomètre 13, c'est entre Belfort et Mulhouse, après la barrière de péage de Fontaine. Pour l'instant, pas plus de précision, on ne sait pas s'il y a jeune ou non trafic. Il y a également un poids lourd en panne en bordure des voies de circulation sur l'autoroute A5 en direction de Langres, Nancy et Dijon au kilomètre 166. Là, c'est après la sortie numéro 22 entre 3 et Chaumont. Ailleurs, pas d'autres grosses difficultés, mais il y a les zones de travaux qui jalonnent votre parcours, des chantiers parfois assez conséquents. Sur l'autoroute A6 dans le Val-de-Saône, des basculements de circulation sont en place sur des portions de 6 à 8 km à chaque fois pour la rénovation totale de la chaussée avant les grandes vacances d'été. Donc conformez-vous bien aux limitations de vitesse à l'approche et dans la traversée de ces chantiers. Et on poursuit avec les titres de France Info.
2: De 14h21, Mélanie Delaunay. Emmanuel Macron souhaite que les États-Unis mettent plus de pression sur la Russie.
3: Après les nouvelles frappes menées contre l'Ukraine, 11 morts et une cathédrale orthodoxe classée à l'UNESCO touchée à Kiev. Il compte en parler tout à l'heure avec Donald Trump qui est attendu à Évian en France pour le sommet du G7. Il sera aussi évidemment question du compromis annoncé entre l'Iran et les États-Unis pour mettre la fin à la guerre au Moyen-Orient. L'Iran dit rester cet après-midi méfiant malgré ce protocole d'accord. Il faut tout faire pour éviter qu'il y ait un péage dans le détroit d'Ormuz, dit Emmanuel Macron. Le compromis prévoit la réouverture de cette voie de passage du pétrole et du gaz. La France est prête à contribuer à sa sécurisation. Le porte-avions Charles de Gaulle peut être déployé 2 à 3 jours après la confirmation de l'accord, dit Emmanuel Macron. Dans ce contexte, les cours du pétrole retombent au plus bas depuis 3 mois. À partir d'aujourd'hui, les traitements contre l'obésité Wegovy et Mounjaro sont remboursés par la sécurité sociale uniquement pour certains patients. Cela concerne jusqu'à 1 million de personnes. Le Royaume-Uni va interdire à son tour les réseaux sociaux pour les adolescents de moins de 16 ans. Le Premier ministre britannique juge qu'ils rendent les enfants malheureux et que cela facilite le harcèlement et les abus. Les réseaux répondent que ça risque de déplacer le problème vers des sites qui sont moins sûrs.
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1: Et à l'instant, des obstacles qui sont signalés sur l'autoroute A5 en direction de Paris au kilomètre 167. C'est après la sortie numéro 23 de Châtillon-sur-Seine, entre Chaumont en Haute-Marne et Troyes dans l'Aube. Et puis une précision également concernant le véhicule signalé à l'arrêt sur l'A36 à Beaune-Mulhouse en direction de Mulhouse au kilomètre 13. Après la barrière de péage de Fontaine, c'est une voiture qui se trouve sur voie de droite. Vous venez de l'entendre dans les titres, c'est le G7 pendant les 3 jours à venir, hein, à Évian-les-Bains, les Bains en Haute-Savoie jusqu'à mercredi. De nombreux points de douane seront fermés à la frontière suisse. On s'attend à d'importantes difficultés de circulation sur la 41 entre Annecy et Genève, mais aussi sur la 40 et sur les axes à l'est de Lyon, comme la 43 et la 432. Il est forcément conseillé d'éviter le secteur de Genève en ce début de semaine. Allez, la musique et on se retrouve dans les prochaines minutes.

Et on part sur l'autoroute A5 où des obstacles sont signalés en direction de Paris, kilomètre 167. C'est entre Chaumont en Haute-Marne et Troyes dans l'Aube, après la sortie 23 de Châtillon-sur-Seine. Et puis sur l'autoroute A36, une voiture à l'arrêt sur voie de droite entre Belfort et Mulhouse au kilomètre 13, après la barrière de péage de Fontaine. Voilà pour les principaux dangers et on se retrouve à 14h45. D'ici là, la musique qui vous accompagne avec quelques souvenirs à suivre dans un instant. Frankie Goes to Hollywood et tout de suite Ed Sheeran.

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1: Des obstacles signalés sur l'autoroute A6 en direction de Paris au kilomètre 35. C'est donc après la barrière de péage de Fleury-en-Bière. Et puis sur l'autoroute A36, d'autres obstacles également en direction de Mulhouse au kilomètre 14. C'est entre Belfort et Mulhouse après la barrière de péage de Fontaine.

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1: Et on part directement sur l'autoroute A40 où des obstacles sont signalés sur la partie gauche de la chaussée au kilomètre 106. Entre Bourg-en-Bresse et Genève, kilomètre 106, c'est après la bifurcation avec l'A404 secteur d'Oyonnax. Vous devez passer deux tunnels, hein. Il y a celui de Saint-Germain et de Châtillon. Et c'est là, entre les deux tunnels, qu'il y a un obstacle signalé sur voie de gauche. Ailleurs, les services de sécurité qui interviennent sur l'autoroute A5 pour ramasser des obstacles en direction de Paris, kilomètre 167. Donc attention après la sortie numéro 23 pour Châtillon-sur-Seine. Et puis un patrouilleur qui intervient également pour ramasser des débris de pneus sur l'A36 en direction de Mulhouse au kilomètre 14 entre Belfort et Mulhouse après la barrière de péage de Fontaine. Il y a un petit peu plus loin le camping-car très certainement victime d'une crevaison qui est arrêté sur la bande d'arrêt d'urgence. Et puis dernier obstacle à vous signaler, sur l'A6 en direction de Paris après la barrière de péage de Fleury-en-Bière, une planche sur les voies au kilomètre 35. C'est donc après la barrière de péage de Fleury-en-Bière et après la sortie 13 de Milly-la-Forêt. On s'intéresse aux zones de travaux qui vont occasionner quelques fermetures ce soir et cette nuit. Et il y aura notamment le tunnel du Fréjus qui sera fermé entre la France et l'Italie. Donc pour les poids lourds tout particulièrement, mais également pour les voitures qui veulent se rendre en Italie ce soir, il faudra privilégier le tunnel du Mont-Blanc.
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2: Vrai ou faux ? On peut parfois installer des passages spécifiques sur autoroute pour faciliter les déplacements de la petite faune.
3: C'est vrai. Dans le cas des écureuils, cela s'appelle même un écuroduc. C'est un système en hauteur qui permet de pallier l'absence de jointure naturelle des branches d'arbres au-dessus d'une route et qui permet donc aux écureuils de la traverser en toute sécurité.
2: Et alors, où est-ce qu'on peut trouver ce genre d'installation ?
3: En région parisienne, par exemple, sur la Nationale 105 à l'entrée nord de Melun. Cette route constitue une barrière pour le déplacement des espèces. Alors on profite des travaux d'aménagement en cours jusqu'à début 2027 pour installer, et c'est une première, un écuroduc. Il s'agit d'un portique enjambant les quatre voies où circulent plus de 20 000 véhicules par jour. Le portique intègre même des refuges qui permettront aux écureuils de se protéger des attaques de rapaces venues du ciel.
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1: Et on part sur l'autoroute A40 où un véhicule est signalé en panne sous le tunnel de Chamoise. Donc soyez particulièrement attentifs, même s'il est sur un refuge, sous ce tunnel de Chamoise sur l'autoroute A40. Véhicule signalé en panne en direction de Mâcon et de Paris. Et puis sur l'autoroute A404, obstacle signalé au point kilométrique 7. Là, on est donc dans le secteur d'Oyonnax, dans le département de l'Ain. Et puis sur l'autoroute A6, un véhicule signalé à l'arrêt, on vient de l'apprendre, en direction de Paris, kilomètre 300. C'est après Beaune, sortie 24, au début de la montée du col de Bessay-en-Faume. Allez, la musique, et puis on se retrouve dans un tout petit instant. Nous irons du côté de Fayle-Billot, en Haute-Marne.

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2: Avec un véhicule signalé en panne et à l'arrêt sur l'autoroute A6 en direction de Paris, kilomètre 206. C'est un petit peu après la sortie numéro 22 pour Avallon, en arrivant dans le département.

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5: Rappel des interventions en cours. Il y a sur l'autoroute A40 la présence d'un poids lourd en panne et ça se passe sous le tunnel de Chamoise. Soyez particulièrement attentifs sur cette autoroute A40 en direction de Mâcon et de Paris. Vous êtes concernés lorsque vous venez de passer la sortie 10 de Bellegarde. Il y a deux tunnels à passer et puis ensuite au niveau du troisième, c'est là qu'un poids lourd est en panne sous ce tunnel sur la partie droite de la chaussée. Dans l'autre sens, en direction de Mâcon et de Paris, obstacle signalé au kilomètre 106. On est à peu près dans le même secteur, mais donc dans l'autre sens, en direction de Genève et de Chamonix, kilomètre 106. C'est entre les deux tunnels de Saint-Germain et de Châtillon sur le viaduc du Tacon. Soyez attentifs. D'autres obstacles sur l'autoroute A36 Beaune-Mulhouse en direction de Mulhouse au kilomètre 14. C'est après la barrière de péage de Fontaine entre Belfort et Mulhouse. Des débris de pneus sur les voies et un petit peu plus loin, le camping-car victime de la crevaison qui est arrêté sur la bande d'arrêt d'urgence. Et direction Fail Bio en Haute-Marne où les 4 et 5 juillet prochains, le comité de promotion et de développement de la vannerie organise son premier salon des métiers d'art. Myriam Bouayed a poussé les portes de la maison de la vannerie de Fail Bio pour y rencontrer un maître en la matière.
6: L'osier vient de la famille des saules. En France, il y a à peu près 300 variétés de saules, mais il y en a à peine 10%, c'est-à-dire à peine 30 variétés utilisables en vannerie, qui sont tressables.
7: Pierre Éveillard est vannier professionnel et guide à la maison de la vannerie. Une exposition sur 3 étages retraçant l'histoire de l'osiericulture et plus de 200 pièces réalisées en osier, dont l'objet à l'origine du mot vannerie.
6: Notre emblème, c'est le vent, qui était un panier qui servait à séparer le blé de ses impuretés, à vanner le blé. Et c'est un objet qui était tressé, très très étanche.
7: Historiquement, la vannerie était majoritairement consacrée à l'agriculture, la récolte ou encore le transport.
6: On a tout ce qui était la vannerie pour la vendange, la hotte de vendangeur. On travaillait avec un osier qui était très tassé et le jus pouvait même ne pas passer à travers tellement il était tassé. Il y a des égrappoirs, ça servait pour mettre sur le tonneau quand on versait la vendange et on égrappait, c'est-à-dire qu'on passait avec les mains et ne tombait que les grains de raisin. Il y a tout ce qui était lié à l'enfance aussi. L'ancêtre de la turbulette, on mettait l'enfant à l'intérieur et avec ça, il apprenait à se tenir un peu debout.
7: Alors du coup, c'est du solide.
6: Ah oui, c'est de toute façon la vannerie, on va dire, de tradition française qui est encore enseignée donc à l'école, puisque Fail Bio a la chance d'avoir la seule école nationale qui existe. On apprend ces techniques qui sont des techniques de qualité. C'est la démarche qu'a la vannerie française par rapport à ce qu'on peut voir comme autre vannerie avec un souci moindre au niveau de la qualité.
7: Il faut savoir que la vannerie était un savoir-faire transmis de génération en génération depuis des milliers d'années. Aujourd'hui, la grande majorité des vanniers ont disparu. Pierre Éveillard.
6: C'est parce qu'ils étaient des fois très spécialisés dans certains produits et puis ce produit a, pour X raisons, a disparu, surtout parce qu'il y a eu le plastique qui est arrivé. Ici, les vanniers à chaque fois ont su évoluer, se questionner et c'est ce qu'on fait toujours aujourd'hui. On travaille de plus en plus avec des designers, des architectes, on travaille de plus en plus avec d'autres métiers d'art, du bois, du métal, de la céramique, du verre, pour créer d'autres œuvres et ça, c'est ce qui va permettre la pérennité du métier.
7: Le village de Fail Bio est accessible via la sortie 6 ou 7 de l'autoroute A31.

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1: Bienvenue à ceux qui nous rejoignent, il est 15h.
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1: Avec pas mal de véhicules à l'arrêt, hein, sous ces fortes chaleurs, les mécaniques souffrent. Et il y a un poids lourd en panne sur l'autoroute A40 en direction de Mâcon et de Paris. Il est arrêté sous le tunnel de Chamoise, entre Bellegarde et Oyonnax. C'est le troisième tunnel que vous traversez. Petite gêne, enfin pour le moment il est bien dans un refuge, mais la voie de droite va être neutralisée sous ce tunnel de Chamoise. Dans l'autre sens, pour ceux qui sont en direction de Chamonix, des obstacles signalés au kilomètre 106. On est là encore, hein, entre Oyonnax et Bellegarde, mais donc dans l'autre sens. Et le kilomètre 106, c'est entre les deux tunnels de Saint-Germain et de Châtillon. Ailleurs, des véhicules en bordure des voies de circulation sur l'autoroute A6 en direction de Paris, kilomètre 299, juste après Beaune, sortie 24 au début de la montée du col de Bessé-en-Chaume. Et puis un peu plus loin également, aux abords du kilomètre 206, là on est après la sortie 22 pour Avallon, dans le département de l'Yonne, sur l'A5 en direction de Langres, Nancy et Dijon. Kilomètre 54, c'est à l'approche de Sens, un peu avant la bifurcation avec l'A19. Voilà pour ces différents véhicules en panne en bordure des voies. Et on poursuit avec les titres de France Info.
2: Après l'annonce d'un accord de paix, les premières tensions se font sentir autour du détroit d'Hormuz. Le vice-président américain J.D. Vance parle d'une réouverture sans péage quand la diplomatie iranienne affirme qu'il y aura bien des frais de service maritime. Par ailleurs, sur le front libanais, Israël refuse de cesser ses opérations militaires. L'Iran estime cet après-midi que c'est aux États-Unis de garantir l'arrêt des combats. C'est dans ce contexte que Donald Trump est attendu au G7 en France. À Évian, le président américain doit s'entretenir avec Emmanuel Macron vers 17h, alors qu'il vient aussi de menacer la France de nouveaux droits de douane sur les vins si Paris ne supprime pas sa taxe sur les services numériques, réclamée notamment aux géants comme Facebook, Amazon ou encore Google. 18 salariés de Médecins Sans Frontières au Tchad renvoyés de l'organisation pour faute grave, des faits d'exploitation et d'agression sexuelle sur des femmes soudanaises réfugiées dans le pays. L'enquête a duré 2 ans après les premiers témoignages. Et puis la chaleur revient en France. Météo France anticipe même ce qui pourrait être la première vraie vague de chaleur de cette année, alors que les températures ont déjà dépassé les 34-35 degrés localement il y a 15 jours.
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1: Et une information de toute dernière minute en provenance de la région parisienne où on nous signale un début d'incendie dans l'accotement, dans le sens Paris-Province. Il peut y avoir de la fumée dans l'accotement au kilomètre 28, juste avant la sortie 9 pour Villabé. Allez, la musique pour vous accompagner. Voici Alex Warren.

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2: Et on retourne sur l'autoroute A40 où en direction de Mâcon et de Paris, il y a le poids lourd en panne après la sortie 10 de Bellegarde. Vous passez deux tunnels, celui de Châtillon puis celui de Saint-Germain. Et c'est dans le troisième, sous le tunnel de Chamoise, qu'il y a ce poids lourd en panne sur la partie droite de la chaussée. Serrez bien sûr la voie de gauche pour respecter le corridor de sécurité. Dans ce même secteur, mais dans l'autre sens, en direction de Chamonix, des obstacles signalés au kilomètre 106. C'est entre les deux tunnels de Saint-Germain et de Châtillon. Il y a un viaduc. C'est une succession de viaducs sur cette autoroute A40. Et donc, obstacle sur le viaduc du Tacon. Et puis on nous a signalé tout à l'heure un début d'incendie sur l'autoroute A6 en Île-de-France. Pour l'instant, on ne voit pas trop de fumée avec les caméras, mais attendons confirmation des pompiers qui sont dépêchés sur place. Il peut y avoir un peu de fumée qui réduit la visibilité sur l'A6. Le début d'incendie dans l'accotement a été signalé dans le sens Paris-Province au kilomètre 28, c'est-à-dire juste avant la sortie pour Villabé. Allez, on se retrouve à 15h15. D'ici là, la playlist musicale d'Autoroute Info. Et pour vous accompagner cet après-midi, chaud d'après-midi avec Barry White et de suite les Maroon 5.

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1: À 15h15, rappel des principaux dangers sur votre route. Des obstacles tout d'abord sur l'autoroute A40 en direction de Genève et de Chamonix au kilomètre 106. C'est entre Oyonnax et Bellegarde. On est dans le département de l'Ain et le kilomètre 106, c'est juste après le tunnel de Saint-Germain sur le viaduc du Tacon. Dans ce même secteur, mais dans l'autre sens, direction Mâcon et Paris, je rappelle le poids lourd en panne sous le tunnel de Chamoise. Un poids lourd ou peut-être une voiture sur un refuge. Quoi qu'il en soit, n'hésitez pas à bien serrer sur la voie de gauche en traversant ce tunnel pour respecter un corridor de sécurité. Il y a un piéton à proximité de cette voiture à l'arrêt. Ailleurs, nous signalions un début d'incendie, donc restez vigilants en attendant confirmation. En Île-de-France, début d'incendie avec de la fumée qui peut se dégager et c'est signalé au kilomètre 28 à proximité de la sortie numéro 9 pour Villabé. On est donc dans le sud parisien.
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1: La météo avec les fortes chaleurs de cet après-midi et comment va se poursuivre elle. Toutes les prévisions des heures à venir avec François Gourand de Météo France.
2: Cet après-midi, les éclaircies alternent avec des passages nuageux parfois épais sur l'Île-de-France, le Grand Est, le nord de la région Centre-Val de Loire et le nord de la Bourgogne. Plus au sud, ce sont simplement quelques fins nuages élevés qui décorent le bleu du ciel sur une large partie de la Bourgogne-Franche-Comté et du centre. Sur Auvergne-Rhône-Alpes, les passages nuageux sont bien rares et c'est un soleil éclatant qui règne. Du Val-de-Saône à la vallée du Rhône, le vent du nord souffle autour de 40 km/h en pointe vers le Lyonnais, jusqu'à 60 km/h plus au sud. En Aquitaine, à l'exception de la bande littorale, le soleil brille nettement. Les températures sont estivales, assez chaudes, avec 26 à Langres, 27 à Besançon, 29 à Ambérieu, 30 à Paris, Lyon et Clermont-Ferrand, 31 à Grenoble, 32 à Bourges et 34 à Bordeaux. En soirée, le temps reste assez nuageux sur le nord du pays, mais sec de l'Île-de-France aux frontières de l'Est. Le ciel est souvent dégagé plus au sud, sauf en Aquitaine, où la grisaille côtière s'enfonce progressivement dans les terres. 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
1: Et dans un tout petit instant, reportage avec un retour vers le futur qui vous attend sur Autoroute Info. Nous parlerons d'une grande innovation technologique qui fait son retour. C'est la tendance, hein, après les vinyles, le retour des cassettes et du radio cassette. On en reparle juste après

0: On part en région lyonnaise où un fourgon est en panne sur l'autoroute A46. C'est le contournement de Lyon par l'Est pour vous qui roulez en direction de Villefranche-sur-Saône et de Paris. Au kilomètre 25, vous passez sur un grand viaduc qui enjambe le Rhône et ensuite il y a une grande montée. C'est là dans cette montée que le fourgon est à l'arrêt sur bande d'arrêt d'urgence, mais attention, c'est dans une courbe et à l'instant même, je le vois avec l'une des caméras, le patrouilleur service de sécurité qui arrive sur place. Ailleurs, rappel d'autres obstacles sur l'A40 en direction de Chamonix au kilomètre 106. Entre Oyonnax et Bellegarde dans l'Ain après le tunnel de Saint-Germain. Et après les disques vinyles, c'est au tour des radiocassettes de redevenir tendance. Un retour vers le futur avec Jean-François Giraud et Curtis Thévenon.
1: Mais j'en peux plus des Spotify et autres Deezer. Est-ce qu'on pourrait avoir du vrai son pour une fois?
2: Ça tombe bien, j'ai peut-être quelque chose qui pourrait vous intéresser. Le vinyle, c'est bien, mais bon, se balader en voiture avec le tourne-disque et les amplis, c'est pas très confort ni recommandé, vous en conviendrez. Mais qu'est-ce qui date du siècle dernier et permet d'écouter la musique en voiture?
1: Le répertoire très restreint des chansons que mes enfants apprennent à l'école?
2: Mais non, je parle des radiocassettes. Elles ont totalement disparu de nos tableaux de bord. Aujourd'hui, on branche le téléphone en Bluetooth et c'est parti. Mais le marché des cassettes se refait une petite place dans le cœur des usagers. À ce jour, la seule usine de fabrication française, Records Master ou RTM, affiche une croissance annuelle de 20%. Et il n'existe pas que des musiques anciennes sous forme de cassettes. Parmi les artistes convertis, on retrouve Billie Eilish, Sabrina Carpenter ou encore Lady Gaga, pour ne citer qu'elle. D'ailleurs, certaines entreprises fabriquent des Walkman modernes. On peut citer Muse ou encore, pour rester français, la start-up Ouya Rewind. Ceux-ci embarquent les dernières technologies, notamment le Bluetooth. On peut y connecter un casque sans fil, une enceinte, mais aussi sa voiture. Et hop, une bonne dose de nostalgie. Alors attention, tout n'est pas compatible et le son risque de ne pas être aussi clair qu'en passant par le téléphone. Mais la plupart des lecteurs proposent également un branchement par câble jack pour s'adapter à la plupart des systèmes.
1: Ah, j'ai retrouvé une vieille compile dans mon grenier, on va tester cela tout de suite. Ah mince, la bande s'est encore emmêlée.
2: Eh oui, ça fait partie du charme de la cassette. Vous auriez pas un crayon de papier sous la main ?

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1: À 15h30, en espérant que vous passez une bonne journée, et en ce milieu d'après-midi marqué par les fortes chaleurs, les mécanismes souffrent au niveau des véhicules poids lourds ou voitures. Il y en a un certain nombre sur en bordure des voies de circulation, des véhicules en panne, le dernier en date sur la 36 en direction de Beaune, Paris et Lyon au kilomètre 7. C'est donc au début de cette autoroute A36 entre Mulhouse et Belfort, juste avant la sortie numéro 15. C'est un poids lourd qui est en panne sur la bande d'arrêt d'urgence. En région lyonnaise, il y a également un fourgon en panne sur la 46 direction Villefranche-sur-Saône et Paris. Ça se passe au début de la montée avant d'arriver à Rieux-la-Pape, la sortie 4. Attention, c'est dans une courbe. Dans la mesure du possible, serrez bien sûr les voies de gauche disponibles pour respecter le corridor de sécurité. Et puis, on va rappeler également les obstacles sur la 40 en direction de Chamonix au kilomètre 106. C'est entre Oyonnax et Bellegarde dans l'Ain, après le tunnel de Saint-Germain. Un patrouilleur est dépêché sur place. Et on poursuit avec les titres de France Info.
2: Avec vous Yasmina Adila. L'Iran veut faire ratifier l'accord de paix avec les États-Unis par l'ONU.
3: Un accord annoncé tard hier soir et qui va mettre fin à près de 4 mois de guerre au Moyen-Orient. Washington s'attend à ce que le détroit d'Ormuz rouvre sans péage, déclare il y a quelques minutes de son côté J.D. Vance, le vice-président américain. Nous sommes prêts à intervenir pour sécuriser cet axe, a dit de son côté Emmanuel Macron depuis Évian, en Haute-Savoie, où doit s'ouvrir dans quelques heures le sommet du G7. Et depuis l'annonce de cet accord, les marchés boursiers sont soulagés. Le prix du gazole et de l'essence baisse très très légèrement à la pompe en France, de quelques centimes seulement. Il est passé ce matin en dessous de la barre symbolique des 2 euros le litre, en moyenne, selon les données du site gouvernemental data.gouv. Une nouvelle vague de chaleur arrive, les températures augmentent tranquillement, 2 semaines après une canicule historique au mois de mai. Des températures élevées qui augmentent le risque de feux de forêt. Météo France place 6 départements en vigilance orange, la Vendée, les Deux-Sèvres, l'Aude, l'Hérault, le Gard et le Vaucluse.
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1: Et information de toute dernière minute avec des obstacles sur l'autoroute A5 en direction de Paris, kilomètre 143. C'est à l'approche de Troyes dans le département de l'Aube après la sortie numéro 22. Et vous venez de l'entendre, c'est le G7 ces jours-ci à Évian en Haute-Savoie. Jusqu'à mercredi, de nombreux points de douane seront fermés à la frontière franco-suisse et on s'attend à d'importantes difficultés de circulation sur la 41 entre Annecy et Genève, mais aussi sur A40 et sur les axes à l'est de Lyon, comme la 43 et la 432, particulièrement au moment des heures de pointe, le matin et le soir. Il est fortement conseillé d'éviter le secteur de Genève, tout particulièrement, donc en ce début de semaine. Allez, la musique, voici Shakira. 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

0: rappel d'obstacle sur les voies de l'autoroute A5. Et il s'agit d'un bidon sur la partie gauche de la chaussée. En direction de Paris au kilomètre 143, vous êtes concerné. Après la sortie numéro 22, à l'approche de Troyes dans le département de l'Aube, kilomètre 143, un peu avant l'aire de service de Troyes, Le Plessis, un bidon sur la voie de gauche. Ailleurs, des véhicules en panne avec les fortes chaleurs. Il y a ce fourgon en bordure des voies de l'autoroute A46. On est dans le nord-est lyonnais pour vous qui roulez en direction de Villefranche-sur-Saône et de Paris au kilomètre 25. Peu après avoir passé le viaduc qui enjambe le Rhône, il y a une grande montée avant la sortie 4 de Rieux-la-Pape. Et c'est là, dans cette montée, que le fourgon est à l'arrêt. Attention, c'est dans une courbe. Il est sur la bande d'arrêt d'urgence. Allez, on se retrouve à 15h45. D'ici là, la playlist musicale, quelques souvenirs cet après-midi. À suivre dans un instant Tina Turner. Et tout de suite, c'est Guillaume Grand.
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1: Un piéton marche le long de la bande d'arrêt d'urgence sur l'autoroute A42 entre Bourg-en-Bresse et Lyon, en direction de Lyon au kilomètre 12. C'est à l'approche de Lyon, après la bifurcation avec l'A432, et le patrouilleur vient d'arriver sur place. Il va tenter de prendre en charge ce

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1: On repart en région lyonnaise où un petit fourgon est à l'arrêt sur l'A46, contournement est lyonnais, direction Villefranche-sur-Saône et Paris. Au début de la montée, après la jonction avec l'A42, vous passez sur le viaduc qui enjambe le Rhône. Et dans la montée, avant d'arriver à la sortie 4 de Rieux-la-Pape, il y a ce fourgon qui est à l'arrêt sur bande d'arrêt d'urgence. Attention, c'est dans une courbe. Ailleurs, autre véhicule en panne sur la 600 en direction de Paris au kilomètre 206. Là, c'est dans Lyon, après la sortie 22, pour Avallon, un poids lourd à l'arrêt. En bordure des voies, il fait très chaud hein, cet après-midi. Il y a également un autre poids lourd à l'arrêt sur l'A36 entre Mulhouse et Belfort au kilomètre 7. À chaque fois, des interventions avec des patrouilleurs, des garagistes serrés sur les voies de gauche pour respecter le corridor de sécurité. Parlons des zones de travaux. Il y a celles qui sont en place en journée et tout au long de la semaine, comme les basculements de circulation qui permettent des opérations de rénovation totale de la chaussée. C'est la saison pour l'entretien du réseau autoroutier avant les grandes vacances d'été. Et puis, il y aura également des fermetures cette nuit. Du côté de Lyon, le boulevard périphérique nord de Lyon qui sera fermé depuis la jonction avec l'autoroute A6 au nord de Lyon jusqu'à la porte de la Doie. Et puis, le tunnel du Fréjus également entre la France et l'Italie tout au bout de la 43 Maurienne. Il sera fermé la nuit prochaine et donc pour le transit franco-italien, il faudra privilégier l'autoroute A40.
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1: L'autoroute A40 et bien sûr le tunnel du Mont-Blanc pour vous rendre en Italie. Allez, dans quelques instants, nous irons à Montluçon dans l'Allier au sein du MUPOP qui abrite l'une des plus grandes collections d'instruments de musique en France. Ce sera juste après la musique et voici Didjo.

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3: Rappel d'une intervention, un dépanneur vient d'arriver sur place pour évacuer une fourgonnette en panne. Ça se passe en région lyonnaise sur l'A46 en direction de Villefranche-sur-Saône et Paris, kilomètre 25. C'est la montée qui permet d'accéder ensuite à Rieux-la-Pape, sortie 4, en haut de la montée. Mais avant cela, donc, attention, il y a ce dépanneur qui intervient, c'est dans une courbe. N'hésitez pas à bien serrer sur la partie gauche de la chaussée. À partir de 16h, nouvelle tranche d'information et derrière ce micro pour vous accompagner en cette fin d'après-midi et jusqu'en soirée, Ilyes Jamlaoui. Et pour le moment, direction le MUPOP à Montluçon, le musée des musiques populaires, abrite l'une des plus impressionnantes collections d'instruments de musique en France avec plus de 2000 objets exposés. Visite des lieux avec Victor Simonet.
4: Passer du Paris au temps du bal musette à l'arrivée du jazz en France, en passant par le tout début du rock dans l'Hexagone porté entre autres par Johnny Hallyday, le tout en quelques pas, c'est possible au MUPOP de Montluçon.
5: On est vraiment sur le musée de la musique en France à posséder autant de collections. On est sur 3300 m² de musée qui se fait du coup en parcours de 3 étages.
4: Manon Nicosia, animatrice au sein du musée, elle nous ramène à une période cruciale de la diffusion de la musique, le milieu du XXe siècle.
5: On va plutôt avoir des moyens de diffusion qui vont être numériques, alors qu'avant c'était plutôt des moyens de diffusion qui était par la parole, en fait, on communiquait entre nous. Là, on va plutôt passer par la télé, on va passer par les CD. Fin des années 50, on va en retrouver des jukebox. Là, on va passer sur le jukebox en formica avec la grosse bulle en verre. Dans l'idée des années 60, les vinyles sont présents à l'intérieur. On met sa pièce à l'intérieur de la machine, on sélectionne ce qu'on veut écouter et on a le son qui se diffuse. Et on a aussi le scopitone qui, lui, permet en même temps d'avoir le son. Vous avez également l'image. Même principe, on met sa pièce, on sélectionne et on peut regarder son clip et écouter la musique.
4: Au milieu des centaines d'instruments, quelques-uns ont leur particularité.
5: Et on a Axel Bauer qui nous a donné sa Les Paul, donc qu'on puisse la mettre en avant dans notre musée. Donc c'est sa guitare à lui, hein. il a joué dessus, on le voit d'ailleurs sur l'affiche sur scène.
6: Donc en parallèle du rock, c'est la musique électronique, c'est un petit peu le début d'une nouvelle ère de la musique.
5: Exactement, c'est ça. Donc on va se servir de synthé, de platine pour modifier un petit peu les sons. À cette époque où il y a les DJ qui arrivent, un peu plus tard, on va avoir des groupes comme Depeche Mode, Blue Monday, New Order.
6: Là, plus les années avant, j'imagine que plus les styles musicaux sont imprégnés rapidement en France.
5: C'est ça. Et puis chacun met sa patte, met sa graine dans le style musical, ce qui permet aussi de créer des groupes. Là, au niveau du rap, Supreme NTM, IAM, etc., qui eux ont su s'identifier à toute cette période breakdance, graffiti, pour ramener leur patte en France, et ça a bien marché, puisque c'est encore des groupes qu'on écoute encore, donc c'est plutôt pas mal.
4: Un vrai voyage musical à retrouver au MUPOP de Montluçon, accessible depuis l'autoroute A714.

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1: Toute l'info trafic, c'est maintenant en direct. Bon après-midi, il est 16h.
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1: Le point complet, non, ce n'est pas Aurélien Valto, c'est bien Ilyes Jamelaoui pour vous accompagner cet après-midi. On va commencer ce point trafic avec ce véhicule arrêté sur la bande d'arrêt d'urgence. Attention, dans le département de l'Yonne, attention sur l'A6 en direction de Paris. Véhicule arrêté, je vous le disais, sur la bande d'arrêt d'urgence, kilomètre 206. On est dans le secteur d'Avallon, juste après avoir passé le diffuseur numéro 22 sur l'A6 direction Paris. Puis autre intervention sur la bande d'arrêt d'urgence, beaucoup plus à l'est, cette fois on part dans le Haut-Rhin. Attention à ce poids lourd sur bande d'arrêt d'urgence. De la 36 en direction de Beaune, tout près du secteur de Mulhouse. Attention, kilomètre 7, c'est juste avant d'approcher le diffuseur numéro 15 pour Belfort, par route nationale et encore Masvaux. Dans les deux cas, attention donc des interventions sur bande d'arrêt d'urgence. Faudra bien penser à serrer si possible sur là où les voies de circulation les plus à gauche afin de respecter le corridor de sécurité, afin de laisser une voie d'écart entre donc votre véhicule et ses interventions sur bande d'arrêt d'urgence. Partout ailleurs, ça se passe bien cet après-midi, le tout sous un grand soleil sur tous les axes que vous empruntez, que vous soyez en région parisienne, en région Bourgogne-Franche-Comté ou encore en région Auvergne-Rhône-Alpes, en région lyonnaise, avec un grand soleil en ce lundi après-midi, des températures qui parfois dépassent les 30 degrés. Soyez particulièrement vigilants. Si en plus vous avez prévu un long trajet aujourd'hui, pensez à bien vous arrêter sur les différentes aires de repos ou de service qui sont à votre disposition, je vous le rappelle, tous les 10 à 15 km sur votre trajet. Partout ailleurs, je vous le disais, pas d'autres difficultés, que vous soyez par exemple sur l'autoroute A6 entre Paris et Lyon. Voilà donc pour l'essentiel de vos conditions de circulation. À présent, l'actualité de ce lundi après-midi. On retrouve les titres de notre partenaire France Info.
2: L'info en une minute, c'est avec Marie Maheu à la une. Donald Trump est très attendu au G7 qui s'ouvre ce soir en France.
3: Après l'annonce de cet accord entre les États-Unis et l'Iran pour mettre fin à la guerre, accord encore flou, qui prévoit néanmoins la fin des combats sur tous les fronts et la réouverture du détroit d'Ormuz. La diplomatie iranienne affirme qu'il y aura des frais de service maritime. Nous allons tout faire pour que ça ne soit pas le cas, réagit Emmanuel Macron. Le chef de l'État propose aussi d'aider à sécuriser le détroit. Ce lundi, c'est aussi le salon de l'armement qui s'ouvre à Villepinte. Et attention au risque d'espionnage, message passé par les renseignements aux industriels français. Ce type de salon attire les espions avec des risques de vol, captation de conversations et même fausses interviews. 18 salariés de Médecins Sans Frontières au Tchad renvoyés de l'organisation pour faute grave d'effets d'exploitation et d'agression sexuelle sur des femmes soudanaises réfugiées dans le pays. L'enquête a duré 2 ans après les premiers témoignages. Et puis quand l'IA facilite le travail des soignants, premier bilan positif d'une expérimentation aux urgences pédiatriques du CHU de Montpellier. Elle permet notamment de rédiger des comptes rendus plus faciles à comprendre pour les familles et jusqu'aux enfants.
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1: Et qui vous accompagne en vous informant en direct et en temps réel sur toutes vos conditions de circulation 24 heures sur 24 et 7 jours sur 7. Vous restez bien avec nous ? Dans un instant, le retour de l'information trafic, ça sera dans moins de 5 minutes. On s'intéressera à vos conditions de circulation. Juste après, celle qui va faire son grand retour à la rentrée avec un tout nouvel album. Et comme premier single, elle a choisi le duo Justice pour collaborer. On écoute Angèle, c'est What You Want sur Autoroute Info. Bon après-midi.

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2: Et merci d'être avec nous cet après-midi sur Autoroute Info. On va rappeler deux interventions en Bourgogne. La première auprès d'un poids lourd arrêté sur la bande d'arrêt d'urgence. On est en Côte d'Or sur l'A6 direction Paris au kilomètre 241. C'est après la jonction avec l'autoroute A38 et après avoir passé l'aire de service de Lochère que vous allez rencontrer donc ce poids lourd sur bande d'arrêt d'urgence. Et puis un petit peu plus loin, toujours sur l'A6 direction Paris au kilomètre 206. Cette fois, c'est une voiture qui se trouve sur la bande d'arrêt d'urgence dans Lyon, dans le secteur d'Avallon, tout près du diffuseur numéro 22 justement pour Avallon. C'est là que vous allez retrouver donc ce véhicule sur bande d'arrêt d'urgence. Dans les deux cas, véhicule sur le bas-côté, il faudra bien penser à respecter le corridor de sécurité en serrant sur là où les voies de circulation les plus à gauche. Vous restez bien avec nous. Le retour de l'information trafic, c'est dans un instant sur Autoroute Info à 16h15 au plus tard et à tout moment, vous le savez, en cas de nouvelle alerte. On s'intéressera également à la météo et les prévisions pour le reste de ce lundi puis pour cette semaine avec notre partenaire Météo France. Avant ça, je vous ai calé du son qui sent bon le soleil. Bob Marley qui arrive juste après Tibbs et Nation sur Autoroute Info. Bon après-midi.
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1: Et soyez les bienvenus cet après-midi ensemble sur Autoroute Info. On revient sur vos conditions de circulation. On va parler tout d'abord de deux interventions sur la bande d'arrêt d'urgence en Bourgogne. Tout d'abord, c'est un poids lourd arrêté sur la bande d'arrêt d'urgence en Côte d'Or sur l'autoroute A6 en direction de Paris, kilomètre 241, c'est-à-dire après avoir passé la jonction avec l'autoroute A38 et après avoir passé l'aire de service des Lochères. Et puis un petit peu plus loin, toujours sur l'A6 en direction de Paris, cette fois dans le département de l'Yonne, c'est un véhicule arrêté sur la bande d'arrêt d'urgence au kilomètre 206. On est dans le secteur d'Avallon, juste avant le diffuseur numéro 22 et après avoir passé l'aire de service de Maison-Dieu. On parle également cet après-midi d'obstacles sur votre route. Attention, dans le secteur de Troyes, dans le département de l'Aube, attention sur l'A5 direction Paris. Obstacle et une roue signalée sur voie de gauche au kilomètre 141, c'est-à-dire après avoir passé le diffuseur numéro 22 pour Brienne-le-Château et quasiment à hauteur de l'aire de service de Troyes-le-Plessis. Partout ailleurs, ça se passe bien, pas d'autres difficultés ni de ralentissement à vous signaler sur tous les axes sur lesquels vous circulez à cet instant. On va signaler quand même la chaleur avant de retrouver dans un instant les prévisions Météo France pour le reste de ce lundi. Attention à la chaleur, des températures comprises entre 25 et 30 degrés. Il faudra bien faire la pause si vous avez prévu un long trajet, la pause sur les aires de repos ou de service qui se trouvent, je vous le rappelle, tous les 10 à 15 km durant votre parcours.
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1: Et justement à 16h16, on en parle maintenant de la météo. Quel temps va-t-il faire pour le reste de la journée? On voit ça en détail avec les prévisions Météo France. François Gourand.
2: Cet après-midi, les éclaircies alternent avec des passages nuageux parfois épais sur l'Île-de-France, le Grand Est, le nord de la région Centre-Val de Loire et le nord de la Bourgogne. Plus au sud, ce sont simplement quelques fins nuages élevés qui décorent le bleu du ciel sur une large partie de la Bourgogne-Franche-Comté et du centre. Sur Auvergne-Rhône-Alpes, les passages nuageux sont bien rares et c'est un soleil éclatant qui règne. Du Val-de-Saône à la vallée du Rhône, le vent du nord souffle autour de 40 km/h en pointe vers le Lyonnais, jusqu'à 60 km/h plus au sud. En Aquitaine, à l'exception de la bande littorale, le soleil brille nettement. Les températures sont estivales, assez chaudes, avec 26 à Langres, 27 à Besançon, 29 à Ambérieu, 30 à Paris, Lyon et Clermont-Ferrand, 31 à Grenoble, 32 à Bourges et 34 à Bordeaux. En soirée, le temps reste assez nuageux sur le nord du pays, mais sec de l'Île-de-France aux frontières de l'Est. Le ciel est souvent dégagé plus au sud, sauf en Aquitaine, où la grisaille côtière s'enfonce progressivement dans les terres. Bonne route avec Météo France sur Autoroute Info.
1: Allez, vous restez bien avec nous ensemble sur Autoroute Info cet après-midi. Dans un instant, le retour de l'information trafic, ça s'est calé dans 5 minutes. Et puis, dans quelques minutes également, on va suivre le déroulement d'un contrôle technique. On en parle juste après, peut-être le duo de cette année 2026. C'est simple, ils vont enchaîner tous les festivals cet été partout en France. Le duo, c'est This Is et Théodora. Le titre, c'est Mélodrama. C'est ce qu'on écoute maintenant sur Autoroute Info. Bon après-midi.

rond-point sur l'A6, direction Paris. On est dans le secteur de Villefranche-sur-Saône. Accident qui s'est produit, kilomètre 431. C'est à hauteur de la jonction avec l'autoroute A46 Nord. On en reparle sur Autoroute Info. Ça sera dans moins de 3 minutes pour le retour de l'information.

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4: Et de retour sur Autoroute Info cet après-midi. Attention à cette zone d'accident avec deux véhicules, un poids lourd et un véhicule sur la bande d'arrêt d'urgence. Ça se passe dans le secteur de Villefranche-sur-Saône. Attention dans le département du Rhône sur l'A6 direction Paris. Au kilomètre 431, il pourrait y avoir potentiellement des débris sur les voies. On attend l'arrivée du patrouilleur sur place. Zone d'accident que vous retrouvez à hauteur de la jonction avec l'autoroute A46 Nord. Vous restez bien avec nous. On en reparle de cet accident comme du reste de vos conditions de circulation dans un instant sur Autoroute Info. Quand je dis dans un instant, ça sera à 16h30. Le retour de l'information trafic. On s'intéressera également à toute l'actualité du jour avec les titres de notre partenaire France Info. Dans la playlist de cet après-midi, je vous ai calé de Kid Leroy avec Justin Bieber et INXS pour les classiques. Avant ça, on va se poser une question. Tiens, cet après-midi, comment se déroule un contrôle technique? Et pour répondre à cette question, Hugo Amiot a pu suivre le déroulement de cet exercice si important. Écoutez.
5: Vincent Dumay est gérant de deux centres de contrôle technique Sécuritest sur Dijon. Il nous fait l'inventaire des différents points de contrôle.
6: Pour effectuer un contrôle technique, on a 133 points de contrôle technique qui se définissent en plusieurs familles. Les familles sont l'identification, et après, on va faire l'ensemble des équipements de freinage, la direction, la visibilité, tous les feux, éclairage, signalisation. On va après s'atteler à contrôler l'ensemble des essieux, roues, pneus, suspensions, les nuisances, tout ce qui est pollution, fuite d'huile, liquide de refroidissement.
7: C'est important de tout bien faire dans l'ordre.
6: Ce qui est important, c'est de tout faire. Il y a 133 points de contrôle. Et après, avec l'habitude, vous voyez, là, par exemple, j'ai contrôlé mes ceintures, mes sièges. Je fais le tour du véhicule, je regarde mes feux, la fixation de plaque. Je vais ouvrir le coffre, regarder le plancher.
7: Là, on teste quoi?
6: Alors là, on va tester le contrôle anti-pollution. On va pouvoir tester les émissions d'opacité des fumées pour un véhicule diesel. Donc l'appareil qu'on a, là, c'est un opacimètre. Donc on introduit une sonde dans le pot d'échappement. Et on va regarder en fait les taux de fumée qui sortent du pot d'échappement. Et on va regarder par rapport à la norme du véhicule. Là, c'est 1,5 à ne pas dépasser. On va voir avec les accélérations si on est dans les normes. On est à 0,56, donc on est trois fois en dessous de la norme maximum. Donc là, c'est impeccable, le véhicule va pouvoir passer son contrôle.
7: Donc là, on a fait les 133 points.
6: Là, on a fait les 133 points. Une petite usure anormale. Les disques de frein sont légèrement usés. Pour le reste, il n'y a pas de problème particulier. Elle va pouvoir avoir son contrôle pour 2 ans. Pour terminer, on applique la vignette réglementaire sur le pare-brise pour que l'automobiliste soit en règle.
5: Si votre voiture est un véhicule neuf, le contrôle technique doit être fait dans les 6 mois qui précèdent son 4e anniversaire de mise en circulation. Ensuite, le contrôle doit être renouvelé tous les 2 ans.

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1: Et on part dans le territoire de Belfort. Attention à des obstacles signalés sur les voies de l'A36 en direction de Mulhouse. Obstacle signalé au kilomètre 38. C'est juste après le diffuseur 11A pour Delmont, Del ou encore Héricourt.

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1: Nous sommes le lundi 15 juin, ravis d'être avec vous cet après-midi sur Autoroute Info, la route que l'on fait ensemble, et on évoque certaines perturbations. Et tout d'abord, cette zone d'accident dans le secteur de Villefranche-sur-Saône, avec un véhicule et un poids lourd sur bande d'arrêt d'urgence et potentiellement des débris sur les voies. Faut être bien vigilant dans le Rhône, sur l'A6 en direction de Paris, kilomètre 431, c'est-à-dire à hauteur de la jonction avec l'autoroute A46 Nord. Toujours sur l'A6 en direction de Paris, attention à ce poids lourd arrêté sur la bande d'arrêt d'urgence. On est en Côte d'Or, au kilomètre 241. Faudra bien respecter le corridor de sécurité et si possible bien serré sur les voies de circulation les plus à gauche, juste après la jonction A38 et après avoir passé l'aire de service des Lochères. Et puis attention, toujours sur l'A6 direction Paris, un véhicule cette fois arrêté sur la bande d'arrêt d'urgence dans Lyon au kilomètre 206. On est dans le secteur d'Avallon, juste après avoir passé l'aire de service de Maison-Dieu et à hauteur de, et un tout petit peu avant d'approcher le diffuseur numéro 22 pour Avallon. Cet après-midi sur votre route, on parle également d'obstacles. On va partir tout d'abord dans le territoire de Belfort. Attention sur l'A36 direction Mulhouse, obstacle signalé au kilomètre 38 juste après le diffuseur 11A pour Delmont-Del. On parle de morceaux de pneus de poids lourd signalés sur la voie du milieu. Attention, ça peut être gênant. Et puis des obstacles, il y en a également tout près du secteur de Troyes. On part dans l'Aube sur l'autoroute A5. Attention, kilomètre 141, c'est-à-dire après avoir passé le diffuseur numéro 22 pour Brienne-le-Château. Ailleurs, ça se passe bien, pas d'autres difficultés ni d'autres ralentissements à vous signaler. Simplement, vous parlez du soleil et des fortes chaleurs cet après-midi, des températures comprises entre 25 et 30 degrés. Si vous avez prévu un long trajet aujourd'hui, pensez à bien faire la pause pour vous désaltérer sur les différentes aires de repos ou de service qui se trouvent, je vous le rappelle, tous les 15 à 20 km durant votre parcours. Allez, maintenant, on s'intéresse au reste de l'actualité. On écoute les titres de notre partenaire France Info.
2: Les aides au carburant seront versées comme convenu.
3: Le Premier ministre l'assure, que ce soit pour les grands rouleurs ou les secteurs les plus touchés par la hausse, alors que le compromis entre l'Iran et les États-Unis et la réouverture annoncée du détroit d'Ormuz font chuter les cours du pétrole. Le prix du gasoil repasse sous les 2 euros le litre dans les stations-service en France pour la première fois depuis le mois de mars. Cet accord, il faut tout faire pour qu'il entre en vigueur, dit Emmanuel Macron, et la France et l'Europe sont prêtes à aider à sécuriser le détroit d'Ormuz, répète le chef de l'État qui dit son opposition à tout péage. Emmanuel Macron va s'entretenir avec Donald Trump. Le président américain vient d'atterrir en Suisse et il rejoint Evian en hélicoptère pour participer au sommet du G7. Le président ukrainien lui demande aux pays du G7 de mettre plus de pression sur la Russie. Au moins 11 morts en Ukraine et une cathédrale classée au patrimoine mondial touchée par un incendie à Kiev après une série de frappes russes. Au mondial de foot en Amérique, l'entrée en lice aujourd'hui des champions d'Europe en titre. Les Espagnols jouent à 18h contre le Cap-Vert, qui participe à la première Coupe du Monde de son histoire.
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1: Et justement, le voyage, on le poursuit ensemble dans 5 minutes. Et maintenant, on va le poursuivre avec celle qui a sorti le tube peut-être de l'été dernier et qui est de retour cette année. Elle va enchaîner les festivals partout en France tout au long de l'été. C'est Louisa, le titre Jetlag. Bon après-midi sur Autoroute Info, bienvenue.

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1: Attention à des obstacles et un poids lourd qui aurait perdu une partie de son chargement dans le département de l'Aube sur l'A5 en direction de Paris. Obstacle signalé kilomètre 175, c'est une dizaine de kilomètres après avoir passé le diffuseur numéro 23 pour Châtillon-sur-Seine et Bar-sur-Aube, quasiment à hauteur de l'aire de repos de Champignol. On en reparle sur Autoroute Info dans moins de 2 minutes pour le retour de l'information.

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1: 16h35, on va rappeler deux zones d'obstacles sur l'A5 direction Paris. La première dans l'Aube au kilomètre 175, un poids lourd qui aurait perdu une partie de son chargement. Attention, après avoir passé le diffuseur 23 pour Châtillon-sur-Seine. Et puis un petit peu plus loin, pas très loin du secteur de Troyes d'ailleurs, toujours sur l'A5 en direction de Paris. Attention à une roue signalée sur la voie de gauche au kilomètre 141, c'est-à-dire après avoir passé le diffuseur numéro 22 pour Brienne-le-Château. Vous restez bien avec nous. L'infotrafic revient dans un instant sur Autoroute Info, un tout petit peu avant 16h45. On s'intéressera également aux travaux et aux services sur votre route. Dans quelques instants, évidemment, le retour de l'infotrafic, ça sera juste après les Pointer Sisters pour les classiques. Et vous l'entendez derrière moi, Your Beautiful, c'est James Blunt dans la playlist Autoroute Info. Bon après-midi en ce tout début de semaine.

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1: Et cet après-midi, on part en Ile-de-France. Attention, en Seine-et-Marne, sur l'A6, en direction de Paris, des obstacles signalés au kilomètre 50, juste après la barrière de péage de Fleury-en-Bière. Soyez particulièrement vigilants. On attend l'arrivée d'un patrouilleur sur place. Et quant à nous, on se retrouve sur Autoroute Info dans 3 minutes pour reparler de vos conditions de circulation.

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1: Merci d'être avec nous sur Autoroute Info à quasiment 16h45. On revient sur vos conditions de circulation. On va commencer par cette zone d'accident avec deux véhicules, un poids lourd et un véhicule qui se trouve sur la bande d'arrêt d'urgence. On est dans le secteur de Villefranche-sur-Saône. Attention dans le Rhône sur l'A6 direction Paris au kilomètre 431. C'est quasiment à hauteur de la jonction avec l'autoroute A46 Nord. On reste sur l'A6 en direction de Paris avec deux événements. Tout d'abord, un poids lourd arrêté sur la bande d'arrêt d'urgence. On est en Côte d'Or, kilomètre 241. C'est après avoir passé la jonction avec l'autoroute A38 et après avoir passé l'aire de service des Lochères. Il faudra bien penser à vous décaler, à respecter le corridor de sécurité en serrant sur là où les voies de circulation les plus à gauche. Et puis toujours sur la 6 en direction de Paris, beaucoup plus loin en région parisienne. Attention à des morceaux de bois et des obstacles signalés juste après la barrière de péage de Fleury-en-Bière, après le kilomètre 50. Sur la voie de péage la plus à droite, on attend l'arrivée du patrouilleur pour ramasser ces obstacles d'un instant à l'autre. Des obstacles beaucoup plus à l'est cette fois. On part dans le territoire de Belfort avec un patrouilleur qui se trouve d'ores et déjà sur place sur la 36 en direction de Mulhouse au kilomètre 38. Attention à des morceaux de pneus sur voie de gauche et voie du milieu avec patrouilleur sur place. Il pourrait y avoir gêne à la circulation. En tout cas, ça se passe après le diffuseur numéro 11A pour Delémont et Del. Partout ailleurs, ça se passe bien. Attention à la chaleur. On en reparlera dans quelques instants avec des températures comprises entre 25 et 30 degrés par axe que vous empruntez, que vous soyez en région parisienne ou en région Bourgogne-Franche-Comté, même en région lyonnaise d'ailleurs. Les fortes chaleurs qui vous concernent. Attention, et si vous avez prévu un long trajet aujourd'hui, pensez à bien faire la pause sur les aires de repos ou encore sur les aires de service tout au long de votre trajet. Et justement, on va parler chaleur maintenant pour vous qui êtes sur la route pendant ces journées de forte chaleur. Quelques conseils avec Élise Valade.
2: Pour éviter de s'endormir lorsqu'il fait très chaud, il est plus que jamais recommandé de s'arrêter tous les 200 km environ ou toutes les deux heures sur les aires de repos ou de service de façon à aérer votre véhicule, vous dégourdir les jambes et vous désaltérer. Si votre voiture est équipée de la climatisation, utilisez-la avec raison. Pas trop frais à l'intérieur pour éviter les chocs thermiques. Pensez enfin, même si cela paraît évident, à bien vous hydrater et à garder un œil sur les personnes les plus fragiles pour leur proposer régulièrement de l'eau.
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1: Allez, vous restez bien avec nous sur Autoroute Info. Dans un instant, on se retrouve pour reparler de vos conditions de circulation. Ça sera dans moins de 5 minutes. Et puis, dans quelques minutes également, cap sur la Bourgogne pour découvrir un château chargé d'histoire. La demeure du maréchal de Vauban, c'est à Bazoches. Avant ça, vous l'entendez derrière moi, peut-être le carton, le tube de cette année 2026. Un featuring entre Tame Impala et la sud-coréenne Jennie. Le morceau, c'est Dracula. C'est ce qu'on écoute maintenant sur Autoroute Info. Soyez tous les bienvenus sur Autoroute Info, la radio qui voyage avec vous, évidemment.

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4: Allez, 16h50 et ça vient d'arriver. Attention, un camping-car arrêté sur la bande d'arrêt d'urgence qui pourrait gêner la circulation. On est dans le territoire de Belfort. Attention sur l'A36 en direction de Mulhouse, kilomètre 35, c'est-à-dire après avoir passé la sortie numéro 12A de Bavilliers d'Anjoutin. Allez, vous restez bien avec nous sur Autoroute Info, 17h, le retour de l'info, de l'information trafic. On s'intéressera également au trafic aux portes des grandes villes. Ça sera le 17-19 que j'aurai le plaisir d'animer en compagnie de Myriam Boyed. Avant ça, Orson et No Tomorrow pour les classiques Yazoo Don't Go dans un instant. Et puis, on va partir en Bourgogne en roulant près de l'autoroute A6 maintenant, près du secteur d'Avallon. Vous apercevez le panneau Bazoche, demeure de Vauban. Mais qui était ce stratège hors pair? Amaury de Sigalas, son descendant et propriétaire du château, nous ouvre les portes et dresse son portrait. Reportage Roald Bilbo.
5: Vauban est né en 1633, il est mort en 1707. Vauban a eu une carrière purement militaire. Vauban est également un bâtisseur. On dit que Vauban a travaillé sur à peu près 300 places fortes.
6: Niché au cœur de la Bourgogne, le lieu offre un panorama à couper le souffle sur la campagne environnante.
5: Nous sommes aux portes du Morvan, en visibilité directe avec la basilique et la colline de Vézelay. Le château est installé donc à flanc de colline, avec une vue qui est complètement protégée.
6: Un château dont Vauban a pu faire l'acquisition en 1675 à la suite d'un fait d'armes très apprécié par le monarque Louis XIV.
5: À l'issue du siège de Maastricht, il a pris la ville en très peu de temps. Grâce à cette performance, Louis XIV a donné une somme d'argent à Vauban. C'est grâce à cette somme d'argent que Vauban a pu racheter Bazoche.
6: Poussons justement les portes du château pour nous rendre dans la grande galerie qui accueillait en son temps le bureau d'études de Vauban.
7: Et c'est là où les ingénieurs travaillaient sur les projets de places fortes sur lesquels Vauban a pu travailler. Et dans cette galerie, vous pouvez voir l'armure de siège de Vauban. On constate sur cette armure notamment des impacts de balles, ce qui prouve bien que Vauban était à la fois un soldat et il allait au combat.
6: Vauban, génie militaire, mais aussi écrivain prolixe. On lui doit de nombreux écrits, dont un tout particulièrement remarqué par ses contemporains.
7: Son œuvre majeure, qui est son projet de dîme royale. Vauban veut créer un impôt proportionnel aux revenus de chacun. Vauban va le lire au roi deux soirs de suite. Louis XIV applaudit Vauban, mais dit à Vauban, vous ne pouvez pas publier, malgré l'interdiction du roi, Vauban publie la dîme royale. Alors beaucoup ont dit que Vauban avait été disgracié par le roi, ce qui est faux, puisque Vauban tombe malade quelques mois après. Apprenant cela, Louis XIV dépêche son médecin personnel au chevet du maréchal. Vous comprenez bien que si le roi avait disgracié Vauban, il n'aurait jamais eu cette attention à son égard.
6: Le château de Vauban est accessible par la sortie 22 de l'autoroute A6.

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1: Et attention à des obstacles signalés dans le secteur d'Oyonnax. On part dans le département de l'Ain. Attention sur l'autoroute A40 en direction de Paris et de Mâcon. Obstacle signalé, kilomètre 132, c'est moins d'une dizaine de kilomètres après avoir passé la jonction avec l'autoroute A40.

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1: Ravi de vous retrouver en ce lundi soir. Bienvenue, il est 17h.
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1: Et Ilyes Jamlaoui ce soir. Bonsoir Ilyes.
2: Bonsoir Myriam, bonsoir à tous.
1: On va parler un peu de ce qui se passe ce soir sur les différents axes autoroutiers sur lesquels vous circulez en ce moment. Alors on va parler des bouchons qui s'installent à Lyon, à Paris. Juste avant, nouvelle peut-être difficulté, si je ne me trompe pas Ilyes, on va faire un tour dans l'Ain, la 42.
2: Exactement, la 42 direction Genève, une zone d'accident. Attention, avec deux véhicules accidentés qui se trouvent en ce moment même sur la bande d'arrêt d'urgence au kilomètre 10, c'est-à-dire après avoir passé le diffuseur numéro 5 pour Genève et après la barrière de péage de Bénaud.
1: Évidemment, on pense bien au corridor de sécurité pour ceux qui passent par la autre zone d'accident. Il y a cette fois-ci, on fait un tour dans le Rhône.
2: Du côté de Villefranche-sur-Saône, sur la 6 en direction de Paris, zone d'accident avec là aussi deux véhicules sur bande d'arrêt d'urgence. On est au kilomètre 431, c'est-à-dire à hauteur de la jonction avec l'autoroute A46 Nord.
1: Puisqu'on est en direction de Paris, on va y rester sur l'autoroute A6 et on arrive en Côte d'Or.
2: Et en Côte d'Or, sur la 6 direction Paris, c'est un poids lourd qui se trouve sur la bande d'arrêt d'urgence. Intervention qui suit son cours au kilomètre 241, c'est-à-dire une vingtaine de kilomètres après la jonction avec l'autoroute A38.
1: Et qu'en est-il des obstacles dont vous parliez il y a encore quelques minutes dans le département de l'Ain?
2: On parle de plaques de plâtre sur la voie de gauche. Attention, sur l'A40 direction Paris, on est dans le secteur d'Oyonnax. Obstacle signalé kilomètre 132, c'est-à-dire après avoir passé la jonction avec l'autoroute A404 et après le diffuseur numéro 8 pour Hauteville-Lône.
1: Mais allez, avant de parler des bouchons, on parle de ce dernier événement dont on vous a parlé. Il y a dans le territoire de Belfort, la 36.
2: Direction Mulhouse, kilomètre 35, c'est un camping-car qui se trouve sur bande d'arrêt d'urgence. Là aussi, il faudra bien respecter le corridor de sécurité après la sortie 12A pour Bavilliers-d'Anjoutin.
1: Donc voilà pour les interventions en cours à venir sur le réseau autoroutier sur lequel vous circulez. Il y a aussi bien sûr des zones de chantier, elles sont assez nombreuses en ce moment, donc vous adaptez toujours votre vitesse lorsque vous passez ces secteurs un petit peu plus délicats, notamment certains basculements de circulation entre Beaune et Chalon-sur-Saône. Ilyes, le point sur les bouchons dont on parle souvent à cette heure-ci, qui commence à se mettre en place. On va aller faire un tour déjà en région parisienne. Comment ça se passe?
2: Avec comme principale difficulté à cette heure-ci, le secteur de Tigerie. Attention à un bouchon qui est en train de se former dans la bretelle qui fait jonction entre l'autoroute A5A et la chaussée intérieure de la Nationale 104 en direction d'Evry et de Corbeil-Essonne. Moins d'un kilomètre de perturbation pour 5 minutes de temps de parcours. Et puis en région lyonnaise, seule difficulté à cette heure-ci d'après les estimations GPS, c'est lorsque vous quittez l'autoroute A6 tout au bout de la M6 avant de vous engager sous le tunnel sous Fourvière en direction de Lons-Centre. 5 km de perturbation pour 10 minutes de temps de parcours.
1: Voilà pour le tour des difficultés que vous rencontrez ce soir. La météo, vous le constatez encore mieux que moi, ça se passe très bien en ce moment. De toute façon, on se retrouve pour reparler de vos conditions de circulation dans le prochain quart d'heure. On écoute Naïka juste après les titres de l'actualité. C'est avec France Info.
3: Seule fois que le chef de l'État va sortir de l'hôtel pour accueillir un de ses invités sous nos yeux dans quelques instants, et évidemment à vivre sur France Info aux abords de cette...
1: Bon, bah France Info, ce sera dans une petite demi-heure. Visiblement, on a quelques soucis de connexion. Donc, on reprend la route en musique. Hein, c'est Naïka et c'est One Track Mind ce soir sur Autoroute Info. Bonne route.
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3: Lundi soir, vous êtes sur Autoroute Info. On va s'intéresser à ce qui se passe dans le département de l'Ain-Illiès sur l'A42 et l'autoroute A40.
4: Tout d'abord, l'A42 avec une zone d'accident. Deux véhicules sur la bande d'arrêt d'urgence. Le patrouilleur sur place. L'A42 direction Genève. Zone d'accident kilomètre 10. C'est juste après avoir passé la barrière de péage de Bénaud. Et puis sur l'autoroute A40, cette fois en direction de Paris. Attention à des obstacles. Une plaque de plâtre signalée sur la voie de gauche. Kilomètre 132. On est dans le secteur d'Oyonnax. Juste après la jonction avec l'autoroute A404.
3: Et tout de suite, on parle des voies de covoiturage que vous rencontrez en ce moment sur certains axes où vous nous écoutez. On écoute Jérémy Esclavard.
5: Elles sont signalées par un panneau avec un losange blanc sur fond noir. Un panneau que vous pouvez voir par exemple sur l'A48 en Isère dans le sens Lyon vers Grenoble entre la barrière de péage de Vorep et le secteur de Saint-Égrève au niveau de la bifurcation avec l'A480 ou la RN481. Ce panneau peut s'allumer aux heures de pointe par exemple quand le trafic est saturé. La file de gauche devient alors exclusivement réservée aux véhicules transportant deux personnes ou plus, aux véhicules 100% électriques ou hydrogène, mais aussi aux taxis. La vitesse maximale autorisée est alors ramenée à 70 voire 50 km/h pour tout le monde, une vitesse indiquée sur les panneaux au-dessus de la chaussée. En région lyonnaise, des voies de covoiturage sont aussi présentes sur l'A42 en direction de Lyon, entre la barrière de péage de Bénaud et la jonction avec l'A46, mais aussi sur la 6 et la métropole 6, entre le tunnel de Fourvière et la jonction avec l'A89 dans les deux sens de circulation. A noter que si vous empruntez une voie de covoiturage alors que vous n'avez pas le droit, vous risquez une amende de 135 €.
3: 17h10, vous êtes sur Autoroute Info, on poursuit la route ensemble, la route du retour à la maison ce soir. On se retrouve à 17h15 pour reparler de vos conditions de circulation à nouveau. D'ici là, c'est Tarzan Boy, Baltimora, dans la playlist Autoroute Info de ce lundi soir.

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1: Et attention, un véhicule arrêté sur les voies de l'autoroute A40 dans le département de l'Ain, l'A40 en direction de Paris et de Mâcon. Véhicule arrêté, signalé au kilomètre 127, c'est-à-dire après avoir passé le diffuseur numéro 8 pour Hauteville, Long et la jonction avec l'autoroute A404. Vous restez bien avec nous. On reste sur Autoroute Info pour reparler de vos conditions de circulation. Prochain point, ça sera dans moins de

0: place. Et puis pour terminer, dans le département de l'Ain, zone d'accident avec deux véhicules sur la bande d'arrêt d'urgence. Attention sur l'autoroute A42, cette fois en direction de Genève, au kilomètre 10, c'est-à-dire après avoir passé la barrière de péage de Bénaud.
1: Et quasiment la même chose, mais on change de département, cette fois-ci dans le Rhône.
0: Et dans le secteur de Villefranche-sur-Saône, zone d'accident avec là aussi deux véhicules, un véhicule et un poids lourd qui se trouve sur la bande d'arrêt d'urgence. Potentiellement des débris également sur les voies de circulation. Attention sur l'A6, direction Paris, kilomètre 431, c'est-à-dire à hauteur de la jonction avec l'autoroute A46 Nord.
1: Évidemment, autant de secteurs où vous pensez bien aux distances de sécurité, il peut y avoir du monde qui intervient, alors parfois sur les voies, parfois le long des voies de circulation. Et si c'est le long des voies, on pense au corridor de sécurité. Ilias, on fait un tour à Lyon puisque nous sommes en région lyonnaise. Comment ça se passe pour rejoindre ou pour passer Lyon ce soir?
0: Alors globalement, ça se passe encore très bien sur la majeure partie des axes. On va signaler une difficulté. Si vous quittez l'autoroute A6, tout au bout de l'autoroute A6 et de la métropole 6, avant de vous engager sous le tunnel de Fourvière en direction de Lyon-Centre, 11 minutes d'attente pour environ 4 km de difficulté.
1: Bon, et puis même si on ne parle pas d'autres bouchons significatifs, la région lyonnaise, il y a beaucoup de monde, c'est très chargé ce soir, comme souvent à cette heure-ci. Donc idem d'ailleurs en région parisienne, où se trouvent les vrais bouchons dont on parle régulièrement, Ilias, ce soir du côté de Paris.
0: En Seine-et-Marne, dans le secteur de Tigerie, avec un bouchon toujours d'actualité, est présent dans la bretelle qui fait jonction entre l'autoroute A5A et la Nationale 104 en direction d'Evry et de Corbeil-Essonne. Comptez environ 10 minutes, moins de 10 minutes de temps de parcours, entre 5 et 10 minutes pour moins d'un kilomètre de perturbation.
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1: 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Et puis ce sera une émission aussi à réécouter sur autoroute-info.fr. Nous, on se retrouve dans moins de 5 minutes pour reparler de vos conditions de circulation dans un petit instant. D'ici là, celui qui sera en concert tout bientôt, là, le 18 juin et ce week-end au Stade de France, c'est Bruno Mars.

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3: 17h21, vous êtes sur Autoroute Info, on fait un tour dans le Loiret, Iliès Jamlaoui, peut-être un départ de feu.
4: Oui, sur l'autoroute A77 en direction de Paris, kilomètre 78, un départ de feu qui pourrait provenir d'un véhicule situé dans un accotement. Ça se passe, je vous le disais, kilomètre 78, après avoir passé le diffuseur 21 pour Auxerre et Saint-Fargeau, donc sur l'A77.
3: Et attention, dans les deux sens de circulation, si dégagement de fumée il y a, ça peut vous gêner dans les deux sens, donc on pense évidemment aux distances de sécurité. Et tout de suite, c'est le vrai faux d'Autoroute Info. Paulin Caillard, Géraldine Mia.
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5: Vrai ou faux, on peut parfois installer des passages spécifiques sur autoroute pour faciliter les déplacements de la petite faune.
6: C'est vrai. Dans le cas des écureuils, cela s'appelle même un écuroduc. C'est un système en hauteur qui permet de pallier l'absence de jointure naturelle des branches d'arbres au-dessus d'une route et qui permet donc aux écureuils de la traverser en toute sécurité.
5: Et alors, où est-ce qu'on peut trouver ce genre d'installation ?
6: En région parisienne, par exemple, sur la Nationale 105 à l'entrée nord de Melun. Cette route constitue une barrière pour le déplacement des espèces. Alors on profite des travaux d'aménagement en cours jusqu'à début 2027 pour installer, et c'est une première, un écuroduc. Il s'agit d'un portique enjambant les quatre voies où circulent plus de 20 000 véhicules par jour. Le portique intègre même des refuges qui permettront aux écureuils de se protéger des attaques de rapaces venues du ciel.
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3: Et à 17h30, retour de l'infotrafic en temps réel sur Autoroute Info. C'est le temps d'écouter le chanteur du groupe Maneskin en solo, Damiano David. Et juste avant, c'est Texas qu'on écoute sur Autoroute Info.

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1: Et attention à des obstacles et à des cartons signalés sur la voie de gauche. On est dans le Jura, sur l'autoroute A36 en direction de Beaune et de Paris, dans le secteur de Dole. Attention, kilomètre 156, c'est-à-dire après avoir passé la sortie 2.1 pour Arquet-Senans. Et puis nous, on se retrouve sur Autoroute Info pour reparler de vos conditions de circulation. C'est dans une minute, tout pile, dans le 10.

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1: Et dans le 17-19, en ce lundi soir, on parle d'une toute nouvelle ou presque difficulté. Il y a des obstacles dans le département du Jura.
2: Et des morceaux de carton signalés sur la voie de gauche sur l'autoroute A36. Attention en direction de Beaune et de Paris, tout près du secteur de Dole. Le kilomètre 156, c'est après avoir passé le diffuseur 2.1 pour Arc-et-Senans.
1: Donc en attendant que les patrouilleurs se rendent sur place, on pense aux distances de sécurité. On va changer de secteur pour aller dans le Loiret. Tout à l'heure, on parlait d'un départ de feu. Où en est-on ?
2: Eh bien, c'est toujours d'actualité sur l'autoroute A77 en direction de Paris. Un départ de feu qui pourrait provenir d'un véhicule situé dans un accotement, kilomètre 78, c'est-à-dire après avoir passé la sortie 21 pour Auxerre et Saint-Fargeau.
1: Et les services de sécurité, les pompiers ont été prévenus. Deux zones d'intervention toujours d'actualité. Il y a ça, c'est dans le Rhône et dans l'Ain.
2: Avec à chaque fois deux véhicules signalés sur la bande d'arrêt d'urgence. Tout d'abord dans le Rhône, sur l'A6 direction Paris, kilomètre 431. On est dans le secteur de Villefranche-sur-Saône, tout près de la jonction avec l'autoroute A46 Nord. Et puis deuxième zone d'intervention, là aussi, deux véhicules sur bande d'arrêt d'urgence dans l'Ain, sur l'A42 en direction de Genève. Intervention qui se poursuit kilomètre 10, c'est juste après la barrière de péage de Bénaud.
1: Et puis puisqu'on est en région lyonnaise, on fait un tour à Lyon. On a quelques bouchons qui sont installés aux portes de la ville. Comment ça se passe à 17h30?
2: Tout d'abord, si vous souhaitez quitter l'autoroute A6 et la métropole 6 avant de vous engager sur le tunnel de Fourvière, environ un quart d'heure de temps de parcours pour 5 km de difficulté. Et puis si vous souhaitez rejoindre Lyon, un bouchon tout au bout de l'autoroute A42 en arrivant à Lyon après la sortie 4 parc de Miribel-Jeunage. Là, c'est moins de 5 km de perturbation pour un petit peu plus de 10 minutes de temps de patience, dans le parcours. Pardon.
1: De la patience donc pour ceux qui passent par Lyon, qui rejoignent Lyon ce soir. Et puis en région parisienne, quelques difficultés aussi habituelles. Il y a au niveau de la jonction entre deux axes.
2: On va partir du côté de la Seine-et-Marne. En effet, le secteur de Tigerie avec un bouchon en place dans la bretelle qui fait jonction entre l'autoroute A5A et la Nationale 104, la chaussée intérieure qui permet de rejoindre Évry et Corbeil-Essonne. Moins d'un kilomètre de difficulté pour 10 minutes environ de temps de parcours.
1: Et pour ceux qui poursuivent la route sur l'autoroute A6 pour rejoindre Paris, des perturbations assez habituelles, quelques ralentissements, bouchons pour rejoindre les portes d'Italie et d'Orléans. En ce qui concerne la météo, absolument pas de difficultés. Un beau et grand soleil pour tout le monde ce soir. Et puis, on va faire un tour aussi du côté de la rédaction de France Info.
3: L'homme et le gazole qui repasse sous la barre des 2 euros le litre en France.
4: Et c'est la première fois depuis début mars, c'est le début du conflit au Moyen-Orient. Un accord est maintenant en vue entre Américains et Iraniens, mais la France maintient pour l'instant ses aides ciblées pour ce mois de juin. Une promesse cette fois du Premier ministre Sébastien Lecornu. Donald Trump est maintenant à Évian pour le sommet du G7. Le président américain atterrit ce milieu d'après-midi à l'aéroport de Genève, avec également au programme la guerre en Ukraine, les questions commerciales et le numérique. Et puis devant le Conseil d'État, le rapporteur public demande le rejet des pourvois en cassation des opposants au chantier de la 69, notamment sur la dernière décision environnementale du projet entre Castres et Toulouse. La Tosca, qui pilote le chantier, assure déjà que la liaison entre Castres et Verfeil reste prévue pour cette mi-octobre.
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1: Dans quelques minutes, on va s'intéresser aux bons réflexes à avoir au moment d'aborder une zone de chantier sur autoroute. Et en plus, elles sont assez nombreuses en ce moment sur votre trajet. On en reparle juste après l'info trafic sur Autoroute Info. Et la musique, c'est avec Miles Smith ce soir.

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1: Nouvelle difficulté, on va faire un tour dans le département de la Côte d'Or, Iliès.
2: Sur l'autoroute A39, avec un véhicule en panne et gêne à la circulation lorsque vous circulez en direction de Bourg-en-Bresse et qu'au kilomètre 21, vous souhaitez emprunter le diffuseur de sortie numéro 5 pour Saint-Jean-de-Laune. Dans ce diffuseur 5, il y a un véhicule en panne. Patrouilleur n'est pas encore sur place, mais il pourrait y avoir donc gêne à la circulation. Attention.
1: Et tout de suite, on va voir comment bien aborder une zone de chantier sur autoroute. Tout d'abord, en respectant les limitations de vitesse indiquées sur place, mais pas seulement. On écoute Élise Valade.
3: La suite tient en un seul mot, anticiper. Les chantiers sont toujours annoncés quelques centaines de mètres en amont. Les panneaux de pré-signalisation indiquent la disposition du chantier et quelle voie sera disponible. C'est le moment d'anticiper et, si c'est nécessaire, de changer de voie de circulation. En abordant des travaux, il faut être attentif aux autres véhicules. Certains peuvent changer de voie à la dernière seconde, ce qu'il faut évidemment éviter. Pour ne pas être surpris en cas de changement brusque de voie par un autre conducteur, maintenez des distances de sécurité suffisantes avec le véhicule qui est devant vous. Il y aurait sinon un risque d'accident ou le risque de heurter les cônes de signalisation du chantier ou pire encore, le risque de renverser une personne qui travaille dans les travaux abordés.
1: Et soyez particulièrement vigilants ce soir. Vous êtes un peu plus nombreux sur la route que d'habitude. La sortie du travail, donc forcément, on est pressé. Et vous rencontrez de nombreuses zones de chantier. Alors c'est le cas sur l'autoroute A6 par exemple, sur l'autoroute A36. On pense toujours aux distances de sécurité, quelle que soit l'heure du jour ou de la nuit lorsque vous passez ces zones de chantier nombreuses. En ce moment, je vous le disais, le prochain point trafic à suivre sur Autoroute Info dans un peu plus de 5 minutes, c'est juste le temps d'écouter un gros classique. C'est YouTube ce soir sur Autoroute Info. Bonne soirée, bonne route.

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1: Et attention, un accident qui s'est produit dans le département du Doubs sur l'A36 en direction de Beaune et de Paris. Un véhicule qui se trouve sur bande d'arrêt d'urgence et qui aurait percuté un animal. Et cet animal serait en ce moment sur les voies de circulation. Attention, je vous le disais, sur l'A36 direction Beaune et Paris, kilomètre 67. C'est juste après avoir passé la barrière de péage de Saint-Maurice. On en reparle sur Autoroute Info dans un instant, dans moins de 2 minutes, dans le 17-19.

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1: L'infotrafic, c'est une toute nouvelle difficulté. Ilyes Jamlaoui, peut-être lié à un accident dont vous venez de parler, ça vient d'arriver sur nos écrans. Ça se passe dans le Doubs, on fait un tour sur l'A36.
2: Effectivement, ça se passe dans le département du Doubs, sur l'A36, en direction de Beaune et de Paris. On parle d'un véhicule accidenté qui aurait percuté un animal sur les voies au kilomètre 67. Attention, juste après la barrière de péage de Saint-Maurice, le véhicule concerné se trouve, lui, sur bande d'arrêt d'urgence, mais l'animal en question qui a été percuté pourrait se trouver sur les voies de circulation. Ça peut être donc dangereux dans ce secteur.
1: Bien lever pied dans les deux sens pour ceux qui passent par là. Et puis, un tour en Côte d'Or aussi sur l'A39.
2: En Côte d'Or sur l'A39 en direction de Bourg-en-Bresse, kilomètre 21, avec un véhicule en panne et qui gêne à la circulation dans la bretelle de sortie numéro 5 pour Saint-Jean-de-Laune. Le patrouilleur est sur place.
1: Tout à l'heure, on parlait d'un départ de feu dans l'Accotement, dans le département du Loiret. Est-ce qu'on a du nouveau?
2: Et c'est toujours d'actualité sur l'autoroute A77 en direction de Paris, kilomètre 78. Un départ de feu qui pourrait provenir d'un véhicule. Après le diffuseur numéro 21 pour Auxerre et Saint-Fargeau.
1: Et pour finir, le département de l'Ain, zone d'intervention à la suite d'un accident.
2: Deux véhicules se trouvent actuellement sur la bande d'arrêt d'urgence sur l'autoroute A42 en direction de Genève. Zone d'accident kilomètre 10, c'est vraiment juste après la barrière de péage de Bénaud.
1: Et puis dans le 17-19, on parle des bouchons que vous rencontrez dans les secteurs périurbains. Alors c'est surtout de Paris et de Lyon dont il est question. Plutôt de Lyon d'ailleurs, ce soir on a des perturbations en direction de Lyon et surtout en direction de Lyon, Liliès.
2: Deux difficultés précisément. Tout d'abord, pour tous ceux qui quittent l'autoroute A6, tout au bout de l'autoroute A6 et de la métropole 6, avant que nos auditeurs s'engagent sous le tunnel de Fourvière en direction de Lyon-Centre, comptez environ 4 km de perturbation pour un quart d'heure de temps de parcours. Et puis l'arrivée à Lyon, tout au bout de l'autoroute A42, un bouchon qui est également d'actualité en arrivant à Lyon après la sortie numéro 4, parc de Miribel-Jeunage, environ 4 km de perturbation pour un petit peu plus là aussi d'un quart d'heure de temps de parcours. Et puis en région parisienne, seule difficulté à cette heure-ci, il faut environ à nos auditeurs environ 3 quarts d'heure, voire même 50 minutes pour couvrir les 30 derniers kilomètres de la 6 entre le secteur d'Evry, les portes d'Italie et d'Orléans.
1: Merci Ilyes. Cette semaine, on attend une circulation assez compliquée en Haute-Savoie avec le G7 qui se tient à Évian-les-Bains. Donc jusqu'à mercredi, de nombreux points de douane seront fermés à la frontière suisse. On attend d'importantes difficultés de circulation sur l'A41 entre Annecy et Genève, mais aussi sur l'A40 et sur les axes à l'est de Lyon comme l'A43, l'A432 par exemple. Donc il est fortement déconseillé d'éviter le secteur de Genève en ce début de semaine, si vous le pouvez.
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1: Le prochain point trafic à suivre dans le prochain quart d'heure sur Autoroute Info, ça arrive après un extrait de l'EP Survive de Lewis Capaldi. On écoute Almost ce soir sur Autoroute Info. Bonne route.

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10: Un zoom dans le département du Doubs ce soir avec vous, Iliès. On parle d'une zone d'accident.
11: Sur l'autoroute A36, en direction de Beaune et de Paris, zone d'accident, kilomètre 67. C'est juste après la barrière de péage de Saint-Maurice. Un véhicule accidenté qui se trouve sur la bande d'arrêt d'urgence qui aurait percuté un animal. Et l'animal en question serait encore sur les voies de circulation. Donc attention, kilomètre 67.
10: Et la suite du programme, 18h pour le retour de l'infotrafic au plus tard. D'ici là, un souvenir avec les Jackson 5, calés dans la playlist Autoroute Info de ce lundi soir. Dans un petit instant, et puis tout de suite, on reprend la route avec Matt Pokora. Voici les planètes sur Autoroute Info. Merci de faire la route avec nous ce soir et bonne route.

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1: Et attention à des morceaux de pneus signalés entre la voie du milieu et la voie de droite entre Mâcon et Chalon-sur-Saône, on part en Saône-et-Loire. Attention sur l'A6 en direction de Paris, obstacle signalé, kilomètre 354. C'est juste après avoir passé le diffuseur numéro 27 pour

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1: Et on part en Haute-Marne. Attention sur l'autoroute A31 en direction de Nancy. On parle d'un poids lourd en panne sur bande d'arrêt d'urgence et possiblement des morceaux de pneus éparpillés sur les voies de circulation. On est entre Dijon et Langres au kilomètre 93, c'est-à-dire après avoir passé le diffuseur numéro 5 pour Châtillon-sur-Seine.

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1: Bonne soirée, bienvenue sur Autoroute Info, les 18h.
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1: Avec cet nouvel accident signalé dans le Doubs, est-ce qu'il y a toujours de la gêne au trafic?
2: En effet, il y en a toujours sur l'A36 en direction de Beaune et de Paris, kilomètre 67. Zone d'accident avec un véhicule qui se trouve, lui, sur la bande d'arrêt d'urgence et qui aurait percuté un animal. Et l'animal en question, lui, serait sur les voies de circulation. On attend l'arrivée du patrouilleur, c'est juste après la barrière de péage de Saint-Maurice.
1: Et puis des obstacles sur les voies dans deux secteurs, la Saône-et-Loire et la Haute-Marne.
2: Tout d'abord, on parle de morceaux de pneus signalés entre la voie du milieu et la voie de droite. Attention entre Mâcon et Chalon-sur-Saône sur l'A6 direction Paris, kilomètre 354 juste après la sortie numéro 27, pour Tournu. Puis autre zone d'obstacle avec cette fois un poids lourd sur la bande d'arrêt d'urgence en plus de morceaux de pneus sur la chaussée. On est en Haute-Marne sur l'autoroute A31, plus précisément entre Dijon et Langres, l'A31 direction Nancy. Attention, kilomètre 93. C'est une vingtaine de kilomètres après le diffuseur numéro 5 pour Châtillon-sur-Seine.
1: Et tout à l'heure, en Côte d'Or, un véhicule gênait la sortie numéro 5. Est-ce que c'est toujours d'actualité?
2: Oui, c'est toujours d'actualité. Je le vois actuellement en retour caméra ici en studio. Un véhicule et un poids lourd qui est en train d'être dépanné sur l'A39 lorsque nos auditeurs roulent en direction de Bourg-en-Bresse, kilomètre 21. Poids lourd qui se trouve dans la bretelle de sortie numéro 5 pour Saint-Jean-de-Laune.
1: Et puis, on parlait d'un départ de feu tout à l'heure. Est-ce que les pompiers sont arrivés dans le Loiret?
2: Les pompiers sont arrivés. Le feu a été maîtrisé, mais les pompiers ne sont toujours pas repartis. Ça se passe sur l'A77 en direction de Paris. Zone donc de départ de feu, kilomètre 78, c'est-à-dire après le diffuseur numéro 21 pour Auxerre et Saint-Fargeau.
1: Et pendant que vous parliez de tout ça, ça s'agit d'ailleurs. Là aussi, on signale potentiellement un début d'incendie. Iliès, c'est dans le Haut-Rhin.
2: Oui, sur l'autoroute A36. Attention, en direction de Beaune et de Paris, kilomètre 15. Un incendie qui pourrait provenir d'un véhicule, c'est-à-dire après avoir passé la sortie numéro 15 pour Masvaux. Attention à la fumée qui pourrait jeûner nos auditeurs dans les deux sens.
1: Et dans le 17-19, on parle des bouchons que vous rencontrez ce soir à la sortie du travail. On s'intéresse surtout à la région lyonnaise puisqu'on a quand même des bouchons assez importants, surtout pour rejoindre Lyon.
2: Tout d'abord, tout au bout de l'autoroute A6 et de la métropole 6, avant que nos auditeurs s'engagent sous le tunnel sous Fourvière en direction de Lyon-Centre. Attention à 5 km de perturbation pour un petit peu plus d'un quart d'heure de temps de parcours. Et puis, autre difficulté à Lyon, tout au bout de l'autoroute A42, en arrivant à Lyon après la sortie 4, parc de Miribel-Jeunage. Là aussi, c'est un petit peu plus de 4 km de perturbation pour cette fois un quart d'heure de temps de parcours.
1: Et en ce qui concerne la région parisienne, pas de nouveauté particulière. On a quelques ralentissements pour pouvoir rejoindre Paris, les 30 derniers kilomètres de l'autoroute A6 surtout, où il y a beaucoup de monde ce soir. La suite, c'est avec Alex Warren dans la playlist Autoroute Info, juste après avoir fait un tour dans la rédaction de France Info ce soir.
3: Et à la une, la chaleur qui va s'installer sur la France, et c'est Météo France qui l'annonce.
4: Plus de 30 degrés attendus dès demain dans plusieurs régions comme la Bourgogne, la Franche-Comté ou encore la Lorraine et l'Alsace. Dès jeudi, 34 à 38 degrés sont prévus sur le nord-est comme le sud-ouest. Après le projet d'accord qui doit être signé avec les Américains, l'Iran va-t-elle faire payer le passage par le détroit d'Ormuz? C'est ce qu'affirme la diplomatie iranienne qui évoque des frais de service maritime. Donald Trump, lui, est arrivé au G7 à Évian. Il assure dès aujourd'hui que des navires commencent à sortir du détroit d'Ormuz. Un soldat du 27e bataillon des chasseurs alpins est mort ce week-end dans les Alpes suisses. Mathis Duchon, il avait 27 ans selon ICI Pays de Savoie avec ce France Bleu. Ce jeune militaire a chuté sur 600 mètres en redescendant le Mont Cervin. Et puis la grève aujourd'hui de 400 employés de Prisma Presse, des journalistes et salariés de magazines comme Femme Actuelle, Capital ou encore Télé Loisirs. Un plan social prévoit la suppression de 40% des effectifs. Il appartient à Vincent Bolloré et compte actuellement 650 postes.
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1: Dans un petit instant, on va voir comment les autoroutes APRR s'engagent en faveur de l'environnement. Les aires de repos de services sont notamment des espaces privilégiés pour mettre en place des actions concrètes. Vous restez avec nous, on en parle dans un petit instant sur Autoroute Info, après l'infotrafic bien évidemment, et puis le temps d'écouter Fever Dream, Alex Warren sur Autoroute Info.

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2: Lundi soir à 18h08, on parle avec vous, Iliès, d'un départ de feu et d'un feu maîtrisé. C'est dans le Haut-Rhin et dans le Loiret.
3: Tout d'abord, un incendie, en tout cas une roue d'un poids lourd qui est en train de prendre feu. Je l'aperçois en retour caméra ici en studio. Après le secteur de Mulhouse, dans le Haut-Rhin, sur l'A36, attention, en direction de Beaune et de Paris. Le poids lourd qui se trouve dans un refuge de sécurité sur bande d'arrêt d'urgence, donc très proche des voies de circulation. Son conducteur aussi est également très proche. Il faudra bien respecter le corridor de sécurité au kilomètre 15 après le diffuseur numéro 15 pour Belfort, encore Masveux et pour Masveaux, pardon. Et puis, autre zone où il y a eu un incendie un petit peu plus tôt dans la soirée. Cette fois, le feu a été maîtrisé, mais la voie de droite a été neutralisée. On part dans le Loiret sur la 77. Attention, direction de Paris, kilomètre 78, c'est-à-dire après le diffuseur 21 pour Auxerre et Saint-Fargeau.
2: Autoroute APRR s'engage pour l'environnement sur les aires de repos ou de service. Exemple avec l'initiative Plante Adapte dont nous parle Fabrice Aubry.
4: Bonjour Camille Delorme.
5: Bonjour.
4: Chef de projet environnement chez APRR, vous portez ce projet Plante Adapte. Quel est l'objectif ?
5: C'est tout d'abord de répondre à une action du plan stratégique 2025 qui consistait à créer 10 hectares d'aménagements climat compatibles. C'est des plantations qui vont nous aider à séquestrer du carbone pour ralentir le changement climatique, qui vont créer des îlots de fraîcheur sur les aires, améliorer la rétention d'eau dans le sol et qui vont être aussi sobres en termes d'entretien et de mise en œuvre.
4: Ces petits arbres, au fur et à mesure qu'ils poussent, il y a une symbiose qui naît progressivement avec le milieu naturel, avec des champignons.
5: Une symbiose qui va se créer avec les racines de l'arbre, c'est-à-dire que en échange de sucre que va fournir l'arbre aux champignons, les filaments du champignon vont aller chercher de l'eau un peu plus loin pour l'arbre.
4: Donc ils se nourrissent l'un et l'autre.
5: C'est la symbiose, ils se nourrissent l'un et l'autre.
4: Et rendez-vous par exemple sur l'aire de Jugy en Saône-et-Loire pour découvrir ces nouvelles plantations.
2: L'aire de Jugy qui se trouve sur l'autoroute A6 entre Chalon-sur-Saône et Mâcon. On se retrouve nous à 18h15 pour reparler de vos conditions de circulation ce soir. Quelques interventions toujours d'actualité. On a aussi quelques bouchons, mais rien de bien méchant aux portes des grandes agglomérations. Paris-Lyon surtout. On en reparle juste après un souvenir des années 2000. C'est Mano sur Autoroute Info avec la tribu de Dana.

0: votre trajet. On parle de départ de feu, d'incendie maîtrisé. Iliès, toujours dans le Haut-Rhin et dans le Loiret.
1: Et juste après, tout d'abord, le secteur de Mulhouse, avec un véhicule qui a un poids lourd, pardon, et une de ses roues qui a pris feu. Alors, le feu est en train d'être maîtrisé. Mais sur place, il y a du monde tout proche des voies de circulation, puisque ce poids lourd se trouve sur la bande d'arrêt d'urgence de la 36 en direction de Beaune et de Paris. Intervention au kilomètre 15. Et je l'aperçois en retour caméra. Ici en studio, le véhicule du gendarme et le patrouilleur sont sur place. Et la bande d'arrêt d'urgence qui vient d'être neutralisée. Puis, autre événement, un départ de feu qui a été maîtrisé par les pompiers plus tôt ce soir. Mais la voie de droite a été neutralisée. On est dans le Loiret. Attention sur la 77 en direction de Paris. Intervention qui se poursuit kilomètre 78, c'est-à-dire après le diffuseur 21 pour Auxerre et Saint-Fargeau.
0: Tout à l'heure, on parlait d'un accident, un véhicule qui a percuté un animal dans le département du Doubs. Où en est-on ?
1: Alors, l'animal a été ramassé par les services de sécurité. En revanche, le véhicule accidenté se trouve toujours sur la bande d'arrêt d'urgence, sur le bas-côté. On est dans le département du Doubs, la 36 en direction de Beaune et de Paris, kilomètre 67, c'est-à-dire juste après avoir passé la barrière de péage de Saint-Maurice.
0: Et puis peut-être toujours des obstacles dans le département de la Haute-Marne ?
1: Entre Dijon et Langres, un poids lourd qui se trouve lui aussi sur bande d'arrêt d'urgence, avec possiblement des débris de pneus sur les voies. Attention, en Haute-Marne, sur la 31 en direction de Nancy, poids lourd sur bande d'arrêt d'urgence, kilomètre 93, c'est-à-dire après la sortie 5 pour Châtillon-sur-Seine.
0: Donc voilà pour les interventions qui sont en cours en ce moment sur votre trajet. N'oubliez pas aussi que vous passez des zones de chantier assez nombreuses en ce moment, avant le rush de l'été, à la sortie de l'hiver. C'est le moment de réaliser des travaux, donc vous pensez toujours aux distances de sécurité, vous levez le pied lorsque vous traversez ces secteurs un peu plus délicats. Les bouchons aussi, dont on parle dans le 17-19 ce soir en région lyonnaise et parisienne, c'est plutôt calme, mais on a quand même quelques ralentissements, Iliès.
1: Alors tout d'abord, en région parisienne, il faut à nos auditeurs environ 3 quarts d'heure pour couvrir les 30 derniers kilomètres de l'autoroute A6 après le péage de Fleury-en-Bière, entre le secteur d'Evry et les portes d'Italie et d'Orléans. Et puis en région lyonnaise, deux difficultés. La première, tout au bout de la 6 et de la métropole 6, avant le tunnel sous Fourvière en direction de Lyon-Centre. 5 kilomètres de temps de parcours et de difficultés pour 15 minutes de temps de parcours. Et puis autre difficulté en région lyonnaise, là aussi il faut un quart d'heure à nos auditeurs pour franchir 4 kilomètres de difficultés tout au bout de l'autoroute A42 en arrivant à Lyon après la sortie 4, parc de Miribel-Jonage.
0: Et tout cela ce soir sous un beau soleil, pas de difficulté à vous signaler côté météo.
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0: On en parlait il y a quelques secondes. Dans les prochaines minutes, on va vous expliquer pourquoi il y a autant de chantiers en ce moment sur les autoroutes sur lesquelles vous circulez. On vous en parle après l'infotrafic et la musique ce soir avec Taylor Swift.

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5: Intervention en cours ce soir sur le réseau sur lequel vous circulez. On parle de départ de feu maîtrisé, toujours en cours. Iliès, le Haut-Rhin et le Loiret.
6: Tout d'abord, tout près du secteur de Mulhouse, avec un incendie d'un véhicule qui a été maîtrisé. Attention sur l'A36 en direction de Beaune. Le véhicule en question, c'est un poids lourd qui se trouve sur la bande d'arrêt d'urgence au kilomètre 15. Après le diffuseur numéro 15, pour Belfort et Masvaux, sur place, le patrouilleur ainsi que le fourgon du gendarme. Et puis, d'autres zones où il y a eu un départ de feu plutôt ce soir. On est dans le Loiret avec attention une voie de droite neutralisée sur l'A77 en direction de Paris. Intervention et voie de droite neutralisée sur quelques centaines de mètres, kilomètre 78, juste après le diffuseur 21 pour Auxerre et Saint-Fargeau.
5: Très certainement remarqué, il y a actuellement beaucoup de zones de chantier sur les autoroutes. Jean-Emmanuel Garel des autoroutes APRR et AREA nous explique pourquoi tous ces chantiers ont lieu en cette période de l'année. Il est interrogé par Jérémy Esclavard.
7: Nous réalisons un certain nombre de chantiers entre la fin mai et puis début juillet. Premièrement, nous échappons déjà aux semaines du mois de mai qui sont tronquées avec l'ensemble des ponts, hein, ce qui fait que cela peut être un peu plus complexe pour poser des balisages avec les trafics que nous avons et puis qui réduit fortement les délais d'intervention pour les entreprises. Et nous profitons donc des semaines pleines, on va dire, jusqu'au début des vacances scolaires pour pouvoir réaliser nos chantiers avec des trafics un peu plus faibles qui nous permettent à ce moment-là d'avoir une pause de balisage un peu plus facile avec des plages de travail plus larges pour les entreprises. Et ensuite, en fonction des autoroutes, à partir de début juillet en général, nous stoppons les chantiers pour les reprendre à partir de septembre, à partir de la semaine 36, là où le trafic se remet à baisser après les vacances scolaires.
5: Et en cas de ralentissement à l'approche d'une zone de chantier, n'oubliez pas d'allumer vos feux de détresse pour prévenir les autres conducteurs derrière vous. 18h30 pour le prochain point trafic sur Autoroute Info, ça arrive juste après. Les Beach Boys pour les souvenirs et Seven Years, c'est Lucas Graham sur Autoroute Info ce soir.

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1: Lundi soir, 18h30, nouvelle difficulté Iliès dans le département de l'Ain.
2: Et on parle d'obstacles et d'une chaise signalée sur les voies. On est dans le secteur de Mâcon, dans le département de l'Ain. Attention sur l'A40 en direction de Chamonix. Obstacle signalé au kilomètre 203, c'est-à-dire après le diffuseur numéro 1 pour Mâcon Centre et entre le diffuseur également numéro 2 pour Pont-de-Vaux. Une chaise sur les voies, attention.
1: Un peu plus au nord, le département du Doubs et du Haut-Rhin. Sur l'autoroute A36, on a deux interventions qui suivent leur cours.
2: Tout d'abord, une intervention pour maîtriser un incendie qui s'est provoqué sur une des roues d'un poids lourd qui se trouve sur la bande d'arrêt d'urgence. On est sur l'A36 en direction de Beaune et de Paris, juste après le secteur de Mulhouse, au kilomètre 15, après le diffuseur numéro 15 pour Masvaux. Et puis dans le département du Doubs, une zone d'accident avec un véhicule accidenté qui se trouve sur la bande d'arrêt d'urgence. Attention sur l'A36 en direction de Beaune et de Paris, cette fois au kilomètre 67. C'est juste après la barrière de péage de Saint-Maurice.
1: Et plus au nord encore, la Haute-Marne avec un poids lourd en difficulté.
2: Et qui se trouve lui aussi sur la bande d'arrêt d'urgence de l'A31 en direction de Nancy, kilomètre 93. On est entre Dijon et Langres après la sortie 5 pour Châtillon-sur-Seine.
1: On parle aussi des bouchons que vous rencontrez ce soir, la sortie du travail, le retour à la maison avec un petit peu de patience forcément nécessaire, que ce soit à Paris ou à Lyon. Quelles sont les difficultés, Iliès?
2: Alors en région parisienne, ça se passe plutôt bien. On va signaler quand même que nos auditeurs mettent entre 30 minutes et 3 quarts d'heure pour couvrir les 30 derniers kilomètres de l'autoroute A6 après le péage de Fleury-en-Bière en direction des portes d'Italie et d'Orléans. Et puis les principales difficultés à cette heure-ci, elles se concentrent en région lyonnaise. Tout d'abord, tout au bout de l'autoroute A6 et de la métropole 6, avant que nos auditeurs s'engagent sous le tunnel de Fourvière en direction de Lyon-Centre, 5 km de difficulté, un quart d'heure de temps de parcours. Et puis il faut également un quart d'heure de temps de parcours à nos auditeurs tout au bout de l'autoroute A42 en arrivant à Lyon après la sortie numéro 4 pour Parc de Miribel-Jonage.
1: Le moment de faire le point aussi sur l'actualité du jour. Et comme d'habitude, on voit tout ça avec France Info.
3: Une, les déclarations de Donald Trump depuis Evian.
4: Où se tient le sommet du G7, le président américain assure que le détroit d'Ormuz sera complètement ouvert vendredi, date prévue pour la signature de l'accord avec l'Iran. Il dit aussi qu'il n'a pas besoin de beaucoup d'aide pour y parvenir. Emmanuel Macron propose de déclencher au plus vite la mission internationale préparée par Londres et Paris pour contribuer à sécuriser le détroit d'Ormuz. Donald Trump s'exprime aussi sur la guerre en Ukraine en des termes flous. Il pense pouvoir faire quelque chose et affirme que les présidents russes et ukrainiens sont ouverts à l'idée. Pour la France, les frappes meurtrières menées par la Russie en Ukraine la nuit dernière démontrent une nouvelle fois son refus de s'engager dans des négociations. Au moins 11 personnes ont été tuées. Un incendie a ravagé une cathédrale orthodoxe emblématique de Kiev, un édifice qui date du 11e siècle et qui est classé à l'UNESCO. Le régulateur de l'audiovisuel ordonne à CNews de respecter davantage la diversité des opinions sur son antenne. L'ARCOM épingle la chaîne d'info dans le giron de Vincent Bolloré pour la prédominance d'un même courant de pensée et d'opinion sur la sécurité, la guerre en Ukraine, l'immigration ou l'islam.
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1: Peut-être faites-vous partie des nombreux Français qui souhaitent acquérir une voiture électrique d'occasion. Quel réflexe faut-il adopter au moment de l'achat? Dans quelques minutes, on entendra les conseils d'un expert sur Autoroute Info. Juste le temps de refaire un point sur vos conditions de circulation et puis d'écouter aussi l'un des tout derniers hits de Benson Boone, Mystical, Magical sur Autoroute Info ce soir. Bonne route.

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1: Un obstacle signalé sur les voies assez imposant, c'est dans le département de l'Ain, Iliès.
2: Et on parle d'une chaise sur les voies de l'autoroute A40 dans le secteur de Mâcon, l'A40 attention en direction de Chamonix. Et cette chaise signalée sur les voies de circulation kilomètre 203, c'est-à-dire à hauteur quasiment de la sortie numéro 2 pour Pont-de-Vaux.
1: En France, la voiture électrique d'occasion séduit de plus en plus. Mais alors, quels sont les pièges à éviter au moment de franchir le pas? Clément Molison, délégué général de l'Avert France, répond à Octavine Brobel-Dorsman.
3: Ce qui est important, c'est de demander, de vérifier s'il y a un certificat d'état de santé de la batterie qui est fourni au moment de la vente du véhicule. Ce certificat, il va indiquer quel est l'état de santé de la batterie, à quel pourcentage de performance elle se situe. Et ça permet d'aiguiller l'acheteur sur la durée de vie restante de ce véhicule.
1: Avant d'acheter une voiture électrique d'occasion, il est aussi important de se poser les bonnes questions, comme est-ce que je veux un modèle récent, de quel type de véhicule ai-je besoin, ou encore s'assurer que l'autonomie correspond bien à nos besoins du quotidien.
3: On peut tout à fait aujourd'hui acheter une voiture électrique d'occasion. 6 Français sur 7 achètent des véhicules d'occasion. L'essentiel du marché se fait sur la seconde main, voire la troisième ou quatrième main. Et il faut que les Français soient tout à fait rassurés et qu'ils peuvent se tourner vers ce marché en toute confiance.
1: Un marché en pleine croissance. Chaque mois, plusieurs dizaines de milliers de voitures électriques d'occasion sont vendues en France. Une hausse des ventes de voitures électriques de seconde main qui s'explique notamment par la flambée des prix à la pompe. On se retrouve sur Autoroute Info dans un petit instant pour reparler de vos conditions de circulation ce soir. Quelques bouchons toujours en place aux portes de Lyon. À l'arrivée sur Paris aussi, ça se passe de mieux en mieux. On se retrouve après la musique, les Rembrandts, la BO de Friends dans un instant. Juste après, un souvenir, on retourne dans les années 2000. C'est Craig David sur Autoroute Info. Bonne route, bonne soirée.

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1: L'infotrafic ce soir, ce sont quelques interventions toujours d'actualité. Tout d'abord, le département de l'Ain-Iliès.
2: Et dans le secteur de Mâcon, attention à une chaise, un objet assez volumineux signalé sur les voies de l'autoroute A40 en direction de Chamonix, au kilomètre 203, c'est-à-dire à hauteur de la sortie numéro 2 pour Pont-de-Vaux.
1: Et puis, un secteur où on parlait d'un incendie tout à l'heure, qui a été maîtrisé, il me semble, dans le Haut-Rhin.
2: Oui, le feu qui émanait de ce poids lourd a été maîtrisé un petit peu plus tôt ce soir, mais l'intervention est toujours en cours, tout près du secteur de Mulhouse, dans le Haut-Rhin. Attention sur la 36 en direction de Beaune et de Paris. Intervention au kilomètre 15, juste après le diffuseur 15 pour Belfort. Sur place, les pompiers, le fourgon du patrouilleur et donc ce poids lourd qui se trouve sur la bande d'arrêt d'urgence. Et d'ailleurs, cette bande d'arrêt d'urgence qui vient à l'instant d'être neutralisée par le patrouilleur sur place.
1: Et puis on parlait aussi, on a longuement parlé des bouchons que vous avez rencontrés ce soir en région parisienne, en région lyonnaise. Ça se calme petit à petit, doucement mais sûrement. On a surtout maintenant des perturbations à Lyon. Quelles sont-elles ?
2: Deux difficultés. La première, tout au bout de l'autoroute A6 et de la métropole 6, avant que nos auditeurs s'engagent dans le tunnel de Fourvières en direction de Lyon-Centre. 5 km de perturbation, un petit peu plus de 10 minutes de temps de parcours. Et puis l'autre difficulté est un bouchon, toujours d'actualité, tout au bout de l'autoroute A42 en arrivant à Lyon après la sortie numéro 4 parc de Miribel-Jonage. Là, c'est un petit peu plus de 3 km de perturbation pour là aussi 10 minutes de temps de parcours.
1: Merci Iliès. À noter évidemment que la région lyonnaise, l'arrivée sur Paris aussi, ce sont des secteurs où il y a toujours du monde, même si on ne parle pas de bouchons conséquents. Eh bien, il peut y avoir parfois quelques ralentissements, en tout cas un trafic assez chargé. En ce moment, vous rencontrez de nombreuses zones de chantier sur votre trajet et parfois des zones de chantier qui sont prévues la nuit. C'est le cas en Rhône-Alpes. Ce soir, cette nuit, en Savoie, entre la France et l'Italie, le tunnel du Fréjus qui sera fermé de 23h à 5h dans les deux sens pour permettre des travaux de maintenance à l'intérieur du tunnel. Attention.
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1: Et puis nous, on se retrouve dans quelques minutes pour reparler de vos conditions de circulation. La musique tout de suite, c'est avec Angèle en duo avec un autre duo, Justice, sur Autoroute Info avec What You Want.

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8: Nouveau point trafic et à l'instant, une nouvelle difficulté. Ilyes Jamlaoui, un véhicule qui gêne le passage, je crois, dans le département du Doubs.
9: Exactement, en plein milieu des voies de circulation, c'est là que se trouve un véhicule arrêté sur l'A36 en direction de Mulhouse, au kilomètre 66, et juste après avoir passé la barrière de péage de Saint-Maurice.
8: Merci Ilyes. Le prochain point trafic sur Autoroute Info à suivre à 19h au plus tard. D'ici là, on se fait plaisir dans la playlist Autoroute Info de ce lundi soir. Sam Smith et Deep Purple. Bon voyage.

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1: 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Bienvenue, il est 19h.
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1: Et c'est reparti, un nouveau point complet sur toutes vos conditions de circulation ce soir. Et on va commencer par parler de cette intervention auprès d'un poids lourd qui a pris feu un tout petit peu plus tôt ce soir. Alors le feu a été maîtrisé, mais intervention, il y a toujours dans le département du Haut-Rhin. Attention sur l'A36 tout près du secteur de Mulhouse. Lorsque vous circulez en direction de Beaune et de Paris, intervention sur place avec le patrouilleur, le poids lourd en question et puis le fourgon du gendarme et une bande d'arrêt d'urgence qui vient d'être neutralisée. Tout cela c'est au kilomètre 15 après avoir passé le diffuseur numéro 15. Pour Masvaux. On parle également d'une intervention dans le département du Doubs, toujours sur l'A36, cette fois dans l'autre sens, en direction de Mulhouse, avec un véhicule en panne arrêté en plein milieu des voies juste après la barrière de péage de Saint-Maurice au kilomètre 66. Attention donc sur l'A36 en direction de Mulhouse, juste après la barrière de péage, un patrouilleur qui devrait se rendre sur place d'un instant à l'autre. Et puis ça vient d'arriver sur mes écrans de contrôle, on me signale un piéton tout proche des voies de circulation en Haute-Marne sur l'autoroute A31. On me signale dans les deux sens, donc attention, kilomètre 137, tout près du secteur de Langres, entre le diffuseur numéro 7 pour Vesoul et le diffuseur numéro 8 pour Bourbonne-les-Bains. On s'intéresse maintenant au trafic aux portes des grandes villes. Alors ça s'est nettement calmé en région parisienne, en région lyonnaise. Seule difficulté à vous annoncer à cette heure-ci, on part en région lyonnaise tout au bout de l'autoroute A6 et de la métropole 6 avant de s'engager sous le tunnel de Fourvière en direction de Lyon-Centre. Il faut toujours environ 10 minutes de temps de parcours pour 3 km de difficulté. À part ça, ça se passe bien sur l'entièreté du réseau que vous empruntez, que vous soyez du côté de l'Est, sur l'autoroute A36, on en parlait il y a quelques instants, pas d'autres difficultés, ou que vous soyez sur l'autoroute A6 entre Paris et Lyon. Voilà ce soir pour l'essentiel de vos conditions de circulation. À présent, l'actualité de ce lundi, on retrouve les titres de notre partenaire France Info.
2: Première rencontre, Donald Trump, Emmanuel Macron avant le sommet du G7.
3: Et après le projet d'accord États-Unis-Iran, le président américain estime devant son homologue français ne pas avoir besoin de beaucoup d'aide pour ouvrir le détroit d'Ormuz. La France propose avec la Grande-Bretagne d'assurer une force de sécurisation de cet axe stratégique du commerce mondial. Le chef de la Maison-Blanche qui l'assure également avec ces mots, l'Iran n'aura jamais l'arme nucléaire avec cet accord. Les choses bougent au Moyen-Orient, le pétrole baisse, dit-il. Et la bourse remonte comme une fusée. Jusqu'à 38 degrés dans le sud-ouest jeudi, la chaleur va s'installer sur la France. C'est le constat de Météo France. Plus de 30 degrés attendus dès demain dans plusieurs secteurs de la Bourgogne à l'Alsace. Dès jeudi, 34 à 38 degrés prévus sur une grande partie de la France. Et puis, zéro partout pour l'instant. C'est la Coupe du Monde de football et cette rencontre entre l'Espagne et le Cap-Vert. Nous approchons de la fin de cette première mi-temps.
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1: Et qui vous informe en temps réel sur toutes vos conditions de circulation. Vous ne bougez pas, l'infotrafic, ça revient dans moins de 5 minutes, juste après une reprise. Alors vous connaissiez peut-être le morceau de MC Solar, Caroline, 1991. Et bien maintenant, je vous propose d'écouter sa version 2026, extrait du tout dernier album de Zao. On écoute comme Caroline ce soir sur Autoroute Info. Bonne soirée.

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3: Et à 19h06, attention à un piéton que l'on me signale très proche des voies de circulation en Haute-Marne sur l'autoroute A31. Piéton que l'on m'a d'ailleurs signalé dans les deux sens de cette autoroute A31. Ça vous concerne aussi bien en direction de Beaune et de Lyon qu'en direction de Nancy. Ce piéton a été signalé kilomètre 137, c'est-à-dire entre le diffuseur numéro 8 pour Bourbonne-les-Bains et le diffuseur numéro 7 pour Langres-Nord. Vous restez bien avec nous sur Autoroute Info. On reparle dans moins de 10 minutes de toutes vos conditions de circulation. Avant ça, la playlist de ce début de semaine, de ce lundi soir. Je vous ai qu'elle est fun, juste après un classique, vous l'entendez derrière moi, c'est les Daft Punk évidemment. Bonne soirée sur Autoroute Info.

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1: Et nous sommes de retour en ce lundi soir pour évoquer toutes vos conditions de circulation à 19h15 sur Autoroute Info. On va commencer par cette intervention, par deux interventions plus précisément. La première dans le département du Doubs avec un véhicule de patrouilleur fourgon d'un patrouilleur auprès d'un véhicule arrêté en plein milieu des voies de l'A36 en direction de Mulhouse, kilomètre 66. C'est juste après la barrière de péage de Saint-Maurice que vous allez rencontrer donc ces deux véhicules arrêtés en plein milieu des voies. Attention. Puis autre intervention toujours sur l'A36 cette fois. Lorsque vous circulez dans l'autre sens, en direction de Beaune et de Paris, au kilomètre 15, juste après le secteur de Mulhouse et après avoir passé le diffuseur numéro 15 pour Masvaux, c'est là que vous allez retrouver ce poids lourd sur la bande d'arrêt d'urgence et cette intervention avec le véhicule du dépanneur qui se trouve sur place, lui aussi sur la bande d'arrêt d'urgence. Attention, donc la bande d'arrêt d'urgence dans ce secteur a été neutralisée. Il faudra bien serrer, si possible, sur là où les voies de circulation les plus à gauche afin de respecter le corridor de sécurité. Partout ailleurs, ça se passe bien. Pas d'autres difficultés ni d'autres ralentissement à vous signaler à cette heure-ci, par exemple pour vous qui êtes sur l'autoroute A6 entre Paris et Lyon.
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1: Allez, vous restez bien avec nous sur Autoroute Info dans un instant et dans moins de 5 minutes, le retour de toutes vos conditions de circulation. Et puis rendez-vous dans quelques instants pour plonger dans le quotidien d'un patrouilleur autoroutier que vous apercevez souvent lorsque vous prenez la route. Immersion au plus près de celles et ceux qui veillent en permanence sur votre sécurité. Tout ça, ça arrive juste après un extrait de son tout dernier album. C'est l'immense star Ed Sheeran sur Autoroute Info. Bonne soirée.

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5: Et ce soir, on parle d'une intervention toujours d'actualité. J'aperçois un retour caméra ici en studio. On part dans le Doubs. Attention sur l'A36 en direction de Mulhouse. Fourgon d'un patrouilleur auprès d'un véhicule en panne juste après la barrière de péage de Saint-Maurice. On est au kilomètre 66. Attention donc si vous souhaitez emprunter cette barrière de péage de l'A36 en direction de Mulhouse. Merci de faire la route avec nous, de nous faire confiance. 19h30, le retour de l'information trafic sur Autoroute Info. On s'intéressera également à toute l'actu du jour avec les titres de notre partenaire France Info, Tom Walker et Phoenix. Ça arrive dans un instant dans la playlist de ce lundi soir. Avant ça, et on part maintenant dans les coulisses de l'autoroute. Je sais que vous aimez ça, pour découvrir le quotidien d'un patrouilleur et sa mission de sécurité. Elliot Monod s'est rendu dans le département de l'Allier sur l'autoroute A79 et il s'est installé à bord d'un fourgon.
6: Au volant ce jour-là et en pleine ronde.
7: Julien Pitot, moi je suis agent de surveillance sur l'autoroute A79 sur le site de Dompierre et je suis rentré dans la société en 2020.
6: Il surveille chaque jour le tracé d'une partie de l'A79, une portion d'une soixantaine de kilomètres entre Digoin et Toulon-sur-Allier. Et s'il est habituellement seul à bord de son fourgon, il travaille malgré tout en duo.
7: Le patrouilleur va être en lien toute la journée avec l'opérateur PC, ça va marcher en binôme. Moi je vais l'appeler si je découvre un événement, lui va déclencher les panneaux à messages variables. Informer également 177 pour tout de suite dire attention aux clients, il y a un patrouilleur qui va traverser les voies. L'opérateur PC vient faire l'ange gardien du patrouilleur quand le patrouilleur vient faire l'ange gardien du client.
6: Et pour assurer la sécurité des conducteurs, les patrouilleurs s'exposent à de nombreux risques.
7: On se met en danger forcément, c'est un métier dangereux. On travaille seul, donc il faut quand même avoir les yeux partout. Il ne faut pas se précipiter, garder son sang-froid. Après, je pense que tous les patrouilleurs vous le diront, c'est une vraie fierté d'être là, présent, intervenir. C'est nous qui protégeons tous les intervenants, qui protégeons le client. On évite le suraccident. Derrière, c'est quand même une belle image.
8: Ouais Fabrice, moi c'est bien pris pour moi, le morceau de bois dans la bretelle entrée sans ça.
9: Nickel, c'est bien.

0: Le métier de patrouilleur offre aussi son lot de bons souvenirs. Julien Pitot garde par exemple en tête celui d'un soir d'hiver pas comme les autres.
1: C'était dans les Vosges, j'arrive sur l'aire de Sandaucourt-Latrelle. Et là, le jour de Noël, trois routiers belges qui viennent me voir, qui me disent « Chef, chef, viens ». Je vais les voir, je me demande qui ils ont. Et là, en fin de compte, dans la semi, ils avaient fait une grande table avec tout un repas de Noël. Et ils m'ont invité à grignoter 2-3 trucs avec eux. Donc je suis resté 10 minutes, un quart d'heure avec eux à discuter. Un moment d'échange super intéressant avec ces trois routiers le jour de Noël.
0: Une petite parenthèse revigorante avant de repartir arpenter inlassablement le réseau. Car vous le savez, les agents autoroutiers interviennent pour votre sécurité 7 jours sur 7 et 24 heures sur 24. 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
3: Et on me signale un véhicule arrêté dans le secteur de Troyes. Attention dans le département de l'Aube sur l'autoroute A5 lorsque vous circulez en direction de Nancy et de Dijon. Véhicule arrêté au kilomètre 115, plus précisément tout au bout de la bretelle de sortie numéro 20 pour Troyes. Attention, un patrouilleur qui devrait se rendre sur place. Quant à nous sur Autoroute Info, on se retrouve à 19h30 pour parler de toutes vos conditions de circulation.

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2: Et priorité à la sécurité d'un patrouilleur qui s'apprête à traverser les voies de circulation à tout moment pour se rendre sur la voie de gauche et ramasser un obstacle dans le département de l'Aube. Intervention sur l'A5 en direction de Paris, kilomètre 160, c'est-à-dire après avoir passé le diffuseur numéro 23 pour Châtillon-sur-Seine. 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
1: Et on me signale un véhicule arrêté sur les voies de l'autoroute A6 dans le secteur de Lyon après le secteur d'Auxerre. Attention sur l'A6 en direction de Paris, kilomètre 190. On est à hauteur de la sortie numéro 21 pour Nitry.

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1: Et attention, un piéton que l'on signale proche des voies de circulation dans le Haut-Rhin sur l'autoroute A36 lorsque vous circulez en direction de Beaune et de Paris. Piéton signalé entre le kilomètre 8 et le diffuseur numéro 15 pour Masvaux et le kilomètre 24 et la barrière de péage de Fontaine. Attention, on attend l'arrivée du patrouilleur d'un instant à l'autre. Et nous, on reparle de toutes vos conditions de circulation dans moins d'une minute. C'est sur Autoroute Info.

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1: Merci d'être avec nous ce soir, 19h30 sur Autoroute Info. On revient sur vos conditions de circulation et ça vient d'arriver à l'instant. On me signale des morceaux de pneus de poids lourd et un poids lourd arrêté sur la bande d'arrêt d'urgence dans le Doubs, sur l'A36 en direction de Beaune et de Paris. Poids lourd qui se trouve kilomètre 106, c'est-à-dire après avoir passé le diffuseur numéro 5 pour Baume-les-Dames. L'A36, on y reste, on évoque ce piéton. C'est toujours d'actualité. Alors un piéton qui a été signalé sur une vingtaine de kilomètres, donc attention sur l'A36, toujours en direction de Beaune et de Paris, entre le diffuseur numéro 15 pour Masvaux au kilomètre 8 et la barrière de péage de Fontaine qui se trouve, elle, au kilomètre 24. On part maintenant sur l'autoroute A5. Attention à des obstacles et un obstacle sur voie de gauche avec un patrouilleur qui est sur place pour le ramasser. On est dans l'Aube et sur l'autoroute A5. Attention en direction de Paris, kilomètre 160, c'est-à-dire après avoir passé le diffuseur numéro 23 pour Châtillon-sur-Seine et Bar-sur-Aube. Et puis toujours sur l'autoroute A5, toujours dans le département de l'Aube, cette fois en direction de Nancy, on me signale un véhicule arrêté dans une bretelle de sortie qui pourrait gêner à la circulation. Se trouve kilomètre 115 dans le diffuseur numéro 20 pour 3. Et puis on termine ce point trafic par ce véhicule arrêté sur les voies de la 6 qui se trouve sur bande d'arrêt d'urgence. Attention dans le département de l'Yonne, tout près du secteur d'Auxerre. La 6 en direction de Paris, véhicule sur bande d'arrêt d'urgence, kilomètre 190. C'est à hauteur du diffuseur numéro 21 pour Nitry et Tonnerre. Partout ailleurs, ça se passe bien. Pas d'autres difficultés ni d'autres ralentissements à vous signaler en ce début de soirée. À présent, tout le reste de l'actualité nationale et internationale, on retrouve depuis la rédaction de France Info.
2: Avec Donald Trump qui assure que le détroit d'Ormuz sera complètement ouvert vendredi.
3: Jour de la cérémonie de signature de l'accord avec l'Iran à Genève. D'après le président des États-Unis, le texte très attendu de l'accord pourrait être publié après cette date. L'Iran dit vouloir faire ratifier la version finale par le Conseil de sécurité de l'ONU. Les cours du pétrole sont au plus bas depuis le mois de mars après l'annonce de cet accord. Il faut s'attendre à une baisse des prix à la pompe. Le gouvernement y veillera. Le gazole, carburant le plus consommé par les Français, était déjà repassé sous la barre symbolique des 2 euros le litre vendredi selon des chiffres dévoilés aujourd'hui. Pour la France, des frappes meurtrières menées par la Russie en Ukraine la nuit dernière démontrent une nouvelle fois son refus de s'engager dans des négociations. Un incendie a ravagé une cathédrale orthodoxe classée à l'UNESCO. Place aux épreuves écrites du bac. Après la philo ce matin, plus de 530 000 lycéens de terminale ont planché ce matin sur une question ou un texte. En filière générale, les élèves avaient le choix entre deux sujets de dissertation. Avons-nous la maîtrise de nos paroles ou peut-on être heureux quand les autres ne le sont pas ?
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1: Et qui vous informe en temps réel sur toutes vos conditions de circulation. Vous ne bougez pas. Le retour de l'information trafic sur Autoroute Info, c'est dans moins de 5 minutes, juste après un trio qui cartonne tout en ce moment. Ils sont originaires de Los Angeles. On écoute Self-Aware, c'est Temper City qu'on écoute maintenant sur Autoroute Info. Bon voyage.

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1: Et attention à des morceaux de pneus éparpillés sur les voies de circulation de l'autoroute A77. On est dans le Loiret. Attention en direction de Paris au kilomètre 22, c'est-à-dire après le diffuseur 18 pour Montargis. C'est là que vous allez retrouver des morceaux de pneus éparpillés entre la voie de droite et la bande d'arrêt d'urgence à partir du kilomètre 22. Et ces obstacles qui seraient jusqu'au kilomètre 19, c'est-à-dire entre le diffuseur 18 pour Montargis et le diffuseur numéro 17 pour Dordogne.

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1: Et à 19h36, en ce début de soirée, on va rappeler ce véhicule signalé sur la bande d'arrêt d'urgence. Attention même à des piétons proches des voies de circulation. On est dans le département de l'Yonne, l'A6, en direction de Paris. Véhicule sur la bande d'arrêt d'urgence, kilomètre 190, c'est-à-dire après le secteur d'Avallon et juste à hauteur quasiment même du diffuseur numéro 21 pour Nitry et Tonnerre. Vous restez bien avec nous. On se retrouve pour reparler de vos conditions de circulation dans moins de 10 minutes, juste avant 19h45. On parlera également travaux et services sur votre route. Avant ça, je vous ai calé dans la playlist pour bien démarrer la semaine. Can't Fight the Moonlight de Leon Rimes arrive juste après. Celui qui vient d'enflammer ce week-end le Stade de France avec plusieurs dates devant 80 000 personnes, c'est David Guetta sur Autoroute 1.

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1: Et priorité à la sécurité de ce patrouilleur qui intervient en ce moment même. Je le vois en retour caméra sur la voie de droite pour amasser des morceaux de pneus. On est dans l'Yonne sur l'A6 en direction de Paris au kilomètre 189, c'est-à-dire quasiment à hauteur du diffuseur numéro 21 pour Nitry et Tonnerre. Et c'est là en plus que se trouve un véhicule en panne sur la bande d'arrêt d'urgence. Faudra bien penser à serrer sur là où les voies les plus à gauche afin de respecter le corridor de

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1: Merci d'être avec nous sur Autoroute Info à 19h presque 45. On va faire un petit tour de France de toutes vos conditions de circulation. On va commencer par se rendre tout près du secteur d'Auxerre dans le département de l'Yonne. Attention à ce véhicule signalé sur la bande d'arrêt d'urgence avec des piétons proches des voies et des obstacles signalés également sur l'A6 en direction de Paris, kilomètre 190. On est à hauteur du diffuseur numéro 21 pour Nitry et Tonnerre. Je l'aperçois en retour caméra, le patrouilleur et son fourgon qui sont sur place, qui vous indique la présence de ce véhicule sur la bande d'arrêt d'urgence. Faudra bien penser à respecter le corridor de sécurité si vous passez par là. Décalez-vous sur là où les voies de circulation les plus à gauche. On parle également d'obstacles dans le département du Loiret. Attention à des morceaux de pneus signalés entre la voie de droite et la bande d'arrêt d'urgence sur un petit peu plus de 2 km sur la 77 en direction de Paris à partir du kilomètre 22, et c'est-à-dire après avoir passé le diffuseur 18 pour Montargis. On parle également d'obstacles dans le département du Doubs, cette fois plus à l'est sur l'autoroute A36. Attention en direction de Beaune et de Paris avec des débris de pneus signalés sur toutes les voies de circulation, kilomètre 106, c'est-à-dire après avoir passé la sortie numéro 5 pour Beaume-les-Dames. On attend l'arrivée du patrouilleur d'un instant à l'autre sur place. Et puis une intervention sur l'A36, cette fois bien plus au nord, sur l'A36 dans le Haut-Rhin en direction de Beaune et de Paris, kilomètre 15. Un poids lourd qui se trouve sur la bande d'arrêt d'urgence, la dépanneuse également. Et conséquence de cette intervention, la voie de droite et la bande d'arrêt d'urgence ont été neutralisées. Attention, juste après le secteur de Mulhouse et après avoir passé le diffuseur numéro 15 pour Masvaux. Et puis une fermeture nocturne à vous annoncer ce soir. Fermeture nocturne pendant 3 nuits du périphérique nord de Lyon dans les 2 sens de circulation entre la jonction avec l'autoroute A6 et la porte de la Doua numéro 6A de 21h à 6h le lendemain matin. Fermeture toutes les nuits donc jusqu'à ce jeudi matin.
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1: La page Facebook Autoroute Info, la page Instagram Autoroute Info, vous pouvez nous suivre pour suivre toutes les coulisses de la radio qui voyage avec vous 24h sur 24, 7 jours sur 7. Et justement, le voyage, on le poursuit dans un instant, dans moins de 5 minutes, le retour de toutes vos conditions de circulation. Et puis dans un instant, on va prendre la direction du territoire de Belfort pour un reportage sur la presqu'île du Malsaucy. Ça arrive juste après, celle qui a enflammé 2026 et qui continuera ses concerts tout l'été dans les nombreux festivals où elle participera, c'est la Québécoise Charlotte Cardin.

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1: Et attention à des animaux et des chevreuils signalés tout proche des voies de circulation de l'autoroute A40. On est dans le département de l'Ain. Attention en direction de Chamonix sur l'A40, kilomètre 146, c'est-à-dire à hauteur de la jonction avec l'autoroute A42. Alors, ils ont été signalés, ces chevreuils, en direction de Chamonix. Vous faites bien attention, évidemment, dans les deux sens de circulation, puisque s'ils prennent peur, ces animaux peuvent à tout moment traverser.

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8: Et attention ce soir à des morceaux de pneus signalés sur l'ensemble des voies de circulation de l'autoroute A36. On part dans le Doubs, l'A36 en direction de Beaune et de Paris, kilomètre 106. C'est là que vous allez retrouver ces obstacles et ces morceaux de pneus avec un patrouilleur qui s'est rendu sur les lieux pour les ramasser. C'est après avoir passé la sortie numéro 5 pour Beaume-les-Dames. Allez, vous restez bien avec nous. Le retour de l'information trafic sur Autoroute Info, ça sera à 20h. Tout pile, on s'intéressera également à toute l'information de ce lundi soir avec les titres de notre partenaire France Info. Avant ça, je vous ai calé dans la playlist de ce lundi d'Autoroute Info, Wannabe des Spice Girls pour les souvenirs et puis un featuring qu'on adore ici entre Joseph Kamel et Julien Doré. Tout ça, ça arrive juste après. Une petite pause et on va voyager sur Autoroute Info direction l'autoroute A36 et plus précisément le territoire de Belfort où vous pouvez croiser un panneau intitulé Malsauci, détente et nature. Vincent Rouir, responsable de la maison de l'environnement sur la presqu'île du Malsauci, nous fait découvrir ce lieu et il est au micro d'Emma Logerette. Écoutez.
9: Pourquoi cette presqu'île? C'est parce qu'en réalité, il y a deux étangs. Donc il y a l'étang de la Véronne et l'étang du Malsauci. Deux grands étangs, parmi les plus grands étangs de Franche-Comté. Et cette bande de terre, elle a été aménagée pour accueillir beaucoup, beaucoup de monde. Effectivement, avec une plage, et puis toute une palette d'activités qu'on peut faire sur l'eau. Ça va des sports nautiques, de la planche à voile, l'aviron, le canoë, le kayak, mais aussi le pédalo, le beach volley, tout ce qu'on veut pendant l'été. Et puis il y a tout un réseau de promenades qui permet aussi de découvrir le site dans ses aspects les plus naturels. Et puis pour les randonneurs, avérés, on peut traverser l'Europe et puis passer par le site du Malsauci, puisque le GR5 traverse le site. C'est un site qui est magique, en fait, qui est vraiment essentiel pour la biodiversité, parce qu'on abrite beaucoup, beaucoup d'espèces et des milieux qui deviennent rares à l'échelle européenne, des habitats naturels qui sont rares.
10: Et cet aspect naturel se traduit, entre autres, par les différentes espèces d'oiseaux migrateurs que le site abrite.
9: On peut les observer au gré de ces promenades et puis il y a aussi des installations, des affûts qui permettent de les observer en étant discret.
10: Le site du Malsauci est également bien connu pour un événement en particulier, le Festival des Eurokéennes qui chaque année attire des dizaines de milliers de festivaliers.
9: C'est un temps fort pour la vie du site, ça c'est certain. C'est aussi l'occasion pour beaucoup de personnes de découvrir ce site. C'est un très très bel événement et qui fait résonner le site d'une autre manière, avec la musique bien évidemment, mais aussi tout ce qu'on vit pendant le festival en lien avec ces paysages de nature qui font partie de l'identité du festival aussi.
10: La presqu'île du Malsauci est accessible depuis l'autoroute A36, sortie 13 Belfort-Glacy-du-Château. Et pour plus de renseignements sur le site et les événements qui y sont organisés, rendez-vous sur www.belfort-tourisme.com.
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0: Il est tout pile 20h.
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0: Le point complet sur toutes vos conditions de circulation. Et on commence ce point trafic par une intervention avec un patrouilleur et le dépanneur qui vient d'arriver sur place auprès d'un véhicule en panne sur bande d'arrêt d'urgence. On part tout près d'Auxerre dans le département de l'Yonne. Intervention sur l'A6 en direction de Paris, kilomètre 190. On est à hauteur du diffuseur 21 pour Nitry et Tonnerre. Sur place, pas mal de monde, donc pas mal de piétons proches des voies de circulation. Faudra bien dans ce secteur respecter le corridor de sécurité en serrant si possible sur là où les voies de circulation les plus à gauche. Sur votre route ce soir, on parle également d'obstacles et on file dans le département du Doubs. Attention sur l'A36 en direction de Beaune et de Paris avec des morceaux de pneus signalés sur l'ensemble des voies de circulation, kilomètre 106, c'est-à-dire après avoir passé la sortie numéro 5 pour Baume-les-Dames. Et puis quelques centaines de mètres plus loin, on me signale un poids lourd transportant des matières dangereuses qui se trouve, lui, sur bande d'arrêt d'urgence. Pas de gêne directe à la circulation, mais là aussi, lorsque vous apercevez ce genre de véhicule arrêté ou en panne sur la bande d'arrêt d'urgence, il faudra bien respecter le corridor de sécurité. Sur votre route, on me signale également un véhicule en panne dans une bretelle de sortie. Alors, on est dans le secteur de Troyes, dans l'Aube. Attention sur l'A5 lorsque vous circulez en direction de Nancy et de Dijon. Véhicule qui se trouve kilomètre 115, c'est-à-dire dans la bretelle de sortie numéro 20. Pour Troyes, le patrouilleur est sur place. La circulation qui peut être gênante à ce niveau-là. Attention si vous souhaitez vous-même emprunter ce diffuseur numéro 20 pour Troyes sur l'A6 direction Nancy. Et puis parfois des animaux signalés proches des voies de circulation. On commence sur l'A6 en Côte d'Or. Attention lorsque vous circulez en direction de Lyon. Entre Beaune et Chalon-sur-Saône, un chien signalé sur bande d'arrêt d'urgence et qui peut traverser, évidemment, faites attention dans les deux sens puisque cet animal pourrait traverser à tout moment les voies de circulation, kilomètre 307 de l'A6 direction Lyon, c'est-à-dire juste après le diffuseur 24.1 pour Beaune. D'ailleurs, ça se passe bien sur votre route en ce lundi soir. Après l'actualité trafic, place maintenant au reste de l'actualité. Et pour ça, on retrouve les titres de notre partenaire France Info.
2: Pour le fil info. Et la Turquie qui espère que l'accord entre les États-Unis et l'Iran permettra une paix durable au Moyen-Orient.
3: Pour l'instant, on n'y est pas encore. Une frappe israélienne a fait un mort aujourd'hui dans le sud du Liban. Donald Trump n'a pas mentionné explicitement le pays quand il a assuré que l'accord avec Téhéran apportera la paix au Moyen-Orient. À l'instant, le président libanais salue l'accord entre Washington et Téhéran après un appel du chef de la diplomatie iranienne. Le président des États-Unis dit aussi que le détroit d'Ormuz sera complètement ouvert une fois passée la cérémonie de signature de l'accord vendredi, qu'il n'aura pas besoin de beaucoup d'aide internationale pour le rouvrir. Emmanuel Macron réitère son offre d'une mission militaire internationale franco-britannique. Les trois quarts des mesures préconisées par la Civise en 2023 pour lutter contre la pédocriminalité ne sont pas pleinement mises en œuvre. La commission indépendante sur l'inceste et les violences sexuelles faites aux enfants demande au gouvernement de passer à la vitesse supérieure. CNews se fait une nouvelle fois taper sur les doigts. Le régulateur de l'audiovisuel met en demeure la chaîne de respecter davantage la diversité des courants de pensée et d'opinion, sous peine de sanctions, notamment financières. La chaîne Info conteste fermement les accusations de l'ARCOM.
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0: Et qui vous informe en temps réel, évidemment, sur toutes vos conditions de circulation. Le voyage, on le poursuit ensemble ce soir dans moins de 5 minutes. Le retour de l'information trafic, juste après, celle qui sera dans un tout petit peu plus de 10 jours, en concert au Solidays à Paris. Ça sera peut-être celui-là, le prochain titre de cet été 2026. C'est Naika avec When Trunk Mind. C'est maintenant sur Autoroute Info. Bonne soirée.
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2: Avec une intervention toujours d'actualité dans le secteur d'Auxerre, attention, dans le département de l'Yonne, un véhicule qui se trouve en panne sur la bande d'arrêt d'urgence. Sur place, le fourgon du patrouilleur qui vous indique la présence de ce véhicule et puis le véhicule du dépanneur également pour évacuer ce véhicule en panne sur bande d'arrêt d'urgence. Ça se passe sur l'A6 direction Paris, kilomètre 190. On est à hauteur de la sortie numéro 21 pour Nitry et Tonnerre, tout proche donc du secteur d'Auxerre. Vous restez bien avec nous. 20h15, le retour de toute l'information trafic sur Autoroute Info. Avant ça, je vous ai calé Lemon Tree de Fool's Garden, ça arrive juste après. Un tube de variété française, vous le connaissez peut-être, vous l'entendez derrière moi, c'est Florent Pagny sur Autoroute Info.

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1: Il est 20h15, merci d'être avec nous sur Autoroute Info ce soir. On rappelle cette intervention qui est toujours d'actualité. Je la vois actuellement en retour caméra ici en studio. Intervention et dépannage d'un véhicule qui suit son cours sur la bande d'arrêt d'urgence tout près d'Auxerre dans l'Yonne. Attention sur l'A6 direction Paris. Intervention au kilomètre 190. On est quasiment en hauteur du diffuseur 21 pour Nitry et Tonnerre. Sur place donc un véhicule qui est en train d'actuellement d'être évacué par le dépanneur. Sur place également le fourgon du patrouilleur qui vous indique la présence de ce véhicule. Il faudra bien respecter le corridor de sécurité en serrant si possible sur la ou les voies de circulation, de sorte à laisser une voie d'écart entre votre véhicule et donc cette intervention qui se poursuit sur la bande d'arrêt d'urgence. Sur votre route, beaucoup plus au sud, on part du côté de l'autoroute A6, cette fois en direction de Lyon, entre Mâcon et Villefranche-sur-Saône, on signale un chien sur la bande d'arrêt d'urgence kilomètre 405, c'est-à-dire juste après la sortie numéro 29 pour Moulins et Mâcon Sud. Et puis parfois sur votre route, des zones de chantier, parfois même des basculements de circulation où les voies sont réduites. C'est notamment le cas sur l'A6, du côté de Mâcon Nord ou encore entre Beaune et Chalon-sur-Saône. Attention donc à ces zones de chantier qui sont nombreuses en ce moment et en ce mois de juin. Des zones de chantier qu'il faut bien évidemment aborder avec la plus grande prudence et bien vous limiter aux limitations de vitesse en vigueur dans ces zones de travaux. 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
1: Et ce soir, on signale toujours cette intervention et qui est toujours d'actualité dans le département de l'Yonne. Intervention auprès d'un véhicule qui est actuellement en train d'être dépanné sur la bande d'arrêt d'urgence de l'A6 en direction de Paris. Intervention avec patrouilleur sur place également, kilomètre 190, c'est-à-dire à hauteur du diffuseur 21-21, oui, pour Nitry et Tonnerre, tout près d'Auxerre. Merci de faire la route avec nous sur Autoroute Info. On se retrouve à 20h30 pour évoquer à nouveau toutes vos conditions de circulation. Avant ça, dans la playlist de ce lundi soir, je vous ai calé Benny King avec Stand By Me, puis I Follow Rivers de Likely. Ça arrive dans un instant. Avant ça, une petite pause voyage, direction le département de la Drôme, à deux pas de l'autoroute A49. Adeline Després nous emmène au cœur d'une plateforme logistique où s'entassent, vous allez l'entendre, des milliers de pneus prêts à être expédiés partout en France.
2: Bonjour, bienvenue chez Allo Pneus.
3: Damien Bonnabel, directeur général.
2: Ici, on se trouve à Valence, c'est notre dépôt logistique. C'est un hangar qui fait 55 000 m². Et c'est là qu'on a aujourd'hui quasiment 800 000 pneumatiques qui sont stockés à l'attente d'être expédiés partout en France pour les automobilistes. On va expédier là depuis Valence plus de 20 000 pneus dans la journée.
3: Nous croisons justement Mouloudji qui s'affaire entre les allées pour préparer les commandes dans sa nacelle mobile.
4: On va les ramener au four après, une fois que la mission sera terminée. Pour l'instant, je continue sur la mission et ensuite on continue.
5: Eh ben, on vous suit.
4: D'accord, ça marche.
2: Donc ça, Mouloudji, il a reçu sa mission d'aller chercher un certain nombre de pneus. Certains sont en bas, mais certains sont tout en haut, ouais, jusqu'à 10 mètres de haut. Donc il monte avec sa nacelle, il les récupère, il les charge. Et puis une fois que sa nacelle va être pleine,

0: Il va aller les amener sur la zone d'expédition. Alors aujourd'hui sur le dépôt, à ce matin, on a 133 personnes qui travaillent. À la réception, mais essentiellement à l'expédition.
1: Cap sur la zone d'expédition, devant un long serpentin de tapis roulant, point névralgique du hangar.
0: Mouloudji, maintenant, il a laissé sur place le rack, c'est l'espèce de chariot dans lequel tous les pneus qu'il est allé chercher ont été entreposés. Et maintenant, on a un opérateur qui va les prendre un par un. Ils sont scannés, donc vous voyez, à l'aide d'une petite douchette là, qui est posée sur le doigt, les préparateurs vérifient que c'est bien le pneu qui a été commandé, l'installent sur ce tapis roulant, et à partir de là, ils partent pour un petit voyage où ils vont être pesés, filmés, étiquetés, vérifiés. Ils vont monter là, quasiment jusqu'au plafond, ils vont redescendre sur des convoyeurs où ils vont être dispatchés dans différents poids lourds qui partent partout sur l'Hexagone.
1: Suivant le moment de l'année, comptez entre 24 et 48 heures entre le clic de commande et la réception des pneus. Le pic des ventes se situe entre octobre et décembre. Plus d'1 million de pneus vont sortir de l'entrepôt.

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1: Et attention à ces obstacles signalés après le secteur d'Oyonnax dans le département de l'Ain. Attention sur l'A40 en direction de Paris et de Mâcon. Obstacle signalé, kilomètre 133, c'est moins d'une dizaine de kilomètres après avoir passé la jonction avec l'autoroute A400.

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1: Il est tout pile 20h30, soyez tous les bienvenus sur Autoroute Info. On recommence pour à parler de toutes vos conditions de circulation et on commence ce point trafic en partant entre Chalon-sur-Saône et Beaune. Attention à des cônes de chantier signalés, percutés sur les voies de circulation en plein cœur d'une zone de travaux et d'un basculement de circulation. Ça se passe, je vous le disais, entre Chalon-sur-Saône et Beaune. On est en Côte d'Or sur l'A6 en direction de Paris. Obstacle et cônes de chantier signalés, kilomètre 313, c'est-à-dire après avoir passé le diffuseur 25.1 pour Chalon-Nord. Et puis toujours d'actualité, cet animal et ce chien signalés proche des voies de circulation dans le Rhône sur l'A6, cette fois dans l'autre sens en direction de Lyon. Chien signalé entre Mâcon et Villefranche-sur-Saône, kilomètre 405, c'est-à-dire après avoir passé le diffuseur 29 pour Moulins. Partout ailleurs, ça se passe bien côté trafic comme côté météo, avec toujours un grand soleil et de belles températures pour vous accompagner. Puis pas d'autres difficultés ni d'autres ralentissements, par exemple pour vous qui êtes entre Mulhouse et Beaune sur l'autoroute A36, entre Dijon et Bourg-en-Bresse sur l'A39, ou bien sur l'autoroute A6 entre Paris et Lyon. Parfois sur votre trajet, on en parlait il y a quelques secondes, il y a des zones de chantier, des zones de basculement de circulation où vous devez redoubler de prudence, bien augmenter les distances de sécurité et puis évidemment bien vous conformer aux limitations de vigueur dans ces zones de chantier. Puis il y en a pas mal en ce moment, que vous soyez entre Mâcon et Beaune ou que vous soyez par exemple du côté d'Avallon et d'Auxerre. Et puis parfois sur votre route, des véhicules arrêtés ou en panne sur la bande d'arrêt d'urgence, lorsque vous les apercevez, adoptez le bon réflexe corridor de sécurité en serrant sur là où les voies circulation les plus à gauche, de sorte à laisser une voie d'écart entre votre véhicule et donc ces interventions que vous pouvez rencontrer à tout moment sur votre route sur la bande d'arrêt d'urgence. Allez, vous restez bien avec nous. Le retour de l'information trafic, c'est dans moins de 5 minutes, juste après peut-être le tube de cette année 2026. On va écouter un featuring entre Tame Impala et la sud-coréenne Jennie. C'est Dracula dans la playlist Autoroute Info. Bonne soirée, bon voyage.

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1: 20h35 sur Autoroute Info, on va rappeler ces obstacles et ces cônes de chantier signalés sur les voies de circulation qui ont été percutées au cœur d'une zone de chantier d'un basculement de circulation que vous retrouvez entre Chalon-sur-Saône et Beaune en Côte d'Or. Attention sur l'A6 en direction de Paris. Obstacle signalé, kilomètre 313, c'est-à-dire après avoir passé le diffuseur 25.1 de Chalon-Nord. Vous restez bien avec nous sur Autoroute Info. On reparle de vos conditions de circulation. On reviendra un tout petit peu avant 20h45 au plus tard et à tout moment, vous le savez, en cas de nouvelle alerte sur Autoroute Info, l'info trafic ne s'arrête jamais, 24 heures sur 24, 7 jours sur 7. Dans un instant, donc 20h45, l'infotrafic est de retour. Avant ça, je vous ai calé Phil Collins pour les classiques, Over Me in Sunshine, c'est Pink. Et puis tout de suite, vous l'entendrez derrière moi. Là aussi, un énorme classique parfait pour bien terminer ce lundi. Isn't She Lovely, c'est Stevie Wonder sur Autoroute Info.

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1: Merci d'être avec nous sur Autoroute Info, 20h45, le retour de toutes vos conditions de circulation. On va commencer par cet animal signalé proche des voies, ce chien signalé sur bande d'arrêt d'urgence. On est en Saône-et-Loire, entre Mâcon et Villefranche-sur-Saône. Attention sur l'A6 en direction de Lyon. Un chien signalé sur la bande d'arrêt d'urgence qui pourrait traverser à tout moment kilomètre 403, c'est-à-dire après avoir passé le diffuseur numéro 29 pour Moulins. Alors le chien a été signalé en direction de Lyon, mais en direction de Paris, faites évidemment bien attention, puisque s'il prend peur, cet animal, je vous le disais, peut traverser à tout moment les voies de circulation. Plus au nord, on parle également d'obstacles sur votre route. Attention à des cônes de chantier qui ont été percutés au cœur même d'une zone de travaux et d'un basculement de circulation. On est entre Chalon-sur-Saône et Beaune sur l'A6 en direction de Paris, kilomètre 313. C'est là que ces cônes de chantier ont été percutés. Un patrouilleur a été alerté. Il se rendra très prochainement sur place pour aller les ramasser. Puis sur votre route, partout ailleurs, ça se passe bien. Pas d'autres difficultés ni d'autres ralentissements à vous signaler. Attention à des zones de chantier. Il y en a pas mal en ce moment, en ce mois de juin. Il faudra bien respecter les limitations de vitesse en vigueur dans ces zones de chantier. On en reparle dans quelques secondes d'ailleurs de cela. Et puis partout ailleurs, ça se passe bien sur votre route. Parfois des véhicules arrêtés ou en panne sur la bande d'arrêt d'urgence. Lorsque vous les apercevez, ne vous laissez pas surprendre et adoptez le bon réflexe. Corridor de sécurité en serrant sur là ou les voies les plus à gauche. Justement, on continue de parler travaux. On va écouter Nicolas Desbeaux, expert sécurité trafic chez APRR, qui nous en dit plus sur les différentes limitations de vitesse dans les zones de travaux.
2: Les limitations de vitesse, elles dépendent du nombre de voies qui restent circulées. Elles peuvent être de 110 km/h lorsqu'on a encore deux voies qui restent circulées. Elles peuvent être abaissées également à 90 km/h pour une voie, à 70 lorsqu'on va croiser d'autres voies d'insertion qui viennent se connecter sur la voie sur laquelle on circule. Et dans une zone de basculement de circulation, là, on réduit la vitesse jusqu'à 50 km/h compte tenu du mouvement relativement serré que cela représente que de passer sur la chaussée opposée ou de revenir sur la chaussée en fin de zone basculée.
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1: 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Vous restez bien avec nous. L'infotrafic revient dans un instant à 21h. Vous serez accompagné cette nuit de Hugo Amiot pour vous informer en temps réel sur vos conditions de circulation. Avant ça, je vous ai calé pas mal de classiques dans la playlist Autoroute Info, Téléphone, le groupe Imagine Dragons. Tout ça, ça arrive juste après. Jérémy Frérot, un extrait de son tout dernier projet. Bienvenue sur Autoroute Info, bonne route.
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1: ravi de vous accompagner en cette soirée, il est tout juste à 21h.
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1: Et oui, je vous accompagne en cette soirée, ça se passe plutôt très bien, pas de gêne pour votre circulation, un trafic totalement fluide, que ce soit aux portes des grandes villes, notamment de Paris, de Lyon, de Dijon ou encore de Genève, pas de perturbation particulière. En revanche, un incident tout de même, c'est en Saône-et-Loire, un patrouilleur qui vient d'arriver sur place sur l'autoroute à 6 km 401. Il est donc en direction de Lyon, entre le secteur de Mâcon et le secteur de Villefranche-sur-Saône. Il y a un chien signalé au niveau de ce kilomètre 401, donc le patrouilleur est en train de sécuriser la zone. Vous êtes concerné après la sortie à 29 pour Moulins, mais le chien pourra à tout moment traverser les voies, donc vous êtes également concerné dans l'autre sens, en direction de Paris, après la sortie 30 Belleville. Voilà donc pour vos conditions de circulation. Je le disais, pas d'autres incidents, ça se passe très bien. Et puis côté météo, un temps sec et calme, parfois de fortes chaleurs, donc pensez à bien faire la pause et à vous hydrater. L'actualité trafic revient dans les prochaines minutes pour reparler de vos très bonnes conditions de circulation. Je vous retrouve dans moins de 5 minutes, le temps d'écouter le coup de cœur de cet été pour la rédaction d'Autoroute Info. C'était Divers sur Autoroute Info.

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1: Le rappel de cet incident en Saône-et-Loire, un chien a perçu au bord des voies de la 6 km 401 en direction de Lyon. Un patrouilleur vient d'arriver sur place, il sécurise la zone. Vous êtes concerné après la sortie 29 pour Moulins. On en reparle et on se retrouve dans les prochaines minutes sur Autoroute Info. Restez bien à l'écoute, je vous retrouve après Star Sailor pour vous accompagner. Bonne soirée.

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1: En Côte d'Or, c'est un chevreuil aux abords du voie de la 6, km 311. Vous êtes concerné dans les deux sens, entre la sortie 24.1 Beaune et la sortie 25.1 Chalon-sur-Saône.

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1: 21h14, vous parlez de deux incidents concernant des animaux aux abords des voies, et c'est aux abords des voies de la 6. Tout d'abord en Côte d'Or, kilomètre 311, un animal qui aurait traversé donc la voie de circulation. Soyez très prudents entre la sortie 24.1 pour Beaune et la sortie 25.1 Chalon sur Saône. En Saône-et-Loire, même cas de figure au kilomètre 401. Là aussi, donc, entre la sortie 29 pour Moulins et la sortie 30 pour Belleville. Ici, un patrouilleur est sur place et va sécuriser la zone, tente de sécuriser la zone. Partout ailleurs, tout se passe bien, pas d'autres incidents à signaler. Puis côté météo, un temps sec et calme.
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1: Allez, l'actualité trafic revient dans les prochaines minutes et puis on verra comment rester zen au volant. Ce sera sûr après Alex Warren sur Autoroute Info.

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1: Vous rappelez en Côte d'Or cet animal aux abords des voies de la 6 km 311, un chevreuil signalé aux abords des voies entre la sortie 24.1 pour Beaune et la sortie 25.1 Chalon-sur-Saône.

0: stress qui est là. Le problème, c'est que les gens, les conducteurs ne savent pas gérer leur stress. Alors, ça se traduit par des choses donc contre nature sur la route.
1: Et justement, ce stress peut faire des ravages sur la route quand il devient incontrôlable.
0: Quand on conduit sous l'état de stress, eh bien, on n'analyse pas correctement toutes les situations routières. Et là où il faudrait, par exemple, freiner dans un virage, eh bien, non, on reste à la même vitesse, on zappe finalement cette difficulté du parcours. On a des critères de jugement qui sont donc faussés du fait du stress qui perturbe un peu tout ce qui se passe dans le système cognitif.
1: Le stress au volant altère le jugement et peut même conduire à de l'agressivité et à des situations de tension sur la route. Le premier pas pour y faire face, c'est déjà de s'en rendre compte.
0: Mais l'exercice qui est valable pour toutes les situations, c'est avant tout la respiration abdominale. Tout de suite, donc, je fais cette respiration abdominale et je peux le faire tout en conduisant le véhicule. On regarde droit devant et ensuite on fait une respiration forcée. J'inspire. Je prends un temps de repos, 1 ou 2 secondes, et ensuite j'expire. Et dans ces cas-là, ça permet de rétablir donc tout le fonctionnement du corps et d'abaisser vraiment le niveau de stress. Donc la respiration abdominale à faire dans tous les cas, chaque fois qu'une difficulté se présente sur le parcours, quelle que soit la difficulté.
1: Pratiquer la conduite n'est pas une activité à prendre à la légère. Notre état psychologique est un facteur déterminant au volant, au même titre que la fatigue ou la météo par exemple.

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1: À 21h30, ravi de vous accompagner cette soirée et cette nuit à venir. On fait le point sur vos conditions de circulation. Au début de semaine, le trafic est fluide. Ce soir, ça se passe très bien. Pas mal de zones de travaux. On y reviendra à 21h45. Pour l'heure, on fait le tour des incidents qui pourraient vous concerner. Et en Saône-et-Loire, ce chien aperçu aux abords des voies de la 6, km 401 en direction de Lyon. Il aurait traversé les voies. Un patrouilleur est sur place. Hein. On vous a confirmé ça. Donc soyez très prudents dans les deux sens, entre la sortie 29 Mâcon et la sortie 30 Belleville. En Savoie, c'est un véhicule arrêté sur la 43, km 86 en direction de Lyon. Il est sur bande d'arrêt d'urgence. C'est après la sortie 20 à Pour-Saint-Badol, secteur de Chambéry. Et en cette période de Coupe du Monde, on s'intéresse au titre de France Info. De Benjamin Netanyahou, 24 heures après l'annonce d'un accord entre Américains et Iraniens.
2: Le Premier ministre israélien affirme que la guerre contre l'Iran a sauvé l'État hébreu de la menace d'une destruction nucléaire. L'accord convenu entre les États-Unis et l'Iran a largement été considéré comme un échec pour Israël, par la société et une grande partie de la classe politique. Benjamin Netanyahou qui affirme d'autre part que l'armée israélienne restera à Gaza, au Liban et en Syrie aussi longtemps que nécessaire. 8 heures de retard pour un train à Paris-Clermont-Ferrand. Il avait quitté la capitale ce matin peu avant 7 heures, mais a subi une panne de locomotive dans le Loiret. SNCF Voyageurs s'engage à dédommager les voyageurs à hauteur de 200% du prix de leur billet. Puis l'Égypte vient d'ouvrir le score face à la Belgique dans ce match de Coupe du Monde de football. On joue maintenant depuis une vingtaine de minutes.
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1: Et le retour de l'information trafic dans les prochaines minutes. Je vous retrouve après Angèle et Justice sur Autoroute Info.

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1: Dans les Vosges, on signale un véhicule arrêté sur la 31, km 195 en direction de Beaune et de Lyon, cet après la sortie 11, 9 châteaux.

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1: Le rappel de vos bonnes conditions de circulation. Vous rappelez cet incident dans les Vosges. Un véhicule arrêté sur la 31 km 195 en direction de Beaune et de Lyon. C'est après la sortie 11, Neufchâteau. On reparle de vos conditions de circulation, puis on évoquera les nombreuses fermetures nocturnes pour cause de travaux. Ce sera sûr après Elisa Tovati et Tom Dice sur Autoroute Info.

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1: Et le point sur vos conditions de circulation, on se rend en Saône-et-Loire, on tient un poids lourd arrêté sur la 6 km 399 en direction de Lyon, qu'une gêne directe pour autocirculation, il est sur la droite de la chaussée au niveau d'un refuge, c'est après la sortie 29 pour Moulins. Vous parlez également en Savoie d'un véhicule arrêté cette fois, c'est sur l'autoroute à 43 km 86 en direction de Lyon, à dépanneur sur place, véhicule sur bande d'arrêt d'urgence, donc soyez tout de même prudent du monde à proximité des voie serrée, bien sur la voie de gauche, après la sortie 29 pour Saint-Badolphe. Partout ailleurs, tout se passe bien, pas d'autres incidents ni d'accidents qui pourraient être gênants, puis côté trafic, c'est totalement fluide. Et en cette nuit, pas mal de fermetures à vous signaler, notamment fermeture en Isère de la 480 et de la 48 en direction de Lyon, jusqu'à 6h entre la sortie 5.B Cessin et la sortie 14 Saint-Égrève. En Savoie, fermeture de la 43 dans les deux sens jusqu'à 6h demain matin entre le péage de Saint-Michel de Maurienne et la sortie 30 pour Modane. Tout au bout de la 43, c'est le tunnel du Fréjus qui est fermé cette nuit. Et puis en région lyonnaise, les bretelles d'accès à la rocade est de Lyon fermées en direction de Paris et à la 46 en direction de Marseille. Et enfin le périphérique nord de Lyon fermé entre la bifurcation avec la métropole 6 et la porte de la Doua.
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1: Allez, dans les prochaines minutes, on ira à Sens pour découvrir la première cathédrale gothique de l'histoire. Elle date du 12e siècle. Ce sera à suivre après Taylor Swift sur Autoroute Info.

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1: Direction le Jura, Ancien, un Chevreuse à bord des voies de l'A39, kilomètre 69. Vous êtes concerné dans les deux sens au niveau de la sortie 7 pour Poligny. Et on part dans Lyon à présent, à Sens, pour visiter la première cathédrale gothique de l'histoire. Jérémy Esclavard a retrouvé sur place Baptiste Gâteau, guide conférencier.
2: Cette cathédrale, elle est assez atypique. Nous, ici, on a perdu une tour dans la deuxième moitié du 19e siècle, qui a été démontée, qui d'ailleurs n'était déjà pas à l'identique de la première, qui ici est en pierre, en face de nous, qui culmine à presque 70 mètres. On a donc ce grand portail central, et donc différents styles visibles sur cette cathédrale. Une partie nord encore assez romane, puisqu'on parle de première cathédrale gothique, mais le roman n'est pas très loin. On est vraiment de cette période de transition. Et puis la grande tour de pierre qui s'élève, plus on lève les yeux vers le haut, plus on arrive vers le gothique finissant, le gothique flamboyant et le début de la Renaissance avec le petit campanile. On a entendu les cloches tout à l'heure sonner pour les heures.
3: Après avoir admiré l'extérieur de la cathédrale, il est temps à présent de pénétrer à l'intérieur de l'édifice. On s'arrête avec Baptiste Gâteau dans le bras nord du transept devant une magnifique verrière.
2: Ici devant les yeux, c'est cette belle rose avec ses vitraux qu'on appelle le vitrail des anges musiciens, le concert céleste, où on a ce Christ doré en plein centre, puis 62 anges musiciens tout autour en train de jouer de tous les instruments de l'époque, de la fin du Moyen-Âge, du début de la Renaissance. Certains qu'on connaît très bien encore aujourd'hui, flûte, orgue, cornemuse, trompette, on connaît. Et puis d'autres qu'on a un petit peu oubliés, les psaltarions, les mandorles, les tintinabules, bref, c'est presque un cours d'histoire de la musique.
3: En plus des verrières, si vous visitez la cathédrale de Sens, ne manquez pas le mausolée du dauphin et de la dauphine, la chapelle des Salazars ou encore le fameux Jean de Cognot.
2: On a un dicton dans la cathédrale, on dit si vous ne l'avez pas vu, c'est que vous n'êtes pas venu. C'est une toute petite tête coincée dans un des piliers à l'entrée de la cathédrale, un peu entouré de légendes, puisque chacun a un peu sa version de l'histoire. Jean du Cognot, de son vrai nom, Pierre de Cunière, personnage du XIVe siècle, qui avait combattu, si vous voulez, le droit du clergé, puis il va perdre son procès. Il va donc être raillé par le clergé, qui c'est ce petit laïc là, qui s'est levé devant la grande église de France. Alors on va le punir, et comment on punit quelqu'un? C'est comme à l'école avant, on le met au coin. Et donc on a sculpté sa petite tête comme ça, dans un coin de la cathédrale, tournée vers la sortie, pour pas qu'il puisse se racheter pendant la messe, bien évidemment. On l'appelle finalement le gars du coin. Et comment on dit le coin au Moyen-Âge? Le coignet, le coignot, Cunière est devenu Cognot. Donc maintenant que vous l'avez vu, c'est que vous êtes vraiment venu dans la cathédrale.
3: Dans le département de l'Yonne, la ville de Sens et sa cathédrale gothique sont accessibles depuis l'autoroute A19.

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1: Tout juste 22h, ravi de vous accompagner en cette soirée et en cette nuit.
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1: Et ça se passe plutôt très bien. On fait un tour d'horizon de vos conditions de circulation. Quelques incidents, principalement des véhicules arrêtés à proximité des voies. C'est le cas dans Lyon. Véhicule arrêté sur bande d'arrêt d'urgence de la 6 km 195 en direction de Lyon. Un patrouilleur se rend sur place et est bien sur la voie du milieu, sur la voie de gauche, après la sortie 21 pour Nitry, afin de respecter le corridor de sécurité. Dans les Vosges, un patrouilleur en protection d'un poids lourd arrêté sur bande d'arrêt d'urgence, là aussi, de la 31 km 195 en direction de Beaune. Et de Lyon, c'est après la sortie 11 pour Neufchâteau. Et puis en Savoie, ce véhicule arrêté là aussi sur bande d'arrêt d'urgence, kilomètre 86 de l'A43 en direction de Lyon. Dépanneur sur place, donc du monde à proximité des voies. C'est juste après la sortie 20 pour Saint-Badolphe. Partout ailleurs, tout se passe bien. Et puis côté météo comme côté trafic, c'est totalement calme. Et l'on s'intéresse à présent à ce qui se passe en France et dans le monde depuis la rédaction de France Info.
2: Et elle a eu cette nouvelle soirée de mobilisation devant les tribunaux en France.
3: Le ministère de la Justice à Paris, plus d'un millier de manifestants rassemblés par exemple place Vendôme, plus d'une semaine après la mort de la petite Liana. Il reste déterminé à obtenir du gouvernement une loi intégrale contre les violences sexistes et sexuelles. Une première photo des participants du G7 déviant, et à côté d'Emmanuel Macron, il y a bien Donald Trump. Le président américain a vanté avant cela la réussite de son accord avec l'Iran. Il doit être signé vendredi et évitera, selon lui, à l'Iran d'avoir l'arme nucléaire. Un bombardier lourd B-52 américain s'écrase en Californie. C'était peu après son décollage de la base d'Edwards. Et ses responsables l'annoncent sur les réseaux sociaux. Les secours sont sur place. Pas de précision sur d'éventuelles victimes. Et puis la Coupe du Monde de foot avec en ce moment Belgique face à l'Égypte. Le score est toujours de 1-0 en faveur des Égyptiens après bientôt 45 minutes de jeu. Et puis il va faire très chaud dès demain sur un grand quart nord-est de la France. De 30 à 34 degrés selon Météo France. Jeudi, ce sera jusqu'à 38 degrés dans le sud-ouest.
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1: Allez, le retour de l'information trafic, je vous retrouve dans quelques instants après Pierre Demers sur Autoroute Info.

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1: Et pas d'évolution, pas d'incident gênant, quel que soit l'axe autoroutier que vous en parlez, que vous empruntez. On en reparle dans les prochaines minutes. Ophélie Winter, et avant ça, Cathy Perret sur Autoroute Info.

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1: À 22h13, je vous parle de vos conditions de circulation et de cet incident dans le département de l'Yonne sur l'autoroute A6, kilomètre 195 en direction de Lyon. Un véhicule arrêté à proximité des voies sur bande d'arrêt d'urgence, c'est après la sortie 21 pour Nitry. Même cas de figure dans les Vosges, un poids lourd cette fois-ci sur l'A31, kilomètre 195 en direction de Beaune et de Lyon. Patrouilleur en protection, donc serrez bien sur la voie de gauche après la sortie 11, Neufchâteau.
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1: Si vous avez rayé votre véhicule récemment, restez avec nous dans 5 minutes. On vous proposera quelques astuces pour rendre votre voiture comme neuve sans passer chez le carrossier. Ce sera après Manon Lisa sur Autoroute Info.

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2: Dans Lyon, on signale des obstacles sur la 6 km 107 en direction de Paris, des débris de pneus de poids lourds sur les voies, c'est après la sortie 17, Courtenay.
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1: Ravi de vous accompagner dans cette soirée. Je vous rappelle, dans Lyon, ces obstacles sur les voies de la 6 km 107 en direction de Paris. Des débris de pneus de poids lourds, c'est après la sortie de 17 pour Courtenay. Si votre voiture était raflée ou qu'un petit malin trouvait amusant de dessiner à la clé sur votre carrosserie, tout n'est pas perdu. Paulin Caillard vous donne quelques astuces qui peuvent vous permettre d'économiser un passage coûteux au garage.
2: Ne vous en faites pas, rayer sa voiture, ça arrive à tout le monde.
3: Regardez bien cette carrosserie, ça c'est la portière, le coup de clé, ça on le connaît, c'est le traditionnel. Hop, il est là.
2: Et pour peu que votre rayure soit l'œuvre d'un artiste super subtil, s'en débarrasser est une priorité. Mais aller chez le carrossier, ça peut coûter très, très cher.
4: 5 000 euros, 10 000 euros, 100 000 euros, 600 000 euros et même 2 millions d'euros.
2: Heureusement, il y a des dégâts que vous pouvez effacer vous-même.
5: Tout va s'arranger, vous allez voir. Va s'arranger.
2: Avant tout, il faut commencer par déterminer à quel type de rayure on a affaire.
6: Alors,

0: à rayures avec un chiffon humide et propre, sans dépasser. Une fois sèche, essuyez la zone et normalement, votre éraflure aura été effacée. Mais si jamais votre lavabo aussi est à court de dentifrice, astuce numéro 3, la cendre de cigarette. Même procédé, prenez un linge propre et humide, saupoudrez-le de cendre et tamponnez doucement votre rayure. Essuyez et constatez le résultat.
1: Vous voyez l'automobile derrière moi ? Ça fait un petit moment que je l'observe.
2: Eh bien ?
1: Eh bien, elle est absolument impeccable.
0: Évidemment, ce ne sont pas des solutions miracles. Mais sur les plus petites rayures, ça peut vraiment faire la différence, comme à la revente de votre voiture par exemple.

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1: Et ravi de vous accompagner, il est 22h30, merci de nous écouter sur Autoroute Info. On fait le point complet sur vos conditions de circulation avec plusieurs incidents. On se rend tout d'abord dans l'Ain, un véhicule arrêté sur la 42 km 18 en direction de Genève. Il est arrêté dans une bretelle de sortie 6, celle du diffuseur pour Ballan et Dagneux. On se rend à présent dans le département de l'Yonne, des débris de pneus de poids lourds sur les voies de la 6, km 107 en direction de Paris, soyez prudents, un patrouilleur est en route afin de les ramasser. C'est après la sortie 17 pour Courtenay. On reste pas loin de la région parisienne, dans l'Essonne, sur cette autoroute A6, dans l'autre sens, direction Lyon, kilomètre 40. C'est un véhicule en panne sur bande d'arrêt d'urgence, c'est-à-dire après la sortie 12 pour Pontiry. Et puis dans la liste, ce véhicule également arrêté sur la 79, kilomètre 85, en direction de Montluçon, ou plutôt pour quitter cette autoroute A79 via la sortie 24 pour La Palisse. Et puis pour finir, dans le Rhône, ce véhicule arrêté sur la 43, kilomètre 5, en direction de Turin, un véhicule sur bande d'arrêt d'urgence, donc pas de gêne direct, mais tout de même serré sur la voie du milieu après la sortie 4.B pour Bron. Allez, l'actualité trafic revient dans les prochaines minutes. Je vous retrouve dans quelques instants après les titres de France Info.
2: Action. Après l'annonce d'un accord entre les États-Unis et l'Iran,
3: la Turquie souhaite qu'il permette une paix durable au Moyen-Orient. Le Hamas espère qu'il aidera également à mettre fin aux violences dans la bande de Gaza. Le Premier ministre israélien affirme, lui, que son armée restera dans l'enclave palestinienne, au Liban et en Syrie aussi longtemps que nécessaire. De son côté, Donald Trump assure que le détroit d'Ormuz sera complètement ouvert une fois passée la cérémonie de signature de l'accord vendredi, qu'il n'aura pas besoin de beaucoup d'aide internationale pour le rouvrir. Emmanuel Macron réitère son offre d'une mission militaire internationale franco-britannique. Les trois quarts des mesures préconisées par la Civise en 2023 pour lutter contre la pédocriminalité ne sont pas pleinement mises en œuvre. La commission indépendante sur l'inceste et les violences sexuelles faites aux enfants demande au gouvernement de passer à la vitesse supérieure. Et puis la Coupe du Monde de foot et la Belgique qui est opposée en ce moment à l'Égypte. 61 minutes de jeu, les Égyptiens mènent toujours 1-0. En début de soirée, l'Espagne et le Cap-Vert ont fait match nul, un partout.
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1: Allez, l'actualité trafic revient dans quelques instants. Je vous retrouve après une chanson que vous entendez souvent en ce moment, en cette période de Coupe du Monde. C'est l'hymne de cette compétition, Burna Boy et Shakira sur Autoroute Info.

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1: Direction le département de Lyon, vous rappelez ces débris de pneus de poids lourds sur les voies de la 6, km 107 en direction de Paris. C'est après la sortie 17 pour Courtenay. Un patrouilleur est en route. D'autres incidents, des véhicules arrêtés à proximité des voies. On en reparle à 22h45 et puis on évoquera également les fermetures pour cause de travaux. Tout ça après Dépêche Mode dans quelques instants. Et avant ça, Jennifer, la révolution.

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1: En Saône-et-Loire, on sait des débris de verre sur la 40 km 204 en direction de Mâcon dans la bretelle de sortie 1.

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1: À 22h44, on fait un tour d'horizon des différents incidents qui pourraient vous concerner et on se rend dans Lyon tout d'abord. Des débris de pneus de poids lourds sur la 6, km 107 en direction de Paris. Donc soyez prudents, obstacle volumineux après la sortie 17. Courtenay, dans l'Essonne, sur la 6 toujours, mais en direction de Lyon, km 40, un véhicule en panne sur bande d'arrêt d'urgence. Vous êtes donc concerné après la sortie 12 pour Pontiry. Et puis dans le département de l'Ain, même cas de figure sur la 42. Kilomètre 18 en direction de Genève, c'est au niveau de la sortie 6 pour Ballan. Dagneux, d'autres véhicules arrêtés dans le Rhône notamment ou encore dans les Vosges, là aussi à proximité des voies. Dans ce cas, respectez le corridor de sécurité, que ce soit sur la 43 ou encore l'autoroute A31. Et on reste dans le Rhône, la région lyonnaise, avec, vous signalez, la fermeture totale du périphérique nord de Lyon, dans les deux sens, entre la bifurcation avec la métropole 6 et la porte de la Doua. Fermeture également sur la 43 des bretelles d'accès à la rocade est de Lyon, en direction de Paris, et des bretelles d'accès à la 46 en direction de Marseille, et ce, jusqu'à 6h demain matin. Et puis en région parisienne, sur l'autoroute A5A, sachez que la bretelle d'accès à la Nationale 104 est fermée, puisque cette Nationale est fermée. Et puis la sortie 11 également en direction de Lyon qui est fermée sur l'autoroute A5A.
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1: Savez-vous comment est surnommé le château de Fontainebleau situé aux portes de Paris? La réponse d'ici 5 minutes avec notre prochain reportage consacré à ce célèbre édifice. Ce sera suivi après Tibbs sur Autoroute Info.

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1: Un rappel de cet incident dans le Rhône sur la 43, un véhicule en panne, kilomètre 5 en direction de Turin, c'est dans le secteur de Lyon. Un dépanneur est arrivé sur place, donc serrez bien sur la voie du milieu. Afin de respecter le corridor de sécurité, c'est après la sortie 4.B pour Bron. Et tout de suite, on vous emmène à quelques kilomètres de l'Assise, dans la demeure des Rois. Adeline Després a poussé les grilles du château de Fontainebleau.
2: Tout commence ici, dans l'allée de l'entrée principale du château. Sylvain Moulaine, directeur de la communication.
3: Nous sommes ici dans la cour d'honneur, qui est un peu la synthèse du château de Fontainebleau et de sa richesse. On a plusieurs bâtiments. On a un bâtiment qui date de François Ier, on a un autre qui date d'Henri II, on a une aile qui date de Louis XV, et puis on a surtout la pièce phare de cette cour d'honneur, qui est l'escalier en fer à cheval, qui est mythique, qui est connu de tous, construit par Louis XIII, et sur lequel Napoléon, donc cette grande figure historique que vous avez effectivement sur les panneaux d'autoroute, qui a fait ses adieux ici à sa vieille garde en 1814 avant de prendre l'exil.
2: Pénétrons ensuite sous l'escalier dans la chapelle de la Trinité, dont la voûte date d'Henri IV. Impressionnante de peintures et de stucs, elle porte l'empreinte de l'histoire au-delà de ses décors.
3: Le 5 septembre 1725, le roi Louis XV s'est marié ici à Fontainebleau. Pour la petite anecdote, les mémorialistes racontent que la reine, la future reine de France, quand elle est rentrée dans la chapelle, une fois arrivée à l'hôtel, eh bien sa traîne était encore à l'entrée de la chapelle. Donc c'est vous dire la longueur de cette traîne de la future reine de France.
2: 1500 pièces, 5 cours principales. Il s'agit de la seule demeure royale, impériale et même papale à avoir été habitée pendant 7 siècles. Un véritable millefeuille historique.
3: Chaque souverain, à quelques exceptions près, a gardé, a conservé ce qu'avait fait son prédécesseur. Et donc, on a plutôt un amalgame de plusieurs architectures. Et donc, aujourd'hui, à la fois à l'extérieur, mais aussi à l'intérieur, c'est le seul château en France où vous passez de décors de la Renaissance qui vont jusqu'au décor du Second Empire.
2: Mais à Fontainebleau, il n'y a pas que le château qui se visite. Un musée est aussi consacré à Napoléon, sa vie personnelle et son destin politique. Le château abrite aussi 130 hectares de jardins et une salle de jeux de paume d'époque encore en activité. Un lieu qui vaut le détour, situé à une quinzaine de minutes de l'Assise.

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1: Soyez les bienvenus si vous venez de nous rejoindre dès 23h.
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1: Et on fait le point sur vos conditions de circulation. Ça se passe bien en cette soirée, mais pas mal de véhicules arrêtés à proximité des voies. C'est le cas dans le Loiret, ça vient de me parvenir, sur l'autoroute à 77, km 56 en direction de Paris. Véhicule arrêté sur bande d'arrêt d'urgence, c'est après la sortie 20 pour Orléans. En Essonne, même cas de figure sur la 6, km 40 en direction de Lyon, après la sortie 12 pour Pontiry, ou encore un autre secteur, c'est dans l'Ain, sur la 42, km 18 en direction de Genève, à patrouilleur en protection. Dans tous ces cas, serré sur la voie du milieu ou la voie de gauche afin de laisser une voie de libre, c'est-à-dire le corridor de sécurité. Donc soyez tout de même prudent, même s'il n'y a pas de gêne direct. Allez, on s'intéresse à présent à ce qui se passe en France et dans le monde depuis la rédaction de France Info.
2: Entre les États-Unis et l'Iran, au cœur des discussions, bien sûr, au sommet du G7.
3: Peu après son arrivée, tout à l'heure, Donald Trump a déclaré que le détroit d'Ormuz sera complètement ouvert vendredi, jour de la cérémonie de signature de l'accord avec l'Iran à Genève, en Suisse. L'Iran qui dit vouloir faire ratifier la version finale par le Conseil de sécurité des Nations Unies. Lui n'avait pas encore pris la parole après l'annonce d'un accord entre Washington et Téhéran. Le Premier ministre israélien affirme ce soir que la guerre contre l'Iran a sauvé Israël de la menace d'une destruction nucléaire. Il ajoute que son armée restera à Gaza, au Liban et en Syrie aussi longtemps que nécessaire. Plus d'un millier de manifestants rassemblés ce soir devant le ministère de la Justice à Paris et plusieurs tribunaux du pays. Des manifestants déterminés à se battre jusqu'à l'obtention d'une loi intégrale contre les violences sexuelles dans le sillage de l'affaire Liana. Place aux épreuves de spécialité du bac. Après la ce matin, plus de 530 000 lycéens de terminale ont planché sur une question ou un texte. En filière générale, les élèves avaient le choix entre deux sujets de dissertation. Avons-nous la maîtrise de nos paroles ou bien peut-on être heureux quand les autres ne le sont pas ?
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1: Allez, le retour dans l'information trafic dans les prochaines minutes. Je vous retrouve après Louane sur Autoroute Info.

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1: Direction de Loiret avec ce véhicule arrêté sur la 77 km 56 en direction de Paris. Véhicule arrêté à proximité des voies de circulation. C'est après la sortie 21 pour Auxerre. On en reparle et on se retrouve dans les prochaines minutes après Pink Floyd et avant ça Nelly Furtado sur Autoroute Info.

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1: Dans les zones, on tient un véhicule arrêté sur la 6 km 43 en direction de Paris. Il est sur bande d'arrêt d'urgence. C'est après la sortie 13.

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1: À 23h13, je vous accompagne sur votre trajet, toujours en cette soirée, pour la nuit à venir. Quelques incidents à signaler dans le Cher. Tout d'abord, obstacle sur les voies de la 71, km 210. Vous êtes concentré dans les deux sens au niveau de la sortie 7 pour Bourges, des cailloux, des pierres sur les voies de circulation. Donc soyez tout de même prudents. Dans le Loiret, véhicule arrêté à proximité des voies de la 77, km 56 en direction de Paris. Il est sur bande d'arrêt d'urgence après la sortie à 21 pour Auxerre et Saint-Fargeau. D'autres véhicules arrêtés à proximité des voies, c'est le cas dans les Vosges sur la 31, notamment kilomètre 195 en direction de Beaune et de Lyon.
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1: Certaines autoroutes françaises portent des surnoms en plus de leur numéro. Dans quelques minutes, on fera un tour d'horizon de ces différentes appellations. Ce sera à suivre après Bruno Mars sur Autoroute Info.

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1: Aucune évolution, quel que soit l'axe autoroutier que vous empruntez, pas de gêne direct pour votre trajet, que ce soit dans le sud-ouest, dans le centre, encore en région parisienne. Elles sont tellement familières qu'elles ont, comme certains de vos proches, un surnom. Elles, ce sont certaines autoroutes que vous empruntez régulièrement en tour d'horizon avec Vivien Topa.
2: Certaines ont choisi la simplicité comme l'autoroute du Nord, la 1, la plus ancienne des autoroutes françaises qui relie Paris à Lille. Et puis il y a

L'ombre du soleil est probablement la plus connue, ou plutôt les plus connues, puisqu'elles sont deux. La 6 vous conduit de Paris à Lyon, puis la 7 prolonge le trajet jusqu'à Marseille. Elles sont nées dans les années 60 avec l'essor des congés payés et l'envie des Français de rejoindre le soleil méditerranéen. Mais il n'y a pas que la mer comme destination de vacances. Avec l'un des plus grands domaines skiables d'Europe, la France a construit des autoroutes pour rejoindre les vallées alpines, la 43 qui mène

0: Éric Giscard d'Estaing est aussi traversé par l'A89 qui relie Bordeaux à Lyon, en passant par la Corrèze, fief de Jacques Chirac et François Hollande. On la surnomme donc l'autoroute des présidents.
1: Au revoir.
0: Vous l'aurez compris, les patronymes des autoroutes sont le reflet des territoires variés qu'elles traversent.

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1: Il est à 23h30, je vous accompagne sur votre trajet en cette soirée. Ça se passe bien, seul incident, cela vous concerne dans le département du Cher, sur la 71, secteur de Bourges, au niveau de la sortie 7, c'est-à-dire au kilomètre 210, des obstacles sur les voies. On signale des morceaux de pierre, des cailloux. Donc soyez tout de même prudents, levez le pied, un patrouilleur est en route dans les deux sens de circulation. Partout ailleurs, pas d'autres gênes, que ce soit en région lyonnaise, région parisienne, en Bourgogne-Franche-Comté, aux portes des Alpes, aux portes de l'Espagne, dans le sud-ouest également. Pas d'autres incidents. Du côté météo, un temps sec et calme en ce lundi soir. La suite du programme, 23h45, notamment, on parlera des fermetures nocturnes pour cause de travaux, la musique aussi, Hanson, ça suivra encore Superbus, mais avant ça, les titres de France Info.
2: Une rencontre avec Vladimir Poutine aux États-Unis.
3: Et c'est le président ukrainien qui assure l'avoir évoqué à Donald Trump lors d'un entretien téléphonique. Une annonce alors que la nuit dernière, des frappes de la Russie sur une cathédrale de Kiev ont fait au moins 11 morts lors d'une nuit de bombardement. Premier repas ce soir entre les participants du G7 à Évian, en Haute-Savoie. Donald Trump est à la table des convives. Le président américain a déjà pu vanter son accord qu'il va signer vendredi avec l'Iran, notamment pour ouvrir le détroit d'Ormuz. Au passage, le chef de la Maison-Blanche minimise l'initiative d'Emmanuel Macron pour sécuriser, avec l'aide de la Grande-Bretagne, cette axe stratégique commerciale. Et puis le mondial de football et la Belgique brouillonne a été tenue en échec par l'Égypte, hein, partout. Avant cela, zéro partout entre la grande équipe d'Espagne et le Cap-Vert, dont c'était et dont c'est le premier mondial.
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2: Et avant de revenir sur les résultats du jour, direction New York pour retrouver Xavier Monfer.
1: Allez, voilà pour les titres de France Info. Je vous retrouve dans les prochaines minutes sur Autoroute Info. Restez bien à l'écoute après Superbus.

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1: Et direction le Puy-de-Dôme, vous rappelez cette zone d'accident sur la 75 km 10 en direction de Montpellier, un véhicule sur bande d'arrêt d'urgence est au niveau de la sortie 5 pour Orsay. On en reparle et on se retrouve dans les prochaines minutes après Hanson sur Autoroute Info.

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1: À 23h43, on prend la direction du Puy-de-Dôme avec ce véhicule accidenté sur la 75 km 10 en direction de Montpellier. Il est a priori signalé sur bande d'arrêt d'urgence, mais cela reste à confirmer, donc soyez prudents. Après la sortie 5 pour Saint-Amand-Talente du Monde, se rend sur place afin de sécuriser la zone. Et puis dans le département du Cher, tout au nord, secteur de Bourges, sur la 71, kilomètre 210, des débris, des cailloux plutôt sur les voies de circulation dans les deux sens. Donc soyez prudents au niveau de la sortie 7 pour Bourges. Tout se passe bien, pas d'autres incidents. On sera en Isère, vous parlez d'une fermeture, celle de l'A480 et de l'A48 en direction de Lyon, jusqu'à 6h demain matin, entre la sortie 5 pour un BC1 et la sortie 14 pour Saint-Égrève, un chantier qui entraîne aussi la fermeture de la Nationale 481 en direction de Lyon, au niveau de la sortie 15, ainsi que la fermeture sur la Roquette Sud de la bretelle d'accès à l'A480 direction Lyon.
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1: Dans quelques instants, on fêtera l'anniversaire d'une voiture culte, le Scénic, ce sera sûr, après Nika sur Autoroute Info. 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
1: Le rappel à 23h48 de cette zone d'accident dans le Puy-de-Dôme sur la 75 km 10 en direction de Montpellier. Un véhicule sur bande d'arrêt d'urgence patrouilleur qui vient d'arriver sur place est au niveau de la sortie 5 pour Saint-Amand-Talande. Le Renault Scénic a 30 ans. Retour sur l'histoire de cette voiture devenue culte. Pendant que Will Smith trustait la première place du box-office mondial avec Independence Day, la bande-son de l'année 1996 nous venait tout droit d'outre-pays. Et alors que les Français se demandaient qu'est-ce qu'Internet, l'Hexagone voyait arriver une nouvelle voiture qui allait révolutionner le marché du monospace. La formule est simple, le Scénic reprend le principe du monospace inauguré par le Renault Espace, mais dans une version plus réduite et moins coûteuse. Un marché de niche pour l'époque sur lequel Renault compte bien capitaliser. Et c'est réussi puisque le premier modèle nommé le Renault Mégane Scénic atteint les 2,8 millions d'unités vendues et est élu voiture de l'année 1997.
2: Renault, des voitures à vivre.
1: Un succès qui s'explique en un mot, fonctionnalité. Le slogan de l'époque du groupe Renault, les voitures à vivre, en est un bel exemple. Le Scénic propose 5 sièges individuels modulables et mise sur la praticité, avec de nombreux rangements aussi bien dans les portières, à l'arrière des sièges ou encore dans le plancher. Renault vient de créer un nouveau marché et les autres constructeurs veulent leur part du gâteau. Arrivera donc par la suite la Citroën Picasso ou l'Opel Zafira.
0: L'Opel Zafira est à partir de 17 430 euros.
1: Et c'est dans ce contexte de concurrence que sort en 2003 le Scénic 2. La décennie 2010 est marquée par l'avènement du SUV et Renault l'a bien compris. Avec le Scénic 4, l'ADN est sacrifié. Moins de rangement, plus de style. Cette transition vers le SUV est actée en 2022 avec la cinquième génération, le Scénic E-Tech. Durant ces 30 ans, le Renault Scénic aura été un miroir de l'évolution de l'industrie automobile. Un véhicule qui a dominé son marché pendant 15 ans, mais qui a ensuite dû céder à la tendance du SUV pour finalement passer à l'électrique. Après avoir été la voiture à vivre, le Scénic a dû s'adapter pour rester en vie.

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1: Ravi de vous accompagner en cette nuit. Soyez les bienvenus. Il est minuit.
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1: Et en effet, merci de nous écouter en cette nuit du lundi au mardi 16 juin. Ça se passe bien sur votre trajet, un temps sec et calme et un trafic totalement fluide partout où vous roulez. Un seul incident, d'ailleurs une zone d'accident en ce moment dans le secteur de Clermont-Ferrand, département du Puy-de-Dôme, donc la 75 concernée. Kilomètre 10 en direction du sud de Montpellier, un véhicule sur bande d'arrêt d'urgence et du monde à proximité des voies, notamment un patrouilleur qui est arrivé sur place. Les gendarmes également, j'aperçois ça en retour caméra. Puis un dépanneur aussi qui s'est positionné devant ce véhicule accidenté. Donc serrez bien sur la voie du milieu afin de respecter le corridor de sécurité. Partout ailleurs, tout se passe bien, pas d'autres incidents ni d'accidents. La suite du programme, on évoquera les travaux, les fermetures pour cause de travaux dans moins de 15 minutes. Time Impala, Robbie Williams, encore les Maroon 5 pour la playlist d'Autoroute Info. Mais avant ça, un reportage. Que faut-il faire avant de partir en vacances pour bien préparer son trajet? Raphaël Giudicelli a rencontré un spécialiste de la sécurité routière.
2: Sébastien Vattier, vous êtes responsable pédagogique pour Centaur Grand Est. Pouvez-vous nous donner les conseils à suivre avant de partir en vacances?
3: Déjà, bien préparer sa voiture. Alors, c'est assez vaste comme sujet, mais ça veut dire faire la révision. Si c'est le moment de faire la révision, faire la révision avant de partir. Il vaut mieux réviser avant de partir que après. Ça sera beaucoup plus utile. Et puis ensuite, bien préparer son trajet, les horaires auxquels on va circuler et se préparer soi-même. C'est-à-dire que si on a prévu de, par exemple, de rouler la nuit, se préparer quelques nuits avant, déjà à se décaler un petit peu en termes de rythme de sommeil pour se préparer à être bien éveillé sur notre parcours de nuit.
2: Attention aussi à vos pneus, leur bon état est essentiel pour votre sécurité. Sébastien Vattier.
3: C'est généralement les accidents que l'on voit, des éclatements de pneus, des pneus qui sont très vieux, très fatigués, souvent mal gonflés. Donc faire attention à ces pneus et puis s'assurer que ce ne sont pas des pneus qui soient trop vieux.
2: On sait que malheureusement sur les airs, on peut être victime de vols. Comment on peut faire pour les éviter?
3: Le mieux, c'est bien sûr de bien cacher tout ce qui peut être objet de valeur, ne pas tenter les voleurs. Souvent les voleurs, et ils vont être assez pressés, donc ils vont pas fouiller. Ils ne vont casser la voiture que s'ils ont repéré quelque chose.
4: Je roule sur autoroute, je suis témoin d'un accident ou je vois un obstacle. Qu'est-ce que je dois faire?
3: La première chose à faire, c'est déjà de s'arrêter tout de suite pour aller voir ce qui se passe, parce que ça risque d'encombrer la chaussée et là on va être sur un risque de suraccident. Donc l'idéal, c'est d'aller jusqu'au prochain refuge où on va trouver une borne d'appel, ou alors si on ne veut pas utiliser la borne d'appel, aller quand même jusqu'au refuge de manière à pouvoir se serrer sur le côté droit et puis utiliser une application style les applis SOS autoroute.
2: Au cours d'un long trajet à vitesse constante, comme c'est généralement le cas sur autoroute, les risques d'assoupissement surviennent plus rapidement qu'en temps normal. Donc pensez à vous arrêter régulièrement pour éviter une baisse certaine de concentration sur la route. Les aires d'autoroute sont nombreuses, alors n'hésitez pas à faire la pause.

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1: Minuit 15, vous êtes bien sur Autoroute Info. On se rend dans le Puy-de-Dôme avec cette zone d'accident sur la 75, kilomètre 10 en direction de Montpellier. Véhicule sur bande d'arrêt d'urgence du monde. En ce moment, d'ailleurs, je vois en retour caméra que, a priori, cette intervention vient de se terminer. Dépanneur qui a pu repartir. Donc, a priori, plus de gêne. Cela reste à confirmer au niveau de la sortie 5, Saint-Amand-Talande. Et on se rend en Savoie, fermeture de l'A43 en ce moment dans les deux sens, jusqu'à 6h du matin entre le péage de Saint-Michel-de-Maurienne et la sortie 30 pour Modane. Des travaux donc sous un tunnel et d'ailleurs un autre tunnel fermé tout au bout de cette A43. C'est le tunnel du Fréjus qui est en ce moment fermé et ce pour chaque nuit de la semaine pour rejoindre l'Italie.
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1: En France, certaines autoroutes portent un petit nom en plus de leur numéro. Vivien Topa.
2: Alors, avancez.
3: L'autoroute du Soleil est sans doute la plus célèbre de France, ou plutôt les plus célèbres, car elle se compose de deux axes, la 6 qui relie Paris à Lyon, puis la 7 qui prolonge le trajet jusqu'à Marseille. Née dans les années 60, à l'heure où les congés payés se démocratisaient et où les Français rêvaient de soleil et de Méditerranée, la 6 et la 7 forment un itinéraire iconique qui évoque à lui seul l'été et aussi un peu les bouchons. En effet, le fameux chassé-croisé de l'été entre les juilletistes et les haussiens est aussi indissociable de ces axes.
2: On est presque arrivé !
4: Oui !
2: Oh, eh ben tu vois !
3: Heureusement, pour se détendre, il y a les aires de repos et certaines sont devenues, au fil du temps, de véritables étapes emblématiques. Celle de Beaune sur la 6, par exemple, est la plus grande du réseau APRR. Elle est située au carrefour de trois autoroutes, la 6, la 31 et la 36. Celle de Montélimar sur la 7 est la plus grande d'Europe et l'un des plus importants lieux de vente de nougat en France.

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1: À minuit et demi, je vous accompagne sur votre trajet en cette soirée, en cette nuit. Plutôt, ça se passe très bien, quel que soit l'axe autoroute que vous empruntez. Vous signalez tout de même une information en réseau qui pourrait vous impacter dans le secteur d'Oyonnax. C'est dans l'Ain, sur la 404. Au bout de l'autoroute à 404, avant de rejoindre Oyonnax, il y a un dégagement de fumée qui se dégage avec une zone d'incendie hors secteur qui pourrait vous impacter. Donc, si vous circulez au bout de cette autoroute à 404, après la sortie 11 pour Oyonnax. Partout ailleurs, tout se passe bien. Pas d'autres informations à vous signaler. Un temps sec et calme. On aura l'occasion d'évoquer de nouveau les fermetures pour cause de travaux. Il y en a pas mal, notamment en région lyonnaise. On en reparle à minuit 45. Et la suite du programme, la playlist d'Autoroute Info, Angèle ou encore Jerry Halliwell. Avant ça, un reportage. Et si on faisait une pause hors du temps sur notre trajet, Cluny, en Saône-et-Loire, est une ville dont l'histoire rayonne encore aujourd'hui. Entre culture, balade et découverte, Emma Logerette s'y est rendu reportage.
2: Quand on vient à Cluny, on vient découvrir plus de 1000 ans d'histoire.
3: Virginie Gouteillet, administratrice de l'abbaye et du musée de Cluny.
2: Donc là, on se trouve dans la partie de l'église qui a été construite à la toute fin du XIe siècle. Cette église était la plus grande, la plus haute de toute la chrétienté. Dans le monde, à ce moment-là, il n'y a pas d'église ailleurs qu'en Occident. Eh bien, on peut dire que c'était la plus grande du monde. Je vais vous emmener voir un petit joyau de la visite. Suivez-moi. Nous sommes dans un endroit où le son est différent, vous l'entendez, ça résonne beaucoup plus. C'est une chapelle gothique, une chapelle qui a été construite. Et quand on lève les yeux, on découvre également des vitraux qui sont une création contemporaine de l'artiste Sarkis. Les monuments, et cette chapelle en fait largement partie, sont des lieux de création depuis leur origine. Et poursuivre cette création avec des artistes contemporains, c'est extrêmement riche et précieux pour continuer de faire vivre les lieux. On continue la visite et on va se rendre au musée.
3: Un seul même ticket de visite permet de découvrir l'abbaye ainsi que le musée d'art et d'archéologie.
2: Nous venons de rentrer dans une pièce sombre car on maintient les volets fermés de façon à protéger les quelques 4500 ouvrages qui s'offrent à nos yeux tout autour des murs. Plus de la moitié proviennent vraiment de la bibliothèque qui a été constituée par les moines au fil des siècles. Et certains datent de la fin du 15e siècle, au tout début de l'imprimerie.
3: Une abbaye, c'est aussi des jardins, des espaces extérieurs, et la particularité du lieu est qu'il abrite également une école d'ingénieurs. Lors d'une visite, on peut donc croiser quelques étudiants qui, comme c'était le cas ce jour-là, font la sieste dans ces somptueux jardins. La ville de Cluny est accessible via l'autoroute A6, sortie 29, Moulins-Charolles.

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1: Direction le département du Cher, on vient de me signaler deux véhicules arrêtés à proximité des voies de l'A71, kilomètre 234 en direction de Bourges et de Paris. C'est après la sortie 8 pour Saint-Amand-Montrond, deux véhicules arrêtés au niveau d'un refuge. Donc pas de gêne direct, soyez tout de même prudents, c'est sur la voie de gauche. Dans l'un, dégagement de fumée qui nous dégage hors secteur de la 404, kilomètre 18 environ, tout au bout de cette autoroute, secteur d'Oyonnax, un incendie qui s'est déclaré au-delà du réseau qui pourrait gêner votre trajet. Et on parle fermeture en région lyonnaise avec le secteur de Saint-Priest dans les deux sens sur la 43, fermeture des bretelles d'accès à la Rocade Est et à la 46, Rocade Est en direction de Paris et à 46 en direction de Marseille. Fermeture également du périphérique nord de Lyon dans les deux sens entre la bifurcation avec la métropole 6 et la porte de la Doua, tout ça jusqu'à 6h du matin.
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1: Et il est temps de se rendre à l'Opéra de Dijon qui termine sa saison sous le signe des concerts symphoniques avec pas moins de 3 représentations prévues en ce mois de juin. Un final grandiose que nous présente Victor Simonet.
2: Avant toute chose, laissons Antonella Zeda, directrice de l'Opéra de Dijon, nous rappeler ce qu'est réellement un concert symphonique.
3: C'est des très grands orchestres dans lesquels on a les quintettes à cordes, violons, les altos, les violoncelles, les contrebasses. Et on a aussi une grande instrumentation par rapport à un orchestre classique qui est autour des 45, 50 musiciens. On peut arriver jusqu'à 130 musiciens.
2: Des représentations qui impressionneront tout autant les amateurs que les habitués et même les amoureux de cinéma.
3: On accueillera l'Orchestre Philharmonique des Radio France, et après on aura un autre concert symphonique avec l'orchestre Victor Hugo Franche-Comté, dirigé par Jean-François Verdier, avec la soprano Anna Wall. C'est là aussi on pourra découvrir, pour ceux qui ne connaissent pas encore, les planètes des Gustav Holst, qui ont inspiré par ailleurs la bande sonore, la bande de film à John Williams pour Star Wars.
2: Trois concerts qui auront lieu les 2, 18 et 21 juin prochains à l'Auditorium de Dijon.

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1: Il est tout juste une heure, ravi de vous retrouver.
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1: Et ça se passe très bien cette nuit, à cette heure-ci, hein, dans la nuit de lundi à mardi 16 juin. Pas de perturbations particulières, les températures qui sont rafraîchies. Forcément, cette nuit, on attend de fortes chaleurs en ce mardi. Mais pour l'instant, tout se passe très bien. On pense à bien faire la pause tout de même, puisque la nuit, c'est toujours plus fatigant de prendre le volant. Donc, soyez tout de même prudent, que ce soit aux portes de Paris, de Lyon, dans le sud-ouest de la France, dans le centre, ou encore aux portes des Alpes. En tout cas, pas d'incident. D'accident, condition idéale pour la conduite. La suite du programme, Taylor Swift, son cortex pour la playlist d'autoroute info. Pour l'instant, un reportage, la van life qui a le vent en poupe depuis plusieurs années. Mais au-delà de la carte postale, quels sont les avantages et les inconvénients de ce mode de voyage? On fait le point avec Émilien Fèvre.
2: Pour en savoir plus, j'ai rencontré Christophe Léger, responsable de l'agence Vanaway à Dijon, qui loue des vannes et des fourgons aménagés. Ce que l'on peut dire, c'est que le profil des personnes intéressées est éclectique.
3: On a toutes sortes de clientèles, des jeunes qui veulent partir en vacances, des couples et des personnes âgées jusqu'à 80 ans qui veulent vivre aussi une expérience différente de ce qu'ils ont toujours connu, des campings, de la caravane et de l'hôtel.
2: 90% de ces personnes qui tentent l'aventure le font pour la première fois. Parmi les questions que l'on peut se poser, il y a évidemment celle de la différence avec le camping-car. Cela tient principalement de la base. Christophe Léger.
3: Un van est sur la base de la carrosserie d'un utilitaire, alors que le camping-car, c'est sur un plateau sur lequel on a rajouté un élément, ni plus ni moins qu'une caravane.
2: Et cela apporte des avantages vis-à-vis de la conduite et du stationnement.
3: Le van reste dans la catégorie utilitaire. Donc la restriction de stationnement est moins limitée que le camping-car. À savoir que le camping-car est considéré comme un élément habitable, ce qui n'est pas forcément le cas d'un van. Le van, à partir du moment où il n'y a pas de signe extérieur d'habitation, peut stationner partout. Qu'un camping-car n'a pas cette facilité de stationnement.
2: Évidemment, cela n'enlève en rien l'obligation de respecter le code de la route et notamment les interdictions de stationner à certains endroits et certaines heures. À part cela, il faut simplement profiter. Christophe Léger.
3: L'idée des vacances en van ou en fourgon, c'est les vacances liberté. C'est partir avec le minimum d'affaires, revenir avec le maximum de souvenirs, de découvrir les endroits magnifiques de notre pays et des autres pays. On roule, on s'arrête, on voit quelque chose de merveilleux, et ben on fait une petite pause prolongée, on n'a pas de chronomètre pour savoir à quelle heure on doit arriver pour manger ou pour partir. On a tout ce qu'il faut. Et une chose primordiale, laisser les espaces nature propres.
2: Pour vous essayer à la van life, la location débute à 500 euros la semaine pour un fourgon en saison basse, histoire de goûter vous aussi à ce petit vent de liberté.

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1: Dans le Loiret, on signale des obstacles sur la 77 km 14 en direction de Nevers, des débris de pneus sur les voies. C'est après la sortie 17.

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1: À 1h14, vous êtes bien sur Autoroute Info et on parle de cet incident dans le Loiret. Des obstacles sur les voies de la 77, km 14, en direction de Nevers, débris de pneus sur les voies après la sortie 17 pour Dordive. Pas d'autres incidents d'ailleurs à signaler, tout se passe bien sur le réseau. Et vous parlez de la Savoie tout de même, vous pouvez être concerné par des travaux et des fermetures, c'est le cas. La 43 qui est fermée entre le péage de Saint-Michel de Maurienne et la sortie 30 pour Modane. Dans les deux sens de circulation, il y a des travaux sous le tunnel d'Aurel. Et puis autre tunnel concerné par des travaux et donc une fermeture, celui du Fréjus, tout au bout de la 43 pour rejoindre l'Italie. Il est fermé dans les deux sens de circulation jusqu'à 5h du matin.
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1: Buée, humidité, manque de visibilité, vient au pas, vous donne quelques astuces pour garder une vision claire de votre, lors de votre trajet.
2: La buée est liée à l'humidité dans l'habitacle. Il s'agit en réalité d'un phénomène de condensation lorsque l'air humide entre en contact avec un pare-brise plus froid. La solution la plus efficace reste donc d'utiliser un déshumidificateur et ça tombe bien, vous en avez un dans la majorité des véhicules. En effet, la climatisation assèche l'air et améliore rapidement la visibilité. Réglez la température autour de 21-22 degrés, une température standard de confort, et activez la fonction désembuage avec l'air dirigé vers le pare-brise. Évitez en revanche le mode recyclage d'air qui conserve l'humidité à l'intérieur de l'habitacle. Autre réflexe utile, aérez brièvement en ouvrant les fenêtres pour renouveler l'air. Pensez aussi à limiter les sources d'humidité comme les tapis mouillés ou les vêtements humides. Un pare-brise propre à l'intérieur réduit également la formation de buée. Enfin, gardez à bord une éponge ou un chiffon absorbant type peau de chamois ou microfibre pour retrouver rapidement une bonne visibilité.

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1: Une heure et demie, vous êtes bien sur Autoroute Info, on vous remercie, ça se passe bien sur votre trajet. Un seul incident, c'est dans le département du Loiret, sur la 77 km 14, en direction de Nevers. Un patrouilleur, en ce moment sur place, en train de ramasser des obstacles, des débris de pneus. Il est sur bande d'arrêt d'urgence, donc à proximité des voies, serrez bien. Sur la voie de gauche, après la sortie 7 pour la sortie 17, pardon, pour Dordive. Partout ailleurs, tout se passe bien, pas d'autres incidents à signaler. Puis côté météo, aucune perturbation. La suite du programme, on aura l'occasion de parler des zones de travaux qui pourraient vous concerner, à de nombreuses fermetures. Christophe Maé, Réma ou encore David Bowie pour la playlist d'Autoroute Info, mais avant ça, un reportage. L'escalade, qui n'est pas seulement réservée aux amateurs de sensations fortes, bien encadrée, sa pratique est accessible à tous. Enfilez votre baudrier, préparez vos mousquetons, on vous emmène à Saint-Gervais-Mont-Blanc, en Haute-Savoie, pour une initiation en falaise. Reportage Franck Pelletier.
2: Il faut dire que à Saint-Gervais, l'escalade est en plein renouveau, comme me l'a confirmé Olivier Béguin, directeur de la compagnie des guides.
3: La commune de Saint-Gervais a largement aidé à la création de nouvelles falaises et aussi au renouvellement des anciennes en modernisant les équipements. Et l'intérêt du développement des nouvelles falaises sur Saint-Gervais, c'est que ça permet de passer du niveau de la salle d'escalade à la pratique des grandes voies. Tous les équipements ont été pensés dans ce sens.
2: Alors là, on est au pied d'une paroi dans le parc thermal. C'est une paroi pour de l'initiation ?
3: Alors, c'est une paroi qui permet de faire de l'initiation basique. Elle a été complètement rééquipée de façon à pouvoir pratiquer exactement les mêmes choses que l'on fait dans les grandes voies d'ascension. Les relais, plusieurs longueurs de cordes, des descentes en rappel. C'est vraiment un bel outil pédagogique.
2: Et avant de grimper, il faut s'équiper.
4: Alors, au niveau matériel, la première chose, c'est d'avoir un équipement basique, c'est-à-dire un baudrier, une corde et un casque, bien évidemment. C'est une protection contre les chutes de pierre et chutes du grimpeur éventuel. Laquelle chute, si elle est bien assurée, ne pose aucun problème.
2: Ce jour-là, Olivier accueille Yann, qui n'est pas tout à fait un novice.
3: Yann, c'est déjà un bon grimpeur, mais un grimpeur de salle. Et là, il voudrait découvrir donc la pratique des grandes voies. Donc, je vais lui expliquer toutes les techniques qui vont avec.
2: Yann, pas trop impressionné par la paroi ?
5: C'est vrai que ça change un petit peu de la salle. On a moins de repères visuels, mais moi, je trouve que c'est toujours un petit peu plus agréable d'être vraiment au contact de cette nature pour l'escalade.
2: Et pendant que Yann se lance dans son ascension, j'en profite pour tendre mon micro à Éline, 11 ans, venue de Nantes, qui vient, elle aussi, de s'initier à la falaise.
6: On vient de monter donc sur une paroi. On est attaché, on monte, et quand on veut descendre, on descend en rappel, tranquillement, à sa vitesse.
2: Alors c'est quoi le mieux ? C'est la montée ou la descente en rappel ?
6: Moi, je préfère la descente. On se met bien en arrière, dans son baudrier, c'est assez chouette.
2: Et si l'escalade vous tente, renseignements à la compagnie des guides de Saint-Gervais-les-Contamines.

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1: À 1h44, ça se passe bien en ce moment sur votre trajet. Un seul incident, c'est dans le Loiret, un patrouilleur qui intervient sur bande d'arrêt d'urgence de la 77, km 14 en direction de Nevers afin de ramasser des débris de pneus. Donc c'est bien sur la voie de gauche après la sortie de 17 pour Montargis. Et vous parlez de fermeture qui pourrait vous concerner en Isère, notamment fermeture de la 480 et de la 48 en direction de Lyon jusqu'à 6h aujourd'hui entre la sortie 5.B Cessin et la sortie 14 pour Saint-Égrève, un chantier qui entraîne aussi la fermeture de la nationale 481 en direction de Lyon au niveau de la sortie 15 ainsi que la fermeture sur la rocade sud de la bretelle d'accès à la 480 direction Lyon.
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1: Sur vos pneus, il existe un détail important, trop souvent négligé, l'indice de charge pneumatique. On en parle avec Ilyes Jamlaoui.
2: Avant de prendre la route, pensez à jeter un rapide coup d'œil à vos pneus. D'ailleurs, vous avez sans doute remarqué un numéro inscrit sur leur flanc. C'est ce qu'on appelle l'indice de charge pneumatique. Ce chiffre indique le poids maximal que chaque pneu peut supporter. Par exemple, un indice numéroté 91 correspond à environ 615 kg par pneu. Attention, si cet indice est trop faible, le pneu risque de s'échauffer, de s'user, voire même d'éclater, surtout si votre voiture est déjà bien chargée. Sans oublier qu'un pneu correctement gonflé supporte mieux la charge et offre une meilleure tenue de route. Pour connaître l'indice recommandé, vous pouvez consulter simplement le manuel du véhicule ou bien l'étiquette collée la plupart du temps sur la tranche de la portière. Alors avant de partir, vérifiez l'indice et la pression de vos pneus et prenez la route en toute sécurité.

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1: Antoine, on me signale sur l'autoroute à 5 km 211 en direction de Paris, un véhicule en proie aux flammes, peut-être sur ou à proximité des voies. Pour l'instant, on n'en sait pas plus. C'est après la bifurcation avec l'autoroute à 30.

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1: Ravi de vous accompagner, il est 2h.
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1: Et à cette heure-ci, on fait le point sur vos conditions de circulation cette nuit. Ravi de vous accompagner, ça se passe très bien. Partout où vous roulez, que ce soit dans le sud-ouest, dans le centre de la France également, ou encore en région Bourgogne-Franche-Comté, un seul incident. D'ailleurs, c'est en Haute-Marne, sur l'autoroute à 5 km 207 en direction de Paris. Un véhicule en proie aux flammes, il est sur bande d'arrêt d'urgence. Vous êtes concerné dans les deux sens de circulation, puisque de la fumée s'en dégage au niveau de la sortie 24 pour Chaumont. Soyez prudents, puisque vous circulez en direction de Paris, serré sur la voie de gauche du monde, se rend sur place. La suite du programme, on parlera des travaux et des fermetures dans moins de 15 minutes. Et puis la playlist d'autoroute info, je vous ai calé Miley Cyrus ou encore Céline Dion. Pour l'instant, place à un reportage. Et avant de laisser quelqu'un prendre le volant à votre place, certaines règles d'assurance sont à connaître. Raphaël Giudicelli a contacté un expert pour nous dire comment éviter les mauvaises surprises. Fabrice Trace, agent général d'assurance, bonjour.
2: Bonjour Raphaël.
1: Alors déjà, une question que beaucoup de monde peut se poser, est-ce que j'ai le droit de prêter ma voiture à ma famille ou à un ami par exemple ?
2: Oui, j'ai le droit à partir du moment